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1: Bonjour à toutes, bonjour à tous. 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Il est 18h et c'est l'heure de la zone d'expression populaire, ou ZEP. Un créneau de 2h qui fait la part belle aux habitants et habitantes du bassin minier du Pas-de-Calais qui, le temps d'une heure ou de plusieurs séances, deviennent des apprentis reporters et reportrices. Une émission également diffusée le dimanche à 17h. Aujourd'hui, une émission qui nous emmène à Lens, à Liévin, mais aussi à Hénin-Beaumont, via des productions radiophoniques réalisées par des jeunes autour des enjeux d'égalité femmes-hommes et de discrimination. On débute cette émission, cette zone d'expression populaire, en interrogeant les stéréotypes dans le travail avec une émission « Zéro cliché » réalisée par des collégiens et collégiennes du collège Jean Zay de Lens. C'était en juin 2023. Ça date un peu, mais ça n'a pas pris une ride.
2: Bonjour, moi c'est Noah.
3: Moi c'est Thibaut.
4: Moi c'est Mohamed.
3: Début juin, au collège Jean Zay, Maëlie et Camille ont fait l'interview de Mélina qui est mécanicienne.
4: Elle a accepté de répondre à nos questions.
2: On lui a demandé pourquoi elle a choisi de faire ce métier. A-t-elle déjà eu des critiques de clients? Car c'est une fille exerçant un métier que beaucoup encore considèrent comme un métier de garçon.
4: Nous voulions savoir si elle a subi des préjugés sexistes. On vous laisse écouter ses réponses.
5: Peux-tu te présenter ?
6: Alors bonjour, je m'appelle Polomski Mélina, donc je travaille chez Speedy à Lens. Et j'ai commencé donc en tant qu'apprentie chez Speedy, donc au mois de juillet l'année dernière. Et là, actuellement, je suis en période d'essai pour éventuellement un CDI. Et j'ai 19 ans.
5: Peux-tu nous présenter ton travail ?
6: Alors, dans mon quotidien, donc, je dois servir le client, je dois réparer les voitures, donc quand on a un bruit, quand on a un petit problème, on doit faire les niveaux, donc réajuster ce qui ne va pas sur la voiture. On doit faire beaucoup de changements sur la voiture et donc du coup, voilà, on est là pour intervenir sur les véhicules.
5: Pourquoi fais-tu ce métier ?
6: Alors, c'est un métier qui n'est pas vraiment en rapport avec ma personnalité parce que je suis quelqu'un de très calme, de très timide. Et donc, du coup, au début, c'était compliqué pour moi, le contact client. Donc, du coup, j'ai dû forcément prendre sur moi. Et au final, ça va un petit peu mieux parce qu'on revoit les clients assez quotidiennement, etc. Il y en a qui viennent toutes les semaines, il y en a qui viennent tous les mois. Donc, au final, on s'y fait. Et puis, ça permet aussi de faire évoluer sa personnalité.
5: En tant que femme, comment as-tu réussi à t'intégrer dans un milieu masculin ?
6: Alors, faut savoir que j'ai commencé des stages donc, au mois de février l'année dernière. Et donc du coup, j'ai été tout de suite prise en charge, j'ai été très bien accueillie par le chef de centre, etc. Donc également par les collègues, ils ont fait aussi extrêmement attention au fait que j'ai mon vestiaire personnel, au fait que j'ai une clé du vestiaire pour que je puisse avoir ma propre intimité. Même les toilettes, tout était rénové en fait, simplement par ma présence. Parce qu'il faut savoir aussi que dans les entreprises, ils ont un quota homme-femme à respecter. Et donc du coup, ils sont obligés en fait de mettre en place ce genre de choses pour que les personnes du sexe opposé au métier de base se sentent en harmonie avec l'entreprise. J'ai eu des collègues qui ont été très à l'écoute aussi et qui m'ont lancée dans ce métier. Donc par exemple, quand un client n'est pas content ou par exemple il ne veut pas forcément recevoir une femme ou pas, comment dire, recevoir une information d'une femme, ça m'est déjà arrivé, et ben les collègues sont là et interviennent et ils montrent au client que on est égaux et que on sait les mêmes choses. Alors certes pas avec le même niveau puisqu'il y en a qui sont là depuis 20 ans, il y en a qui sont là depuis 5 ans, puis 3 ans, donc c'est forcément des niveaux différents. Mais ils sont là pour accompagner aussi les femmes.
2: Est-ce qu'on t'a déjà fait des remarques sur le fait que tu es une femme mécanicienne ?
6: Alors, oui, souvent quand je dis mon métier, on est assez surpris. Même mon médecin a été surpris, donc voilà. Mais au final, les gens se disent, bah oui, en fait, pourquoi pas ? Et au final, ils normalisent le truc, quoi.
5: Raconte-nous une anecdote qui t'a marqué sur ton travail.
6: Alors, une anecdote particulière, j'en ai pas spécialement, puisqu'on a toujours affaire à des personnes plus ou moins aimables. Je sais pas comment je peux expliquer autrement. Il y a des personnes qui se lèvent du mauvais pied ou quelque chose comme ça. Et bah, par exemple, comme je vous disais tout à l'heure, qui veulent pas forcément avoir affaire à une femme. Et donc du coup, je me rappelle d'un client donc qui venait souvent pour la pression des pneus. Et en fait, c'est vrai qu'il y a eu un récent changement de personnel. Donc du coup, ce monsieur, je pense qu'il était aussi un petit peu perdu. En tant qu'apprenti, je m'en vais faire la pression des pneus, donc réajuster l'air dans les roues de sa voiture. Et en fait, on a une... Comment expliquer ? On a une mesure spéciale à mettre, donc ça se trouve soit sur la porte ou ça peut être partout sur la voiture. En fait, il y a une étiquette spéciale et c'est unique à chaque voiture. Et là, donc c'était 2,5 bars qu'on devait mettre et le client ne démordait pas sur le fait que non, c'était une autre pression. Donc du coup, mon collègue est venu pour m'aider et a convaincu le client que j'avais raison.
2: Comment réagis-tu si un client te critique ?
6: Alors du coup, pour les critiques, donc on peut pas se permettre de dire au client ouvertement ce qu'on pense. Donc du coup, on est obligé de l'aiguiller aussi. Et après, le client a le droit de critiquer tant qu'il reste dans le respect. Sinon, nous, on est obligé de faire appel à nos supérieurs, donc du coup, pour qu'ils règlent le problème. Mais après, c'est vrai que ça fait partie du commerce aussi. Et donc du coup, on est obligé de se retrouver face aux critiques aussi, que ce soit homme ou femme, bien sûr.
5: Que faire pour qu'il n'y ait plus de discrimination dans les métiers ?
6: Alors, je vois qu'il y a déjà un petit peu moins de discrimination. Alors, ça vient pas forcément de personnes âgées ni de jeunes personnes. En fait, ça dépend vraiment de la mentalité de la personne. Il y a même des femmes qui sont assez choquées de voir des femmes dans la mécanique. Et il y a aussi des vieilles dames que j'ai déjà rencontrées et qui m'ont dit qu'ils auraient aimé faire ce métier en étant plus jeunes, mais ils ne pouvaient pas... par rapport aux stéréotypes, etc. Et donc, du coup, ce qu'on pourrait faire pour éliminer la discrimination, du moins la rendre moins visible, eh bien, ce qu'on pourrait faire, c'est... Bah, par exemple, je vois des pubs donc, où on met en avant les femmes. Donc, dernièrement, j'ai vu à la télé, je ne sais pas si j'ai le droit de citer la marque, c'était pour Bosch, donc voilà, c'est... j'ai vu ça assez récemment. Mais oui, mettre beaucoup plus en avant les femmes... Mais pas seulement les femmes, justement, faire une mixité entre les deux sexes. Et donc, du coup, je pense que ça serait beaucoup mieux. Après, ça se fera au fur et à mesure des années.
4: Bonjour, je m'appelle Kylian. Avec Maxence, Noah et Thibault, début juin, nous avons interviewé les surveillants du collège Jean Zé de Lens.
2: Nous leur avons posé des questions sur le football féminin et sur les inégalités hommes-femmes. Nous avons choisi ce sujet parce qu'il y a des inégalités de salaire, une faible médiatisation des footballeuses par rapport aux footballeurs. Belle écoute.
7: Nous sommes à 2 mois de la Coupe du Monde féminine en France. Aucune chaîne de télé n'est prévue de diffuser. Qu'en pensez-vous ?
8: Après, je comprends un petit peu parce que le foot féminin, c'est mal représenté en France, mais ça commence à se développer. On le voit avec Lyon, avec Paris et tout ça. Je pense que mais TFA devrait déjà diffuser. Après, ok, c'est moins attrayant tout ça, mais ça serait bien de commencer à les faire passer à la télé.
7: Pourquoi pensez-vous que les chaînes de télé Canal Plus ne souhaitent pas diffuser ce match de télé féminine ?
8: Bah, Canal, comme on voit même pour la Ligue 1, ils prennent les équipes qui rapportent de l'audience, comme Paris, Marseille, c'est toujours eux qui les ont. Comme ils ont toujours les gros matchs et tout ça, et pour eux, je pense qu'ils savent qu'ils ne vont pas faire beaucoup d'audience, donc ils ne les prendront pas.
5: Si on regarde la Coupe du Monde au Qatar, les chaînes de télé et les sponsors ont dépensé des milliards pour les matchs masculins. Pourquoi cette différence ?
8: C'est une question de... d'offre et de demande. C'est le foot masculin, déjà, c'est beaucoup plus regardé, donc ça rapporte beaucoup plus. Donc les sponsors, ils savent que en les sponsorisant, ils vont vendre derrière. Alors que les féminines, c'est beaucoup moins regardé et ça leur rapportera moins d'argent d'investir dans ça.
5: En fait. Sauf que on sait très bien, Lyon a gagné plusieurs titres. Le football féminin en France en a gagné plus que le football masculin. Alors pourquoi le football féminin est aussi mis de côté alors que en France, concrètement, il y a plus de titres?
8: Oui, ça, je suis d'accord avec toi. Les filles sont meilleures en Europe que les garçons. Après, là, ça commence à bouger. Jean-Michel Aulas a fait beaucoup de choses pour les féminines. On voit que maintenant Paris commence à les concurrencer Lyon, alors qu'avant c'était Lyon tout seul. Mais là, je sais que Aulas a arrêté à Lyon et qu'il va se concentrer sur le foot féminin en France, notamment pour que tout ça soit réglé. Ça va prendre du temps, mais ça commence tout doucement, quoi.
3: Comment expliquez-vous que le salaire moyen en Ligue 1 homme sont de 50 000 euros par mois, quand le salaire maximum chez les femmes est de 45 000 euros.
8: C'est comme les sponsors, les garçons rapportent plus, notamment en vente de maillots et tout. Donc ils se basent sur ça aussi, sur ce qu'un joueur va ramener dans le club en argent. Donc un t-shirt par exemple de Kylian Mbappé et Léo Messi se vendra mieux qu'un t-shirt d'une de Karchaoui qui joue à Lyon.
5: Je trouve qu'en France, on normalise trop le fait qu'on met les féminines de côté et on ne les met pas assez en valeur. Comme là, on le voit à la télé, ils ne sont pas diffusés. Mais concrètement, pourquoi on fait ça alors que les féminines ont autant leur place que les masculins?
8: Ah, moi, je suis d'accord, on devrait mettre beaucoup plus. Déjà, s'ils mettraient les filles un peu plus à la télé, peut-être que ça donnerait plus envie aux gens de découvrir le foot féminin. Après, ok, c'est pas du foot masculin, c'est un peu moins physique tout ça, mais moi, j'ai déjà regardé des matchs d'équipes de filles. Après, il y a des grosses équipes, comme France, États-Unis et tout, qui dominent. Donc, eux, oui, on a plus envie de les regarder jouer que certaines petites équipes. Donc au Qatar, on a regardé un peu tous les matchs des garçons, parce qu'on sait qu'en face, il y a des grosses équipes. Mais les filles, il y a encore trop de pays où ils ne travaillent pas du tout sur les filles. Et là, on voit que, par exemple, en France et en Espagne, là, ça bouge beaucoup pour les filles, et j'espère que ça va continuer. Et après, là, c'est dommage pour la Coupe du Monde qu'ils ne soient pas diffusés.
5: Nous sommes à 2 mois de la Coupe du Monde féminine en France. Aucune chaîne de télé n'a prévu de la diffuser. Qu'en pensez-vous ?
9: Moi, je pense que c'est problématique dans le sens où c'est un grand événement sportif, d'une part. En plus, c'est en France. Donc, je comprends déjà pas pourquoi il n'y a pas une chaîne française qui s'est positionnée là-dessus. Après, le gros souci, c'est vraiment le problème financier. C'est trouver des chaînes qui sont prêtes à payer pour diffuser. Et malheureusement, aujourd'hui, c'est compliqué d'en trouver. On le constate d'ailleurs avec la Ligue 1. On a eu du mal à trouver des médias qui ont pu la payer pour la retransmettre. Et donc, forcément, ça se répercute chez le football féminin aussi.
5: Pourquoi pensez-vous que les chaînes de télé ne souhaitent pas diffuser ces matchs de football féminin ?
9: C'est une question d'argent et d'intérêt, c'est-à-dire que c'est avant tout du profit et de l'argent à faire, et c'est ce qui compte le plus pour eux, alors que il faut se rappeler à la base que le football...
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1: Oui, oui, bien sûr. Bah oui, tu peux, bien sûr. Oui.
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0: En 2023, le compositeur Philippe Chamouard rencontrait pour la première fois l'orchestre de Douai, région Hauts-de-France, pour l'enregistrement de trois de ses œuvres. Cette année, en 2026, le compositeur réitère l'aventure, avec cette fois-ci la complicité du chef Harry Van Beck, et il propose un concert où sera créée sa 10e symphonie, puis il passera 2 jours avec l'orchestre pour enregistrer cette œuvre. Philippe Chamouard.
1: Écoutez, je garde un très bon souvenir puisque je suis là à nouveau, donc au bout de 3 ans. Donc c'est avec l'orchestre, j'ai beaucoup apprécié, je l'ai découvert à l'époque, je ne le connaissais pas, grâce à Jean-Jacques Cantoreau qui était là et qui m'a dit « mais si, il faut venir enregistrer, il faut venir travailler, il faut faire travailler l'orchestre, il faut faire jouer un compositeur vivant et il n'y en a pas tant que ça à l'orchestre de Douai. Donc ça sera une expérience pour l'orchestre, pour vous, pour tout le monde. » Et c'est vrai que ça a été extraordinaire, je dois le dire, parce que alors c'est peut-être pas une référence, mais le disque a obtenu des prix, c'est peut-être le meilleur disque que j'ai fait dans ma carrière, a obtenu beaucoup de récompenses, a été aussi

0: Je disais à l'instant que finalement, je passe plus de temps à avoir des contacts, à trouver des concerts, à chercher des subventions, à chercher des décideurs de concerts qu'à composer. Mais c'est fini cette époque-là. Donc on doit faire un travail d'agent, puisqu'en France, c'est très difficile d'avoir un agent pour un compositeur. Donc voilà, tout ça, c'est un métier de fou. Mais finalement, la folie et l'art, ça va bien ensemble.
1: Il y a toujours de la place tout de même pour trouver le temps, l'espace nécessaire, le moment de la composition.
0: Oui, bien sûr. Normalement, c'est le matin. Donc, normalement, ça ne déroge pas. Mais malgré ça, si je reçois un coup de téléphone de Berlin ou de New York, je suis quand même obligé de répondre. Donc, ça bouscule. Mais j'essaie de préserver ce moment, en tout cas lié, oui, à l'orchestration. Pas forcément à la composition, mais en tout cas au travail lié à une partition. Alors, ça peut être la révision, ça peut être une orchestration, ça peut être un travail de réflexion sur ce qui a été fait il y a quelques années, parce que je fais partie de ces compositeurs qui se remettent souvent en question. Et je trouve que c'est quand même une recherche intéressante que le doute, s'il n'est pas destructeur, soit positif. Donc le doute est là pour permettre d'avancer, de regarder en arrière d'un œil ou d'une oreille plutôt objective ou plus lointaine, et de dire voilà, sans refaire tout, parce que vous savez que j'ai tout détruit en 1987, bon, ça c'était très nihiliste. Donc je ne fais plus ça, mais je garde quand même un côté tellement extérieur, enfin j'essaye, pour me dire finalement ça, est-ce que je garde, ce que je garde pas, finalement c'est quand même un travail intéressant, sans gommer ce qui a été fait, parce qu'il y a 10 ans, évidemment, j'écrivais pas de la même manière que maintenant. Mais je trouve avoir un certain regard. Bon, j'ai des choses que je trouvais intéressantes, d'autres que je trouve moins ou peut-être plus maladroites. Donc ça fait partie aussi du travail du compositeur.
1: Ces œuvres antérieures à 87, il n'y a jamais eu le désir, le souhait de les faire renaître tel le phénix?
0: Non, pas du tout. Beaucoup de personnes, ça les choque quand je dis ça. J'ai tout détruit, mais comment c'est possible en fait? Il n'y a pas après un regret. Non, c'est une décision qui a été prise. C'est-à-dire l'année de 87, ça correspond à l'année avec, comme par hasard, je m'en suis aperçu bien après, l'année de naissance de mon deuxième enfant. Et depuis, il n'y en a pas eu. Ma femme ne voulait pas en avoir d'autres. Donc c'était une année importante d'avoir ce deuxième enfant. Finalement, c'était une renaissance. Et ça a correspondu avec cette destruction des œuvres du passé. Donc vous voyez, c'est à la fois, je pense, intime et musical. Donc non, il n'y a pas du tout de doute par rapport à ça.
1: Vous faites partie de ceux dont on ne peut pas séparer l'homme de l'œuvre.
0: Mais jamais on peut séparer l'homme ou la femme de l'œuvre. Comment vous pouvez poser une question pareille? On croit, par exemple, je vais donner qu'un seul exemple. On pense que Mozart, la fin de sa vie, il était pauvre, il a eu difficilement du succès, bon, à part la flûte à chanter, mais c'était en septembre, il est mort en décembre. Il est mort quand même dans la misère, c'était compliqué pour son épouse après. Mais ça ne se reflète pas du tout dans sa musique. Donc on peut dissocier l'homme visuellement ou extérieurement de l'individu, de la musique. Mais intérieurement, c'est impossible. Il vivait dans une société auprès de certains mécènes qu'il avait plus ou moins abandonnés. Il vivait à Vienne avec un public, avec des gens qu'il côtoyait. Donc moi, c'est la même chose. Je côtoie des gens. Les événements actuels, vous croyez qu'avec toutes les guerres qu'on a, si vous écoutiez le dernier mouvement de ma 10e symphonie, vous verriez effectivement qu'il y a une corrélation entre ce qui se passe actuellement et ma musique.
1: Depuis le temps que l'on s'est vu, il y a 3 ans donc, on n'est mais vraiment plus dans le même monde. Ça influe, ça, sur la façon dont vous travaillez?
0: Oui, ça influe dans la mesure où je trouve que l'artiste, l'artisan, je ne sais pas si on peut dire l'artiste ou l'artisan, moi je me sens plutôt comme un artisan qu'un artiste. Qu'est-ce que ça veut dire finalement le mot artiste? On a un rôle, je trouve, dans la balance, je le dis avec beaucoup de modestie, de rééquilibrer, pas le mal contre le bien, parce qu'on n'est pas dans Faust, où le binôme est trop facile, finalement, trop réducteur. Mais on est là quand même, je pense, que ce soit un peintre, ou même des gens du théâtre, pour ça, l'art en général, on est là pour apporter un bien-être, pour apporter un bonheur, une tranquillité. On est là pour faire rêver, on est là pour la beauté, on est là pour finalement aller au-delà des événements inquiétants qu'il y a actuellement.
1: Et on arrive à imaginer créer cette beauté dans un ordinaire ô combien compliqué?
0: Oui, non.

0: Oui, parce que moi j'écris, c'est terminé, je suis dans une bulle, donc c'est... Si on vient me voir, d'ailleurs, je peux avoir une crise cardiaque, parce que si je suis dans un autre monde, finalement, dans un autre univers. Sinon, je pense que ce n'est pas possible. Et non, parce qu'on est quand même obligé de tenir compte, quoi, inconsciemment, c'est ce qui se passe, vous voyez, dans ma musique, ça apparaît. Il y a des éléments perturbateurs, il y a des éléments inquiétants, ils viennent là, peut-être par ma personnalité aussi, mais ma personnalité, elle est aussi liée par rapport au social, par rapport à ce qu'on vit. Donc, vous voyez, c'est complexe, la création, enfin, c'est l'origine de la création, et l'évolution, elle est complexe, enfin, en tout cas en ce qui me concerne. Là, vous me faites faire un travail de psychologue.
1: L'orchestre va jouer votre 10e symphonie, création.
0: Oui, ça c'est vraiment un moment important, parce que ça restera dans l'histoire de la symphonie, j'espère que ça restera dans l'histoire de l'orchestre aussi. Harry Van Beck va mettre son nom à la création aussi de cette partition, donc il a fait le choix de dire oui, donc c'est un moment important, et c'est pas qu'un passage, c'est un moment, je pense, culturel dans la ville de Douai, dans l'orchestre, dans ma vie aussi, dans celle de tous les acteurs qui sont présent pour cette symphonie. C'est une symphonie, donc c'est pas une œuvre qui dure 5 minutes, et c'est une 10e, je le dis avec beaucoup de modestie, parce que je me demande d'ailleurs comment j'ai pu écrire des symphonies. C'est fou d'écrire des symphonies. Parce qu'en plus, elles ne sont pas jouées ou peu jouées, c'est plus facile de jouer quand même des œuvres de musique de chambre. Là, par exemple, j'ai une pièce qui s'appelle Valse Toscane, qui dure 6 minutes 50, elle est pour orchestre à cordes, elle a été jouée 6 fois en l'espace de quelques semaines. Parce que c'est plus facile à monter qu'une œuvre qui fait effectivement avec 60 musiciens et qui dure plus d'une demi-heure, trois quarts d'heure. Donc ça, c'est compliqué. Mais peu importe le temps, peu importe l'instrumentation, peu importe le format de la pièce, ce qui importe, c'est l'authenticité. Ça, j'ai dû vous dire ça il y a 3 ans. Il faut que ça sorte de moi-même, et ça doit sortir. Il faut que ça sorte, sinon ça reste une frustration.
1: 60 musiciens, 40 minutes pour raconter quoi ?
0: La vie. Je cite souvent Monteverdi, grand compositeur italien, qui disait, on lui a posé la question, genre, comment vous composez ? Qu'est-ce qui vous motive ? Et ben, je vais répondre la même chose que lui. Il a dit, mais vous pensez que l'artiste, il est complètement coupé du monde ? C'est ce qu'on disait tout à l'heure, à l'instant. Il dit, non, c'est pas ça du tout. Et bien, c'est quoi la vie ? Mais la vie, il y a des moments sympathiques, des moments où on est heureux, des moments où tout va bien, mais qui alternent avec des moments plus difficiles, où il y a des décès, où il y a la maladie, où il y a des complications. Donc c'est ça, la vie, elle n'est pas un long fleuve tranquille, il y a des complications, il y a des moments heureux. Et ben dans ma musique, c'est beaucoup le reflet de ça, en fait.
1: C'est-à-dire que chacun peut y retrouver des moments de sa propre existence ?
0: Oui, ça c'est au public demain soir qu'il faudrait poser la question à la sortie du concert.
1: Mais c'est en tout cas le but recherché, l'objectif visé.
0: L'objectif visé, c'est de partager quelque chose qui est en moi, que je pense qui est proche de la beauté. Pas tout le temps, parce que c'est compliqué. On n'est pas parlé de la beauté, et puis on ne va pas philosopher là-dessus aujourd'hui. Ce n'est pas le but, je pense, de l'entretien. Mais c'est de faire passer quelque chose qui je pense, qui est bon, bien, transmissible. Le partage. Si j'ai quelque chose qui me va nuire au public, ou qui va déranger, mais dans le sens grave destructeur, je ne vais pas faire. J'ai rencontré à Darmstadt il y a de nombreuses années, c'était un festival de musique contemporaine, et on me disait, mais vos œuvres, là, elles sont quand même difficiles à écouter. Mais elle me disait, mais non, de toute façon, c'est ce qu'il faut, les gens, on doit vraiment les bousculer, et on doit vraiment les terroriser. Non, non, non, pas du tout, ça ne sert à rien de terroriser les gens. Et donc, oui, il me disait, il faut les bousculer, sinon ils s'endorment. Non, sans aller jusque-là, je pense que par la beauté, par le rêve, peut-être par les moments plus inquiets aussi dans la musique, on peut arriver à sensibiliser le public.
1: On est à Douai, ville de 40 000 habitants, avec un orchestre. C'est pas courant. Vous saluez cet effort qui est fait par celles et ceux qui continuent, malgré des temps parfois compliqués, à apporter leur soutien à cet orchestre.
0: Oui, je trouve que c'est un orchestre formidable, parce que c'est pas un orchestre avec des musiciens permanents. Donc ils font tous autre chose. Donc ça veut dire que c'est en plus de leurs activités professionnelles et musicales, qu'il se donne du temps à l'orchestre. Donc ça, c'est forcément une passion, c'est forcément louable, c'est vraiment admirable, et je trouve qu'ils ne sont pas forcément, pas suffisamment aidés. Il y a d'autres orchestres, donc, que je ne vais pas citer, qui ont d'énormes subventions. Je pense que l'orchestre de Douai mériterait d'avoir des subventions, oui, bien plus importantes.
1: Et de l'importance d'avoir une structure dans une ville de cette dimension, ça renforce également l'idée d'accessibilité, de proximité avec le public. C'est-à-dire qu'on n'est pas forcément obligé d'aller à Amiens ou d'aller à Lille pour rencontrer un grand orchestre quand on est à Douai.
0: Oui, je ne sais pas si les... Comment on dit, les Douaisiens ? Douaisiens, pardon. Ont cette conscience d'avoir cette chance-là, parce qu'il y a beaucoup de villes de 40 000 habitants où il n'y a pas d'orchestre, il y a pas de, souvent c'est un gymnase, il y a quand même une salle il y a quand même une belle salle ici, il y a une belle acoustique aussi, donc c'est vrai que c'est une chance, et des fois on ne se rend pas toujours compte de la chance qu'on peut avoir effectivement dans une ville de moyenne importance d'avoir ces structures.
2: Philippe Chamouard, compositeur, à l'occasion de la création et l'enregistrement de sa 10e symphonie avec l'Orchestre de Douai, Région Hauts-de-France. Interview, Hervé Dujardin pour Radio Scarpe Sensé.
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0: Il existe très peu de jardins chinois en Haute-France et celui dont nous allons vous parler aujourd'hui est quasiment inconnu du public. Avec quelques efforts, vous pouvez néanmoins le découvrir, intégré aux espaces verts du musée du Louvre-Lens, à quelques centaines de mètres de la mare, très appréciée par les visiteurs qui s'y installent l'été sur ses berges, souvent en famille. C'est donc proche du chemin Cavalier que je l'ai découvert après qu'un photographe en ait, quelques mois auparavant, tiré de quoi présenter une exposition à Roubaix au Bureau d'art et de recherche. La genèse de ce jardin et de cette exposition nous est présentée par le directeur de ce lieu consacré à la création contemporaine.
1: Bonjour à toutes et à tous. Merci de votre présence. C'est notre 10e année de collaboration avec l'Institut Confucius de l'Artois. C'est plein de beaux souvenirs et ça se poursuit. C'est la 2e année où on découvre à la fois l'architecture et l'art des jardins. L'année dernière, on n'avait que le schéma, mais on avait un architecte de très grande qualité parce qu'il questionne le patrimoine chinois ancien pour ne pas le faire disparaître, l'analyser pour l'amener dans des formes contemporaines. Et là, on peut découvrir le regard de Bo Wanwu sur le jardin. Il a créé des séquences et on passe de l'image photographique à la vidéo et on a quand même les éléments essentiels du jardin mais qui sont posés de manière métaphorique parce que l'eau n'est pas présente. Le jardin est clos mais on voit au travers et c'est la nature qui amène par l'ombre, par le souffle, cette impression d'eau vivante, d'écoulement du temps. Voilà. Je vous laisserai bien sûr profiter des images et de la vidéo en tant que telle.
0: Les photographies de Bo Wanwu du jardin de Longtian, intégrées à l'espace du Louvre-Lens, seront bientôt regroupées dans un ouvrage que nous présente son éditeur.
2: Alors, je m'appelle Cosimo Campa, je suis éditeur pour Ocnofilm, et nous allons publier le livre, un livre de photos, un beau livre, un livre d'art sur le jardin chinois du Louvre-Lens, qui sera accompagné de textes et qui sera en version bilingue, anglais et chinois. Voilà, et il met en lumière en fait la beauté de ce jardin chinois et sa singularité, et c'est ce qu'on a voulu montrer en une centaine de pages. On a voulu en faire un bel objet pour montrer en fait sa singularité, voilà.
0: On retrouve des photos qui sont présentées
2: ici ? Absolument, on retrouve pratiquement toutes les photos qui sont présentes ici, et un peu plus d'ailleurs.
0: Voilà, donc c'est un jardin qui est grand, le jardin chinois de Louvre-Lens ?
2: Tout est relatif, je le trouve assez grand, et c'est très impressionnant.
0: Donc on y retrouve des plants très différents passant d'un espace à l'autre, j'imagine ?
2: Absolument, on y retrouve une galerie qui donne encore plus de cachet au jardin, qui nous transporte dans un autre monde. Voilà.
0: Voilà, donc on invite les personnes à aller au Louvre-Lens.
2: Il faut absolument voir ce bijou, c'est un bijou architectural.
0: Et donc ce livre a un titre ?
2: Le jardin du Louvre-Lens. Tout simplement.
0: Il sera en vente au musée, j'imagine ?
2: On va faire en sorte qu'il soit en vente au musée, il ne manquerait plus que ça.
0: Merci beaucoup.
2: Merci.
0: Le jardin de Lentienne, du parc du musée du Louvre-Lens, est donc une œuvre d'art qui, par ses matériaux, dont le métal offre une vision très contemporaine et symbolique du jardin chinois traditionnel de l'époque Ming notamment. Il symbolise également des années de partenariat entre l'université d'Artois et celle de Nankin. Un jardin tout à fait extraordinaire donc, qui méritait bien qu'on lui consacre une poésie. La voici, dite par Madame Chin de l'Institut Confucius d'Artois.
3: Yanjing. 生长水雾，那是新的土里冒着根芽，拥抱你以为的宇宙吧。而云只把天裹入胸怀，星星注视着午夜的泪珠，大地第一滴甘露在小草和大树的额头，为人的苏醒举起灯塔。光就够了，自出生的唯一色彩，约你点它的空白。
4: Voilà, de cette façon-là, nous sommes en train de célébrer ce 10e anniversaire de collaboration.
1: En mots, en images, avec beaucoup d'humanité.
4: Avec beaucoup d'humanité.
1: C'est quand même essentiel dans la rencontre de l'autre, sa culture.
0: Ça se passait à Roubaix, au Bureau d'art et de recherche. Alors, une exposition qu'associait le Bureau d'art et de recherche et l'Institut Confucius d'Artois. Cette histoire, enfin cette réalisation de jardin chinois au Louvre-Lens a été complexe, on va dire complexe, compliquée, et ça a pris du temps. Donc en fait, entre Artois et Nankin, les échanges universitaires datent de 1998, hein, à l'époque d'Alain Lota, qui avait choisi de développer les relations avec la Chine. Et puis donc l'Institut Confucius s'est mis en place en 2008, et donc avec des conférences, des cours de chinois, des expositions. Et puis il y a eu ce projet de jardin chinois, un projet qui a été envisagé au départ à Arras, c'est un peu normal puisque l'université d'Artois littéraire, on va dire, a son centre à Arras. Et malgré tout, ça n'a pas fonctionné pour Arras, donc l'idée est venue de venir à Lens dans un partenariat avec le Louvre-Lens. L'importance, la complexité et la beauté des jardins chinois traditionnels notamment nous sont maintenant présentés par le docteur Han, un grand précurseur des échanges universitaires entre les Hauts-de-France et la Chine.
5: Tous les grands maîtres littéraires et chinois, les ministres dans l'histoire, leur propre maison, c'est un jardin.
0: Oui. Alors, on peut peut-être maintenant parler des très très célèbres jardins de
5: Pékin. Jardin du Nord, typiquement à Pékin. Voilà, à Pékin, donc un petit peu comme jardin royal, château Versailles. Donc c'est immense, un peu cimitré. Mais par contre, dans le cimitré, il y a chaque étape, il y a un petit jardin court pour que l'empereur qui se balade, qui se reposait là-bas. Par exemple, moi j'étais à Pékin, donc Pékin s'appelle Mer du Nord. Donc, jardin de mer du Nord s'appelle Beihai Gongyuan. Dans leur grand, immense Beihai Gongyuan, jardin mer du Nord, il y a beaucoup de petits jardins à côté. Donc, l'empereur chinois, donc à l'époque s'appelle Kangxi, quand il est jeune, qui calligraphie là-bas, et puis ce jardin après, qui est occupé par l'épouse de Mao Zedong, qui reste là-bas. Donc ça, c'est le jardin du Nord. Et après, c'est le jardin alentour de Shanghai, Suzhou, on dit c'est Jiangnan. Et après, le jardin à Guangdong, donc c'est Linan, Guangdong, Fujian, voilà, donc c'est l'endroit. Et après, le quatrième école jardin, c'est dans ma province, c'est Sichuan. Donc Sichuan, il y a des jardins, c'est très typique, c'est très connu. Bon, à Pékin, le fameux jardin s'appelle Yuanmingyuan. Yuanmingyuan qui a conçu avec les deux cultures. la culture chinoise et la culture française. À l'époque, architectes, tous leurs peintres français qui sont venus à Pékin, qui ensemble ont construit un très beau jardin. Je crois que c'est le premier jardin du monde. C'est non seulement dans la dimension, et aussi dans leur richesse à l'intérieur. C'est pourquoi donc, aujourd'hui, la Chine commençait à récupérer ce qui perdu, ce qui dispersé dans le monde entier, parce que dans leur livre de Victor Hugo, il est bien écrit, un jour, il y a 12 voleurs, anglais, français, qui sont allés à Pékin, qui volèrent jardin Yuanmingyuan, et après qui brûlèrent ça.
0: Ouais. Ouais. Voilà l'histoire pour la Chine. Donc à Lens, ce petit jardin extraordinaire, vous pouvez le voir si vous habitez dans la région, n'hésitez pas à vous y déplacer. C'est on va dire...
5: C'est après le lac.
0: Oui.
5: C'est après le lac, donc il y a statue.
0: Lac, tout de suite à gauche.
5: Voilà, il y a statue. Et c'est avec la nouvelle matière.
0: Voilà, c'est du métal.
5: De métal.
0: Et ça ne va pas s'abîmer.
5: Mais la forme.
0: Ça a l'air bien solide.
5: Et la forme qui reste encore dans la philosophie et dans la culture chinoise. Parce que le jardin chinois, il y a deux choses. Il y a la forme. Et après, c'est l'âme. Donc, jardin, même avec métal, l'âme toujours là. Voilà. C'est une raison pour y aller voir.
0: Très bien. Ben, bonne visite à toutes et à tous. N'hésitez pas à profiter. Maintenant, vous pouvez y aller, mais même l'été, l'hiver, c'est ouvert et c'est gratuit et ouvert tous les jours. Hein, quand
5: ah oui, bien sûr, oui, c'est bien. Merci.
0: Voilà donc pour ce petit jardin Ming du Louvre-Lens. Il existe en Haute-France quelques autres lieux d'inspiration chinoise ou asiatique. Le Jardin de la Paix de Noyelles-sur-Mer, le Jardin de la Méditation de Saint-Venant, le Jardin de Li à Sénarpont, le Jardin japonais de Saint-Du-Nord. N'hésitez pas à vous y promener. C'était un sujet de René Laverne de Radio Campus Lille.
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0: Les Hauts-de-France comptent plus de 200 lycées professionnels. Pourtant, les idées reçues ont la vie dure pour les filières des lycées pro. Un des principaux est qu'ils sont réservés aux moins bons élèves. Afin d'aller au-delà des clichés, les élèves du lycée professionnel Paul Langevin de Oisier, près de Douai, ont réalisé des interviews lors des portes ouvertes en mars 2026. Suivons Oliana et Oriana en classe de première animation gestion de l'espace commercial qui ont rencontré des professeurs, élèves, CPE, assistants d'éducation, documentalistes et le proviseur de leur lycée.
1: Je suis donc Monsieur Delbecq, proviseur du lycée professionnel Paul Langevin depuis l'année scolaire 2018-2019. Je suis personnel de direction depuis 2006. Je suis passé d'abord par une cité scolaire à Auchel comme proviseur adjoint, puis au lycée Châtelet de Douai de 2010 à 2018 et enfin je suis arrivé ici comme proviseur depuis 2018-2019.
2: En quoi consiste le rôle d'improviseur en lycée professionnel ?
1: Oh là là, ça c'est très vaste. Hein. Je pilote le lycée, comme on dit. Hein. C'est une espèce de navire qu'il faut amener à bon port chaque année. Donc on est responsable à la fois pédagogique, on est responsable aussi du bon fonctionnement de l'établissement. Et on n'est évidemment pas seul, puisqu'on est accompagné d'un directeur délégué à la formation professionnelle et technologique, d'un responsable du bureau des entreprises et d'une équipe vie scolaire qui, au lycée particulièrement, ici est très efficace et très impliquée.
2: Pourriez-vous nous présenter l'établissement en quelques mots et nous dire quels sont ses points forts ?
1: Alors l'établissement accueille est très connu pour sa filière automobile, hein, mais on ne fait pas que de l'automobile et de la moto. On a aussi une filière commerce et une filière électricité du CAP au bac pro, sauf pour le commerce, on n'a pas de CAP. Puis ensuite, en post-bac, on a aussi un certificat de spécialisation en technologie des énergies renouvelables.
2: Et pour finir, avez-vous un message à faire passer aux jeunes ?
1: Chaque jeune qui rentre ici a toutes les chances de réussir et je pense que les équipes enseignantes passent parfaitement ce message. Dès qu'ils arrivent dans l'établissement, ils sont accueillis avec les parents, avec un entretien individuel et ils sont accompagnés tout au long de leur scolarité pour donner le meilleur d'eux-mêmes. Après, évidemment, l'accompagnement de tout le personnel ne suffit pas si la motivation de l'élève n'est pas là.
3: Bonjour, donc je suis Madame Fourré, CPE depuis 3 ans au lycée Paul Langevin.
4: Bonjour, je suis Madame Bellassène, CPE depuis cette année au lycée Paul Langevin.
2: Et quelles sont vos missions principales ?
3: Alors, nos missions principales en tant que CPE, elles sont nombreuses, mais on va dire qu'elles consistent avant tout à encadrer les élèves et à faire en sorte que tous les élèves du lycée se sentent bien pour aller vers la réussite.
4: Tout à fait, et je complète la réponse de Madame Fourré. Parmi nos missions les plus importantes, il y a assurer la sécurité au sein de l'établissement. Ça rejoint l'idée qu'on se sente bien, c'est-à-dire on va travailler sur un certain bien-être dans l'établissement, également justement travailler sur les absences, le suivi individuel des élèves, et après justement faire vivre un petit peu la vie du lycée.
2: On entend souvent que les élèves de lycée pro sont nuls en cours et pas motivés. Qu'est-ce que vous en pensez ?
4: Moi, je suis complètement contre cette idée reçue. J'ai travaillé donc en collège, j'ai travaillé en lycée général et technologique, enfin lycée polyvalent, et j'ai donc travaillé en lycée pro au sein du lycée Paul Langevin. Et je peux dire que ce cliché est complètement faux. La motivation, ça n'a rien à voir avec la filière, ça n'a rien à voir avec le fait d'être scolaire ou pas. Le lycée pro, c'est avant tout une appétence pour certains types de métiers, pour certaines filières. Donc non, je ne suis pas d'accord avec ce stéréotype.
5: Moi, c'est Aurélie. Je suis assistante d'éducation depuis maintenant 5 ans au lycée Paul Langevin. Et j'ai en référence, du coup, 3 classes, les 3 PPM, donc c'est 3e prépa métier, les 1 AGEC, donc la première commerce, et les 1 VP, donc c'est mécanique auto.
6: Et moi, c'est Dimitri. Donc, comme Aurélie, je suis arrivé il y a 5 ans et je m'occupe des secondes en électricité, les premières et les terminales en bac pro moto.
2: Quelles sont vos missions ?
5: Alors du coup, nos missions consistent donc avant tout à la surveillance pure et dure de l'établissement, c'est-à-dire l'ouverture et l'entrée des élèves, surveillance des bâtiments, les WC, etc. Mais ça va au-delà de ça, ça va aussi sur... on a une certaine proximité avec les élèves, l'accompagnement. Je pense que notre rôle avant tout, c'est de faire en sorte que les élèves se sentent bien dans l'établissement et puissent en gros évoluer dans de bonnes circonstances et un bon climat.
2: Qu'est-ce qui vous plaît dans ce métier ?
5: Ce qui me plaît justement, c'est ça, c'est le contact avec du coup avec nos élèves, pouvoir contribuer à leur évolution et scolaire et à leur projet professionnel.
6: Et surtout, on peut dire le fait que chaque journée ne se ressemble pas.
2: Dans les retards et les excuses, c'est quoi le plus drôle que vous ayez eu ?
5: Le plus drôle, ça a été Aurélie, je suis désolée, j'ai été coursée par un chien, mais il m'a coursée dans l'autre sens du lycée. Du coup, j'ai dû courir dans l'autre sens, j'ai fait tout le grand tour et je me suis perdue. Ou alors, on a eu des crocodiles.
6: Crocodiles, gazelles, girafes, éléphants, hippopotames.
5: C'est tout ce que nos élèves croisent sur le chemin du lycée. Je crois qu'on est dans une réserve naturelle.
6: Il y a des cirques souvent sur les alentours.
2: On entend souvent que les élèves de lycée pro sont nuls en cours et pas motivés. Qu'est-ce que vous en pensez ?
6: Alors, c'est faux.
5: Pas du tout. Je pense que c'est de fausses informations. Nos élèves qui ont choisi la voie professionnelle, c'est pas forcément des élèves qui ont des difficultés. C'est aussi des élèves qui savent déjà ce qu'ils veulent faire plus tard. Souvent des métiers qui, du coup, nécessitent le passage par le bac pro ou le CAP. Je pense qu'il est difficile de devenir mécanicien en n'ayant que des cours théoriques en seconde générale. Ils ont besoin de pratiquer. Et là, le fait d'avoir des ateliers, des périodes de stage, etc., ça les forme davantage.
6: Et surtout pour ce qui est de l'atelier auto et moto, on a surtout affaire à des élèves passionnés qui baignent souvent dedans depuis tout petit.
7: Ah monsieur, mais faut bien l'enlever un jour.
8: J'allais dire, tu n'apportais quoi ? C'est
7: censé être quoi une partie ? Ah, merci. Faut l'enlever !
0: Oliana et Oriana, en classe de première animation gestion de l'espace commercial au lycée professionnel Paul Langevin de Oisier, ont rencontré des personnels de lycée, aussi des élèves. C'était durant les portes ouvertes du lycée en mars 2026.
9: Donc moi je suis Monsieur Van Voort, je suis le directeur de la formation de l'établissement. Je suis ici depuis 5 ans, j'exerce mon métier depuis 8 ans. C'est un métier très diversifié, on fait beaucoup d'activités, nos journées on ne les voit pas passer, au niveau de l'organisation il y a toujours plein de choses à faire.
2: Quel est votre rôle dans l'établissement ?
9: Mon rôle, j'ai un rôle de coordination, je suis là aussi pour accompagner le chef d'établissement et j'ai un rôle aussi de facilitateur, je suis là pour aider toutes les équipes, essayer de trouver des solutions pour que l'établissement fonctionne du mieux possible.
2: On entend souvent des clichés sur les élèves de lycée pro, qu'on est nul ou en cours et pas motivé. Qu'est-ce que vous en pensez ?
9: Alors moi, depuis que je travaille dans le lycée professionnel, depuis 20 ans, j'ai toujours rencontré des élèves très attachants, très motivés aussi. Donc ils ont juste besoin qu'ils reprennent confiance en eux. Et une fois qu'ils auront pris confiance en eux, on a des très belles réussites. Et généralement, on est content aussi de les revoir après le diplôme, où ils nous expliquent un peu leur parcours de vie, qui avec une insertion réussie.
2: Comment décririez-vous le lycée Paul Langevin en trois mots ?
9: Alors, c'est un lycée chaleureux, familial et très accueillant.
10: Alors, je m'appelle Karima Boudaoud, je suis en seconde MRC métier de la relation client au lycée Paul Langevin.
2: Qu'est-ce qui te plaît dans ta filière et dans le lycée ?
10: Dans le lycée, j'aime bien la convivialité, le fait que ça soit un petit lycée, on peut avoir facilement confiance envers pas mal d'enseignants, etc. Et dans ma filière, j'aime bien tout ce qui est communication, aller vers la personne.
2: Peux-tu nous décrire l'ambiance du lycée ?
10: L'ambiance, elle est cool. Tout le monde se connaît, c'est un petit lycée, tout le monde se connaît, tout le monde sait à peu près qui est qui et elle est franchement, franchement sympa.
2: Tu voudrais faire quoi après le lycée ?
10: J'aimerais bien aller en esthétique, zéro rapport, mais j'aimerais bien ouvrir une institut.
2: On entend souvent des clichés sur les élèves du lycée pro, qu'on est nul en cours, qu'on n'est pas motivé. Qu'est-ce que t'en penses ?
10: Bah, je dirais qu'ils sont même faux, parce que on est très motivé, très travailleur, on travaille comme dans tous les autres lycées, les cours sont similaires. On est juste répartis en petits groupes, ce qui nous facilite l'apprentissage. Et voilà.
2: Si tu devais décrire le lycée en trois mots, tu dirais quoi ?
10: Je dirais qu'il est très accueillant, que c'est convivial et je dirais qu'il est très... Il y a beaucoup de matériel ici, on a à disposition un magasin, etc.
11: Oui, alors moi c'est Madame Girard, donc moi je suis dans l'établissement depuis 3 ans maintenant et je suis la professeure documentaliste du lycée.
2: En quoi consiste votre métier ?
11: Moi j'ai plusieurs missions, donc déjà je dois gérer le lieu, donc le CDI, puisque voilà, c'est un lieu qui est ouvert à tous les élèves quand ils ont une heure de permanence par exemple. J'ai aussi une mission d'ouverture culturelle, donc c'est-à-dire que l'idée c'est vraiment voilà, de leur faire découvrir un maximum de pans culturels, que ce soit le théâtre, la danse, le musée, les arts, enfin voilà, peu importe. Et aussi une mission de formation en éducation aux médias et à l'information.
2: Et que pensez-vous des clichés sur les élèves en lycée professionnel ?
11: Bien, je pense que ce sont des personnes qui ne connaissent pas les élèves en lycée professionnel qui disent ce genre de clichés, puisque moi, en étant ici, je trouve que en fait, vous êtes des élèves qui sont très riches, très porteurs de projets, d'investissements, d'ambitions. Et voilà, pour moi, je considère pas du tout les élèves de lycée professionnel moins bons que les élèves de lycée général. Je trouve simplement qu'ils ont d'autres compétences qui sont tout aussi essentielles pour le monde professionnel de demain.
12: Que répondriez-vous aux personnes qui disent que le lycée Paul Langevin est un lycée un peu pour les personnes...
11: Eh bien, je leur dirais de venir une semaine avec moi pour leur faire découvrir ce public et leur montrer que, voilà, que les clichés qu'ils peuvent avoir à leur rencontre sont complètement infondés. Et voilà, j'aimerais leur montrer les qualités de tous mes élèves.
13: Donc, je suis Madame Fauche, professeure de commerce. J'exerce maintenant depuis 10 ans au lycée Paul Langevin. Puis c'est un poste que j'ai toujours voulu faire et devenir prof. Je le dis souvent à mes élèves d'ailleurs, puisque je suis passée moi-même par la filière professionnelle. Et donc après la 3e, je suis partie en BEP vente action marchande, puis en bac pro commerce. Et de là, j'ai vraiment eu le rêve de devenir professeur. Donc j'ai poursuivi les études, aussi bien en DUT, en licence et ensuite le concours de prof. Mais en tout cas, c'est un métier que je fais avec grand plaisir le matin quand je me lève. Et j'espère que je vais réussir à inculquer cette motivation à l'ensemble de mes classes.
12: Que répondriez-vous aux clichés qui se disent sur le lycée Paul Langevin ?
13: Alors bah, moi, je ne dois pas avoir les mêmes références parce que je trouve que les clichés... les échos que j'ai, c'est qu'on a un petit lycée familial, alors qui plaît pas forcément toujours peut-être aux élèves, parce que l'autorité elle est présente, et le fait que on peut pas travailler sans une certaine discipline. Et je pense que du côté élève, s'il y a des échos qui sont faits, c'est peut-être parce que justement il y a beaucoup de sérieux des enseignants, voilà, qu'on laisse pas tout faire, et au final... Je trouve quand même qu'on garde des bons rapports avec nos élèves, parce que même quand ils ont quitté l'établissement, ils reviennent nous faire des coucous avec les landaus aux portes ouvertes, puisque les années ont passé et ils ont eu des enfants. Donc non, je pense pour moi qu'on a une bonne réputation. Et ça se voit d'ailleurs au travers des inscriptions des classes en seconde. On est quand même à un effectif de 35. Donc si on était si mauvais que ça, on n'aurait pas tant d'inscriptions. Voilà.
0: Vous venez d'entendre un reportage sur les idées reçues des lycées professionnels avec Oliana et Oriana en classe de première animation gestion de l'espace commercial au lycée professionnel Paul Langevin de Oisier, près de Douai. Un reportage de Jérôme Bailly de Radio Scarpe Sensé.
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Et maintenant, la suite de vos programmes.

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1: Bonjour à vous, auditrices et auditeurs qui écoutez Micro-Rebelle en 7 heures. Prenez place, voyageuse, explorateur des ondes, où que vous soyez, en voyage, au bureau, dans votre jardin ou autour du fourneau. Comme chaque vendredi commence l'hebdo de Micro-Rebelle, pour vous tenir informés des actualités, des luttes sociales, des événements à venir dans le bassin minier et au-delà, grâce à une revue de presse, un agenda social et culturel local, des reportages et des interviews, la lecture de communiqués, d'appels à témoignages ou à mobilisation par exemple, une émission qui revient chaque semaine pour faire entendre la voix et les témoignages des personnes qui font vivre le bassin minier. Merci d'être à l'écoute des programmes de la 99.6 FM du bassin minier. J'espère que ce que vous entendez jusque-là vous plaît et vous informe. Peut-être nous écoutez-vous depuis le futur ou même depuis une autre fréquence, car cette émission est aussi rediffusée sur Radio PFM, Provisoire FM, 99.9 à Arras. J'en profite pour faire un coucou et des merci. Encore un grand merci à vous de nous relayer. On est en charge de cette émission de manière tournante. Aujourd'hui, c'est Laura, Ethan et Roxane à l'animation. Cette émission, c'est aussi l'occasion de parler des conditions de vie et de travail de la vie associative et culturelle locale et vous informer sur les actions de résistance et de mobilisation en cours. Ce sera le cas aujourd'hui avec un agenda local fourni, quelques brèves et avec l'interview des travailleuses et des travailleurs de l'usine du risotti de Salomine qui sont en lutte. 2 ans après le rachat par la famille multimillionnaire Desprez, groupe Florimond Desprez pour précision, via sa holding GTE. L'émission est bien sûr accompagnée de musique pour la joie de découvrir ou redécouvrir des artistes, pour égayer ou apaiser les cœurs et surtout pour se donner de la force. Une fois n'est pas coutume, comme vous l'avez peut-être remarqué, cet hebdo fera aussi office de tranche d'actu pour ce lundi 25 mai, qui est un jour chômé. Voilà, voilà. Bien, maintenant que l'introduction est terminée, je vous propose de vous installer confortablement. Ethan, Laura, est-ce que vous êtes bien?

0: C'est parti. Je vous propose tout d'abord de vous saisir d'un calepin, d'un papier qui traîne et d'un stylo, ou tout simplement d'un téléphone, pour noter ces quelques dates. Nous nous excusons d'avance si les dates annoncées seront dépassées au moment où vous entendrez la version rediffusée de cette émission.
1: L'espace culturel La Gare accueille tout au long du mois de mai une exposition de l'artiste Dugudus. Affichiste de renom, Dugudus a réalisé tout récemment la une de l'Humanité pour le 1er mai. Depuis ses 15 ans, ses œuvres accompagnent tous les mouvements sociaux d'ampleur, contre le fascisme ou la réforme des retraites, pour le climat, le droit des femmes ou des LGBT. Les affiches de Dugudus composent une archive vivante et joyeuse de nos luttes et donnent envie de se mobiliser pour de belles idées. Retrouvez son interview à la une car il est passé nous raconter son travail dans la tranche d'actu ce jeudi 21 mai.
2: Samedi 23 mai, de 18h à minuit, à l'occasion de la Nuit européenne des musées le samedi 23 mai 2026 et dans le cadre de l'exposition « Par-delà les mille et une nuits », Histoire des orientalismes, le Louvre Lance dévoile « Mille et une nuits » des musées, une programmation nocturne et festive où l'atelier Visite Guidée et DJ s'invite le public à danser, écouter, rêver, et se métamorphoser et créer. L'accès aux musées et aux activités proposées pendant la nuit des musées est libre et gratuit à partir de 18h jusqu'à la fermeture du musée à minuit. Dernier accès à 23h30. Les ateliers et visites accessibles sur inscription sur place le jour même prennent fin à 22h. La visite des galeries d'exposition est possible pendant le DJ set. L'espace de restauration de la pose du cerisier et la librairie boutique seront ouverts toute la soirée. L'ensemble du programme est à retrouver sur louvrelance.fr.
0: Merci Laura, et maintenant qu'on remonte un petit peu le temps, ce même samedi 23 mai à 14h, si vous êtes à Calais, il y a quelque chose de fort intéressant à la maison d'entraide et de ressources. La solidarité n'est pas un crime. La LDH de Calais invite Sophie Gigot pour parler de son livre « La solidarité n'est pas un crime ». La section calaisienne de la Ligue des droits de l'homme invite en effet cette philosophe et spécialiste des migrations pour une rencontre autour de son livre tout récemment sorti aux éditions textuelles. Dans cet ouvrage, l'enseignante en classe préparatoire pose une question on ne peut plus actuelle. Pourquoi celles et ceux qui viennent en aide aux personnes exilées, aux habitants et habitantes des quartiers populaires et aux peuples opprimés sont-ils de plus en plus souvent suspectés, réprimés, voire poursuivis ? Du délit de solidarité à la frontière franco-britannique, aux attaques contre les soutiens au peuple palestinien, en passant par les accusations de séparatisme, elle analyse la manière dont les pouvoirs politiques tentent de définir quelle solidarité serait acceptable et lesquelles devraient être condamnées. Cette rencontre résonne aussi avec les attaques subies par Sophie Gigot elle-même. Les 30 et 31 mars 2026, elle était en effet à la 17e chambre du tribunal de Paris pour attaquer en diffamation Éric Zemmour et plusieurs cadres du RN après une séquence d'insultes, de cyberharcèlement et de menaces liées à son engagement en faveur des personnes exilées. Une interview de Sophie Gigot à propos de son ouvrage est disponible sur le site de Micro Rebelle dans la rubrique « À la une ».
1: Le dimanche 24 mai 2026, c'est la Pride de Lens. Cet événement est un moment de forte visibilité, de fête et de lutte pour les droits des personnes LGBTI+. Cela se passe à la place Jean Jaurès de Lens. Les horaires du village associatif sont de 11h à 20h.
2: Mardi 26 mai, kermesse de l'alimentation organisée par VRAC HDF et Oui Change dans le cadre du projet Miam. Au centre d'accueil jeunesse de Ulluche, au 145 rue Relais-Saint-Langros, de 16h30 à 18h30.
0: Retrouvez également une interview à ce propos sur notre site dans la rubrique « À la une ». Le lendemain, le mercredi 27 mai, il y a une collecte mobile des dons du sang à Avion dans la salle des fêtes Michel Dumoulin l'après-midi, c'est de 15 à 19.
1: Et le mercredi 27 mai 2026, toujours, cette fois-ci c'est à 18h, il y a l'introduction à l'histoire du sionisme à l'anamorphose à Lille. Le sionisme est sur toutes les bouches, qu'il soit le motif de la défense de l'État d'Israël ou la cause du malheur des Palestiniens et Palestiniennes.

0: Il ne s'agit pas ici de nuancer pour désactiver toute prise de parti la réduction du signifiant sionisme induite par la logique instrumentale électoraliste et militante de la politique classique dans son ensemble semble contribuer à rater sa cible. On propose ainsi de redonner un tant soit peu de consistance historique et idéale au sionisme et au débat interne qui le travaille, à partir de son émergence dans le contexte judéo-allemand de la période contemporaine d'avant-guerre. Cela se passe à l'Anamorphose à Lille, donc au 48 rue du Lompeau, au métro FIV.
1: Toujours mercredi 27 mai à 20h, projection de Secrets toxiques au cinéma de Méliès. Alors que la loi exige qu'aucun pesticide ne soit autorisé si son innocuité sur la santé ou l'environnement n'a pas été prouvée, comment est-il possible que des publications scientifiques les rendent responsables de cancers, de maladies respiratoires, de troubles cognitifs et d'autres maladies chroniques, ainsi que d'effets néfastes sur l'environnement comme la chute de la population d'insectes et l'appauvrissement des sols? La campagne Secrets toxiques montre comment ce paradoxe s'explique par l'absence d'études sérieuses de toxicité avant leur mise sur le marché. À l'heure où la crise écologique appelle un changement de modèle agricole, il est urgent de transformer en profondeur le système d'autorisation des pesticides pour réussir à faire advenir une agriculture saine pour les humains et l'environnement. À propos du lieu, le cinéma de Méliès est un cinéma d'art et d'essai indépendant et qui se trouve rue Traversière à Villeneuve-d'Ascq. Et si nous prenions le temps d'une respiration musicale, nous allons écouter le morceau « Laisse le temps » de Dub Incorporation.

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1: Merci beaucoup Laura. Nous allons passer maintenant à l'interview. Lucien a reçu les travailleuses et les travailleurs de l'usine du Risotti de Salomine qui sont en lutte 2 ans après le rachat par la famille multimillionnaire Desprez, le groupe Florimond Desprez pour être tout à fait exact, via sa holding GTE. Jean-Noël Poté, délégué général du Risotti France, site de Salomine, Agen et Metz, lui explique l'histoire récente de du Risotti, notamment depuis le rachat, l'annonce de la cessation de paiement et d'une possible liquidation judiciaire, la lutte qui a été entreprise par les salariés, les perspectives de reprise, par exemple, en scope, pourquoi pas, etc. C'est parti.

0: Bonjour à toutes et tous, bonjour et bienvenue sur Micro Rebelle 99.6, c'est Lucien au micro et aujourd'hui je suis en studio avec Jean-Noël Poté, secrétaire CGT du Risotti. On va donc évoquer la situation à l'entreprise du Risotti à Salomine. Bonjour Jean-Noël, avant d'évoquer ce qui se passe actuellement, je te laisse te présenter et présenter ce qu'est du Risotti, notamment du point de vue des travailleuses et travailleurs, les métiers qui sont exercés, etc.
1: Ben bonjour à tous. Alors je me présente, Poté Jean-Noël, je suis le délégué syndical de la CGT chez du Risotti France. Alors notre spécialité chez du Risotti, c'est la transformation de carrosserie. Il y a aussi de l'aménagement, il y a aussi de la peinture. Nous sommes vraiment diversifiés dans toutes sortes de travail par rapport à l'automobile.
0: Alors est-ce que tu peux peut-être donner une petite photo de la réalité de l'entreprise, disons ces dernières semaines, combien il y a de salariés, des hommes, des femmes, des cadres, des ouvriers?
1: Oui, exactement. Alors nous sommes situés sur trois points en France, c'est-à-dire Salomine, la maison mère. Nous avons également Agen et Metz. Alors la spécificité de Agen, c'est que ils travaillent exactement pour les camions DDE sur l'autoroute, les camions orange qu'on peut voir. On fait aussi les TPMR, les transports à mobilité réduite pour les personnes handicapées. La spécificité de Metz, c'était des cabines approfondies par rapport à un contrat Renault. Quand je vous dis des cabines approfondies, c'est le rajout des assises et des dossiers pour chaque véhicule, pour rajouter des sièges en gros.
0: Et la spécificité de Salomine, c'est ?
1: Alors Salomine, c'est la transformation, on a de la soudure, on a de la peinture, de l'aménagement, de la menuiserie, on a du composite également, on a un service prototype, voilà. Après en termes de bureaux, ben, comme partout, je veux dire, il y a les appels d'offres, les personnes qui font des appels d'offres, etc. C'est vraiment bien ficelé du Risotti.
0: Tu n'as pas répondu sur la question homme-femme, majorité d'hommes ?
1: Oui. Il y a une majorité d'hommes, mais il y a quand même des femmes.
0: Tu es syndiqué CGT, alors quelle est la réalité syndicale ?
1: Le truc, c'est que j'ai toujours, moi, avant d'être élu, j'ai toujours connu la CGT chez du Risotti. J'ai toujours aimé leur façon de se battre contre des patrons voyous, comme je dis à chaque fois. Et c'est ce qui m'a donné l'envie de m'impliquer là-dedans en 2019, en fait.
0: On va évoquer le conflit en cours, bien sûr, mais peut-être pour comprendre le conflit en cours, on peut remonter il y a 2 ans, la famille Després rachète l'entreprise. Alors est-ce que tu peux revenir là-dessus ? Qui est cette famille ? Dans quel contexte fait le rachat ? Avec quelles conséquences pour les travailleuses et travailleurs ?
1: Nous avons été rachetés en juillet 2024 par le groupe GTE Automotive appartenant à la famille Després, on va les citer. Alors c'est Marie Després, c'est monsieur Ludwig Szeslek, son mari, et le papa de Marie qui s'appelle Bruno Després, qui appartient également à l'entreprise Florimond Després située à Cappelle-en-Pévèle.
0: Cette famille, c'est des entrepreneurs ?
1: C'est une holding qui rachète les sociétés un peu partout, on va dire. J'ai des exemples. Ils ont racheté Delcroix, anciennement, enfin Clégé, anciennement Delcroix, qui était numéro 1 de la caisse frigorifique, qui fête ses 126 ans cette année, et qui est à plat comme nous en fait. Voilà. Elle a aussi également racheté la SPAC en 2020. Et pareil, c'est l'hécatombe. Et c'est affolant en fait. Franchement, c'est vraiment affolant quoi. J'ai jamais vu ça vraiment.
0: On est en 2024. Ils rachètent du Risotti.
1: Oui.
0: Comment ça se passe ? Ils investissent ? Ils investissent pas ?
1: Oula.
0: Quelle est la réalité financière un petit peu et du point de vue investissement de ce rachat ?
1: Alors déjà, il faut savoir une chose, c'est que notre ancien actionnaire, c'était Liberty GFG Alliance, et en fait, cette société a été vendue de main en main sur un coin de table à la famille Després. Donc, ils avaient un projet de décarbonisation, c'est-à-dire, alors je vais vous dire les chiffres, c'est un peu marrant, c'est du 65 millions d'investissements, c'est du 300 000 de chiffre d'affaires à l'année, c'est 2000 embauches.
0: Ça, c'est leurs annonces.
1: Ah oui, dès le départ, c'était leurs annonces. Dès le départ.
0: Et la réalité ?
1: La réalité, rien n'est fait. Rien n'est fait. Aucun investissement. Rien du tout. Tout est laissé à plat. C'est un truc de dingue parce qu'en fait, il faut savoir une chose, c'est qu'ils nous ont racheté avec un carnet de commandes de 16 millions d'euros, prêt à être fait sur le parc, faut le savoir, les véhicules étaient là. Elle n'a jamais relancé la chose, jamais. Vraiment. les clients reviennent rechercher leur véhicule, hein, c'est normal, hein, quand, moi je comprends très bien les clients et je pense à eux également, c'est que quand on attend après un véhicule entre 2-3 ans qui n'est pas encore terminé, forcément que ça ne va pas. Après nous avons ici également des contrats, nous avions des contrats avec l'État, c'est-à-dire la police, la gendarmerie, banalisés, en fait on était vraiment les fleurons de tout ça, et ben rien n'a été fait, rien n'a été fait. Marie Després, à l'heure actuelle, accuse Stellantis, accuse Renault, accuse l'UGAP, accuse l'État, elle accuse tout le monde, parce que, faute de commandes, mais comment voulez-vous avoir des commandes supplémentaires si vous ne terminez pas les premiers lots? C'est ça, en fait.
0: Tu évoques quelques clients. Tu peux dire un petit peu quelle est la photo des clients de
1: Ben, Stellantis, hein, c'est les grandes marques. Hein. Il y a du Renault, Stellantis, c'est Peugeot, Ford. Voilà, en fait, on a perdu toute confiance dès leur arrivée. En fait, c'est leur image qui nous ont détruits. Parce qu'ils étaient déjà connus avant ça, ces gens-là. Nous avons pris, en fait, avant qu'on soit racheté, je m'avais renseigné dans les autres sociétés qu'ils avaient rachetées, rien n'allait. De la SPAC, ils étaient 70 salariés. La SPAC est située à Léquin, pardon. 70 salariés, il n'en reste plus que 7. Que des démissions sèches, des burn-out, des dépressions. Clégé également, pareil, ils étaient plus d'une centaine, ils se retrouvent à peine 80. Chez nous, nous étions 199 dès le rachat. À l'heure actuelle, nous sommes 163 en comptant le site de Agen. Chez nous, il y a eu des démissions, des personnes qui avaient du risotti dans le cœur. Ils avaient 20 ans d'ancienneté. Des personnes des bureaux qui sont parties, des personnes d'atelier qui étaient écœurées, sans tâche de travail, on les écoutait pas, c'est une catastrophe en fait.
0: L'intérêt, c'est les aides publiques?
1: Alors, je vais parler des aides publiques, hein, oui. Alors, dès son arrivée, Marie Després nous demandait de l'appuyer afin d'obtenir les aides de l'État. Une chose que je n'ai pas faite, mais je l'ai fait de mon côté en fait. Elle voulait simplement un courrier commun, un appui, pour qu'on fasse un courrier tous les deux pour avoir les aides. J'ai refusé cette chose. Je l'ai fait de mon côté, avec les copains, les camarades. Elle l'a fait de son côté. Et là, c'était une destruction d'élus, en fait. Alors, j'ai un souvenir, hein, c'est en octobre 2024, 2 mois après le rachat, la direction a déclenché une AG, une assemblée générale, avec les salariés, les élus et tout. J'en suis pas contre, hein, voilà. Mais au bout de la deuxième phrase, j'ai très bien vu que c'était du lynchage d'élus. Son but, c'était de réduire les élus à néant. Mais on ne s'est pas laissé faire. Hein. Moi, je ne me suis pas laissé faire. Je ne suis pas une personne qui me laisse faire. Et en fait, de ce fait-là, sous l'effet de la colère, elle a fait voter les salariés contre nous. La phrase exacte, c'était ça. Vous ressentez-vous au sein des élus CSE? Bon, je tiens quand même à préciser qu'elle n'a pas remporté les votes.
0: Donc les travailleurs sont quand même du côté de leurs représentants.
1: Carrément, carrément. Et moi, je dis toujours, la force dans une entreprise, c'est pas le syndicat, c'est les salariés. Et nous, tous ensemble, on est très forts.
0: Est-ce que tu as je ne sais pas si c'est connu, la réalité des aides perçues?
1: Ah oui, je vais vous détailler, oui. Alors, c'est des aides remboursables. La CAL a prêté 600 000 euros, la région a prêté 1,5 million, et l'État a prêté un peu plus de 4 millions d'euros, ce qui fait une totalité de quasiment de 6 millions. À l'heure actuelle, rien n'a été remboursé. Nous sommes, fichés rouges au niveau des fournisseurs. Aucun paiement. Les clients râlent. Après, quand j'entends le discours de Marie Després qui accuse les clients Stellantis comme quoi qu'elle leur doit 2-3 millions... Ben moi, je demande à avoir la preuve sur papier, parce qu'à l'oral, ça ne veut rien dire.
0: 6 millions d'aides ont été perçues.
1: Oui.
0: Aucun remboursement n'a été effectué.
1: Non.
0: Et l'entreprise part en décrépitude. Autrement dit, il n'y a pas eu d'investissement, il n'y a pas eu de relance en tant que telle, quoi.
1: Ben non, en fait, il y a un an de ça, elle avait fait les portes ouvertes. C'était un truc de fou, en fait. Hein. Elle a fait les portes ouvertes pour inaugurer son centre de décarbonisation, le centre CEMD. Et elle attendait des célébrités, hein, je vous le dis carrément, hein, de la haute politique, du Xavier Bertrand et tout. Personne n'est venu. Il y avait simplement les membres de la CAL, il y avait les salariés et tout. C'était un buffet avec un DJ et tout. Pour moi, c'était vendre du rêve, tout ça. Ça sentait à plein nez que c'était pas clair. J'ai jamais vu un patron faire ça entre nous. Hein. Et de ce fait-là, aucun investissement n'a été fait. Jamais on n'a touché à l'électrique. Il n'y a rien, en fait. Le seul investissement, excusez-moi de la boutade, c'est deux sèche-mains qui ont été achetés, qui ont été mis dans les ateliers, c'est tout.
0: Contre 6 millions d'euros, ça fait cher le sèche-main quand même.
1: Ouais, on est d'accord.
0: Alors peut-être on va avancer un peu dans le temps. On va parler de la récente période, hein, et notamment cette demande en liquidation judiciaire. Alors est-ce que tu peux redétailler un petit peu chronologiquement qu'est-ce qui s'est passé ?
1: Bon, ça a été déclenché une cessation de paiement. Hein, donc le 6 mai a eu lieu un dossier de dépôt de redressement judiciaire. Voilà, on le sentait venir, hein, parce qu'on ne pouvait pas durer comme ça longtemps, hein, parce qu'il faut savoir une chose, c'est que les salariés, pendant des mois et des mois, ils restaient dans l'atelier sans travailler, et je tiens à préciser, ils passaient leur temps à jouer à la console, à regarder la télé, à jouer au ping-pong. J'ai jamais vu ça, ça fait plus de 20 ans que je suis dans cette boîte, je n'ai jamais vu ça, vraiment jamais vu. Les gens sont laissés à l'abandon, sans mission. Voilà, donc ça a déclenché forcément ce plan de redressement le 6 mai, exactement. La sentence tombera certainement, je pense, le 3 juin. Je suis convoqué, j'ai été élu représentant des salariés, et je suis convoqué le 3 juin, et je pense que la sentence va tomber. La liquidation, nous pourrons certainement.
0: Avant la liquidation, il y a une proposition de reprise ?
1: Alors moi, je vais être franc avec vous, hein. Nous sommes en train de parler d'établir un dossier scope, parce que du risotier, elle est dans notre cœur, à nous tous. Et que pourquoi pas la racheter ? Pourquoi pas entre nous la racheter ? Voilà, c'est notre but. Après, je sais très bien qu'il y a sûrement encore des repreneurs dans l'ombre qui se font pas entendre. Je sais, je comprends très bien. Mais nous, on est prêts à redémarrer. Alors le mot d'ordre, je vais vous le dire, hein, c'est GTE dehors, on n'en veut plus. Ils nous ont salis, détruits, anéantis, fuir les clients. Ils ont même pas respecté les fournisseurs. Nous sommes endettés à des millions énormes. L'URSSAF n'est pas payée, les mutuelles ne sont pas payées des salariés, c'est une catastrophe, vraiment. Le retard de salaire, on va en parler, hein. Depuis juillet 2024, on a eu 6 fois le salaire à date, le reste c'était 3 jours, une semaine, 15 jours de retard, c'est une honte. Et pour ça, Marie Després, donner une prime de retard, voilà, en supplément, c'est un truc de fou.
0: Tu m'apprends en quelque sorte, hein, qu'il y a ce projet de reprise en coopérative, en scope, hein, par les salariés, avec peut-être une difficulté, parce que si l'entreprise est malmenée à ce point, autrement dit, avec une manque de confiance de la part des clients, c'est ce que tu as évoqué, et puis ensuite, l'outil de production qui est... malmené lui aussi, il n'y a pas eu d'investissement, pas eu d'entretien.
1: Oui.
0: Cette reprise en coopérative, en scope, elle est quand même pas évidente, a priori.
1: En fait, ce qu'il faudrait, c'est simplement chercher un apport financier, quelqu'un qui nous rejoigne, qui a l'air insolide. Mmh. Et nous, si elle a l'air insolide financièrement, nous, on a les idées. Et on peut forcément rebondir. Pour moi, il faut pas grand chose, Il faut pas non plus 20 millions pour redémarrer. Le truc déjà la basique, il faudrait peut-être 5 millions déjà pour mettre en état les machines, pour mettre les contrôles réglementaires à l'ordre. Voilà. Pour moi, pour démarrer, il faut pas grand chose. C'est l'après. Après la confiance des clients, je vous rejoins très bien, Lucien. C'est que en fait, il faudrait secouer un peu l'État pour leur demander des comptes déjà. Qu'est-ce qu'ils ont fait les 6 millions GTE ? C'est ça le but. Parce que nous, notre rôle. On va aller bien plus loin que ça, Lucien. Notre rôle, ça sera de dénoncer l'employeur pour ses responsabilités. Parce que nous avons les preuves que tout est volontaire. Tout est stratégique. Voilà.
0: C'est sûr que ces 6 millions, ils sont passés quelque part. Et les donneurs, enfin les prêteurs plutôt, hein, les agglomérations, l'État, la région, ont des comptes à demander à ce sujet. Quoi.
1: Exactement. C'est bien pour ça que demain, nous allons manifester devant la région à Lille. Il y aura les sociétés SPAC, LM Consulting, il y aura Durisotti, il y aura Clégé. On va se mettre devant la région, nous demandons à être reçus par la région pour qu'ils nous aident à demander des comptes. Parce que au pire des cas, ce qu'il faudrait à la fin, la finalité, c'est que GTE rembourse les 6 millions. Et on pourrait s'en servir également pour grossir la scope.
0: Il y a ce projet de scope, ça me donne l'occasion de voir avec toi quelle est la température dans l'entreprise concernant les travailleurs. Est-ce que la température est à la lutte ? Est-ce que c'est la résignation ? J'imagine que c'est un peu compliqué, peut-être un peu les deux. Comment est-ce que tu vois un peu les travailleuses et travailleurs aujourd'hui ? Dans quel état d'esprit ils et elles sont ?
1: Alors, ils sont inquiets, ce qui est normal. Ils sont tristes, mais par contre, ils sont en colère. Et le mouvement est là, le mouvement grossit. Je l'ai vu hier de mes propres yeux devant la société du Risotti. Avec toutes les sociétés rassemblées, on était au moins 150. Et franchement, je trouve que c'est pas mal. Les gens y croient, les gens vont se battre. Et nous avons pris un avocat pour ça, nous avons engagé un avocat de notre côté. un avocat du bureau de du barreau de Paris, pardon, et on va se battre jusqu'au bout. C'est simple, hein. Alors je vais vous dire, hein, nous avons déclenché une expertise économique et finance avec un excellent groupe, hein, Apex, et il a défini une conclusion qui nous a choqués. En fait, notre prédécesseur Liberty nous a endettés 5 millions sur 3 ans. GTE, ils nous ont endettés de 7 millions en un an. On est tous tombés sur le cul. Ça vient de sortir du four, on va dire. C'est sorti la semaine dernière en réunion. La direction, elle donne des chiffres totalement bizarres, sans accuser. Par contre, ils ont du mal à donner tout ce qui est liasse fiscale, les éléments importants pour voir une visu sur la finance. Ils n'ont rien donné. On les a assignés avec un avocat, enfin en justice, hein, pour obtenir tous ces documents. Et on lâchera pas, quoi. Franchement, on lâchera pas.
0: Comment est-ce que tu vois les prochaines semaines ou les prochains mois? Qu'est-ce qui peut se passer maintenant? C'est quoi l'agenda, le calendrier?
1: Bah, le calendrier, c'est la lutte, hein. On était à une action par semaine, on en est maintenant à deux par semaine, mais je pense que chaque jour sera une action. Alors en termes de communication avec les salariés, c'est assez simple, hein. Nous avons un groupe Facebook, hein, où on échange les idées, voilà, de la lutte et voilà. Mais là, on a décidé de les voir physiquement quasiment tous les jours pour nos prochaines luttes. Alors la prochaine lutte, mise à part demain, ça sera on ira refaire un tour à Capelle-en-Pévèle comme on a fait il y a deux mois de ça. On va aller rencontrer et secouer le troisième actionnaire, parce que si Marie et Ludwig n'ont pas de pognon, lui, le papa en a du pognon.
0: Donc le papa, c'est Florimond Després.
1: Oui, c'est Bruno Després, exactement, oui.
0: Je précise, parce que tu parles des groupes Facebook, etc., je précise que toutes les actions que vous menez, Micro-Rebelle peut s'en faire l'écho. Nous, on tient à se faire caisse de résonance, oui, des luttes et puis des initiatives dans le monde du travail. Écoute, on va s'acheminer vers la fin de notre échange. J'avais peut-être une question. Les contrats qui ont été abandonnés,
1: oui,
0: les Stellantis, etc.,
1: oui,
0: qui est-ce qui les a repris?
1: Ils sont partis chez, en majeure partie, je pense, chez notre concurrent Gruau, hein, qui est situé à Laval. Et aussi, ça a été distribué aussi dans les petites concessions à droite, à gauche en France. Certainement, tout a été dispatché. Après, je tenais quand même à dire une chose, hein, vraiment qui me tient à cœur. C'est que la famille Després, certes, nous a racheté avec les dettes, mais elle nous a aussi racheté avec les encours. Il y avait des véhicules en attente dans l'atelier, prêts à être faits. Ce qu'il fallait simplement, c'était acheter le matériel. Simplement ça. Alors, nous les salariés, on baisse pas les bras. Nous, on a toujours respecté le challenge. On a toujours géré notre travail vraiment pour que le client soit satisfait et qu'il puisse revenir. Et en fait, Marie, c'était pas dans ce sens-là.
0: Je te remercie, Jean-Noël. Je sais pas si tu souhaites rajouter quelque chose en conclusion, peut-être.
1: Ben, franchement... un repreneur, ça serait bien. Nous, on a l'intention de faire une scope. Voilà, le but, c'est qu'on veut pas que du risotto meure, parce que c'est quand même 163 familles. Ça devient une situation très compliquée, mais je tiens à dire qu'on lâchera pas, on va se battre et on va les plier.

0: Merci à Lucien pour cette interview. Bon courage à toutes les personnes de l'usine pour leur travail et pour leur lutte.
1: Nous allons maintenant vous transmettre deux communiqués. Ils ont été tous les deux transmis le 19 mai. Le premier est celui de la CIMAD. Il concerne les centres de rétention administrative qui dressent un triste bilan. Banalisation de l'enfermement, réforme répressive, carcéralisation des conditions de rétention et atteinte aux droits fondamentaux. Le second nous vient de Human Rights Observers et de l'Auberge des migrants. Il concerne des opérations d'expulsion menées à Calais.
0: Communiqué de presse 19 mai 2026. 2025 dans les CRA, banalisation de l'enfermement, réforme répressive, carcéralisation des conditions de rétention et atteinte aux droits fondamentaux.
1: Alors que plus de 44 000 personnes ont été enfermées dans les centres de rétention administrative, CRA, de l'Hexagone et d'Outre-mer, les cinq associations intervenant dans ces lieux de privation de liberté, Forum Réfugiés, France Terre d'Asile, la CIMAD, le groupe SOS Solidarité et Solidarité Mayotte, dressent dans leur rapport annuel un bilan préoccupant de l'utilisation de la rétention administrative en 2025. Elles y décrivent l'enfermement abusif et inefficace, ainsi que le durcissement inquiétant du cadre légal. Un durcissement d'ores et déjà effectif qui sera amplifié par la mise en œuvre du pacte sur l'asile et la migration, l'adoption future du règlement européen de retour, dont on vous a déjà parlé à cette antenne, et la remise en question de la présence d'acteurs de la société civile dans ces lieux de privation de liberté.
0: Un enfermement massif, abusif et inefficace. Alors que la loi conditionne le placement en rétention à la possibilité de mettre en œuvre la procédure d'expulsion, de nombreuses personnes ont été enfermées sans aucune perspective réelle de renvoi. En 2025, plus de 60% des personnes enfermées ont finalement été libérées, dont près de 45% par un juge. Si le rapport démontre l'inefficacité de cette pratique, il documente le détournement de plus en plus flagrant de la rétention au profit d'une politique qui renforce les amalgames dangereuses entre étrangers et délinquants. Il rappelle également que derrière ces chiffres, ce sont des hommes, des femmes et des enfants qui sont privés de liberté pendant plusieurs mois au seul motif de leur situation administrative.
1: Dans la continuité des années précédentes, la notion floue de menace pour l'ordre public et, au cours des décisions de l'administration et des juridictions, prend souvent le pas sur un examen sérieux des situations individuelles. Par le biais de décisions stéréotypées et de procédures expéditives, les préfectures ont privé de liberté pour des durées de plus en plus longues des parents d'enfants français, des personnes malades ou des personnes encourant des risques pour leur intégrité en cas de renvoi. Dans ces lieux dont l'architecture et la gestion sont de plus en plus assimilables à l'univers carcéral et où les violences et tensions sont quotidiennes, l'enfermement affecte fortement la santé physique et psychologique et la vie familiale des personnes retenues. Ces impacts sont d'autant plus marqués au regard de l'augmentation de la durée moyenne de rétention. Si celle-ci était de 12,7 jours en moyenne en 2016, elle est de 33,4 jours en 2025 et dépasse, dans certains centres de rétention, les 45 jours.
0: Le bilan est très clair. Les CRA servent à enfermer et sont détournés de leur finalité première, à savoir l'expulsion des personnes à bref délai. L'année 2025, dans un contexte européen marqué par une volonté de durcissement en matière de migration et d'asile, marque un basculement vers une banalisation de la privation de liberté dans les CRA, une fragilisation des garanties procédurales et une remise en cause du rôle des acteurs associatifs extrait du rapport 2025 sur les centres de rétention administrative.
1: Donc ce communiqué, il est disponible en ligne, hein, il est ouvert, c'est une lettre ouverte, vous pouvez le trouver à la fois sur les sites de la CIMAD, de France Terre d'Asile, du groupe SOS Solidarité et de Solidarité Mayotte et Forum Réfugiés. Nous passons maintenant à la lecture du second communiqué que nous avons reçu, celui-ci de Human Rights Observers et de l'Auberge des Migrants, toujours en date du 19 mai.
0: 5 expulsions du plus grand campement de Calaisie en 8 jours, situé en face de l'hôpital de Calais. Le lieu de vie hôpital où près de 1000 personnes survivent, fait l'objet d'un harcèlement quasi quotidien. Depuis une semaine, aujourd'hui encore, une dizaine de vannes de CRS ainsi que de nombreux agents censés nettoyer les lieux sont déployés sur les lieux de vie afin d'en expulser les habitants et de détruire affaires, personnes et installations précaires censées rendre la survie un peu moins pénible, des opérations repérées qui précarise toujours plus les habitants.
1: Hier encore, une nouvelle opération d'expulsion a été menée en effet sur ce lieu de vie de la zone du Virval. Cette fois encore, aucun dispositif satisfaisant de mise à l'abri n'a été prévu. Seul un minibus de l'Audace était présent, sans identification claire indiquant une prise en charge vers les CAES. Aucune présence non plus de la protection civile. En revanche, un important dispositif policier a été mobilisé. Plus de 12 véhicules de CRS, la police aux frontières, plusieurs véhicules de police nationale, ainsi qu'au moins 3 camions de l'entreprise de nettoyage mandatée par l'État. Alors qu'une opération est en cours ce jour et que 4 autres ont eu lieu les 11, 12, 13 et 18 mai dernier, cela porte à 5 le nombre d'expulsions de ce lieu en seulement 8 jours.
0: Ce harcèlement quasi quotidien ne produit qu'une chose, davantage de précarité pour les habitants et habitantes du lieu de vie, réveillés par des forces de l'ordre surarmées, délogées et laissées sans solution d'hébergement adapté. Les habitants et habitantes se réinstallent après chaque intervention, mais se retrouvent au lieu dévasté tant couverture et effets personnels sont pour la plupart saisis ou détruits, la terre retournée et les arbres coupés. Ce harcèlement ciblé, mené sans relâche depuis novembre 2025, s'illustre à chaque fois de la même manière. Aucun avertissement n'est donné aux personnes concernées avant l'intervention policière. Aucun diagnostic social n'a été réalisé en amont et en violation des obligations légales encadrant ce type d'expulsion.
1: Le droit au respect du domicile bafoué. Début avril, des habitants s'étaient signalés via leur avocat auprès des autorités pour être informés de toute procédure d'expulsion entamée par le propriétaire, faire valoir leurs droits et se défendre devant un juge. Malgré cela, aucune information ne leur a été transmise avant les opérations du mois de mai, en violation des obligations légales qui imposent d'informer des habitants identifiés qu'une demande d'expulsion a été formulée à leur encontre. Les autorités ont tout simplement ignoré leur déclaration de présence. À ce jour, malgré les demandes des associations et de l'avocat, aucune décision autorisant les expulsions menées depuis la semaine dernière ne nous a été communiquée.
0: Cette succession d'expulsions démontre une nouvelle le manquement des autorités à leur devoir de protection envers les personnes exilées et l'inutilité de cet harcèlement, loin de garantir des conditions de vie dignes. Elle organise au contraire leur précarisation, expulser et détruire sans relâche ce lieu de vie. C'est priver des centaines de personnes d'un espace de repos, mais aussi d'un accès indispensable à l'aide et aux ressources du quotidien. Cela fait 10 ans que le gouvernement mène cette politique de harcèlement sans aucun effet. Les personnes se réinstalleront au même endroit ou juste un peu plus loin et devront tout reconstruire.
1: Merci beaucoup Laura. Donc c'était un communiqué de l'Auberge des Migrants et de Human Rights Observer en date du 19 mai. Et je vous propose maintenant d'entendre la chronique de Nathalie. Nathalie de Radio Boomerang, mais aussi de la Fédération de Radio, qui a fait une chronique « Culture, patrimoine et transition écologique » pour mettre en lumière les différentes productions qu'il y a au cœur de cette fédération de radio. C'est parti !
2: Culture, transition écologique, patrimoine, c'est la chronique de la Franf sur vos radios associatives des Hauts-de-France. cette première chronique, on tend le micro aux initiatives portées par les radios de la France. Au sommaire, des extraits de reportages et un coup de projecteur sur une émission dédiée à l'écologie. 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
2: Direction R sur la Lys, dans le Pas-de-Calais. Louise de Radio Banquise est allée rencontrer l'association Découverte et Participation à la préservation des milieux, qui agit concrètement et sensibilise les habitants.
4: Et on fait pas mal alors avec les centres sociaux en réalité, on crée des pochoirs. Ici, ne rien jeter, ici commence votre rivière ou votre marais. Parce qu'on personnalise aussi les choses et on leur demande d'agrémenter finalement ces pochoirs avec des choses qui les sensibilisent eux. Donc ils participent vraiment et on va mettre ces pochoirs en place dans les communes, des coups de pochoirs pour sensibiliser les gens au niveau des avoirs d'égout, etc. Ce qui permet aussi quelque part de dire, ah bah oui, ce que je jette finalement, ça arrive où ? Dans l'égout, mais ça arrive dans la rivière et la mer en bout de course. Donc, et comme on pense toujours à nos poissons. On souhaite qu'il y en ait plus que de plastique dans la mer, même si c'est dans 30 ans qu'on imagine que ça pourrait arriver. On est toujours assez optimiste et pour pouvoir changer les choses. D'où aussi la mise en place de solutions, parce que dans ce projet, il y a aussi la partie solution. Et on a imaginé pouvoir sécuriser les couvercles jaunes des poubelles en y posant un petit kit élastique, ce qui permet que quand il y a du vent, bah, tous les déchets restent dans la poubelle, même si elle est renversée, ce qui est gagnant-gagnant pour les communes, parce qu'on ne passe pas de temps à devoir les ramasser, et en plus la nature, elle reste propre. Voilà.
5: Oui, vous me parlez dans 30 ans, parce que vous aviez aussi évoqué un chiffre, vous me parliez de 2050, qu'est-ce qui pourrait se passer ?
6: Alors, au niveau des faits scientifiques, on explique qu'en 2050, il y aurait plus de plastique dans les océans que de poissons.
5: Et vous d'ailleurs, par le biais de l'association, vous contribuez aussi à plusieurs études scientifiques, comme lesquelles, et qu'est-ce que vous avez remarqué encore, qu'est-ce que vous avez pu observer dans les cours d'eau, dans le secteur ou pas d'ailleurs ?
6: Alors, nous, par rapport aux projets qu'on a mis en place, les projets environnementaux, on a pu mettre en évidence que, bah, déjà, dans un premier temps, les zones d'accumulation sur 30% du linéaire de l'AA, de la rivière Lys, mais également une partie du marais de Marois. On a également fait des prélèvements à certains endroits de ces cours d'eau, aussi bien en amont qu'en aval, voire au milieu. Et du coup, on a identifié la présence de microplastiques.
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2: On retrouve le reportage complet sur www.france.fr. Après les rivières, cap sur un autre milieu, direction la Mare à Goriot, au cœur de la forêt de Rheims, Saint-Amand-Wallers. Je vous propose de partir à la rencontre de Joris de Radio Club et une guide nature.
7: J'ai rejoint la guide nature au bord de la Mare à Goriot, sous une pluie hivernale.
8: Voilà, alors moi je suis tombée dedans quand j'étais petite, j'ai toujours été dehors et puis un jour en tant que bonne adolescente je me suis demandé ce que j'allais pouvoir faire de ma vie et indéniablement j'étais autour d'une mare avec des libellules et là je me suis dit voilà, c'est la nature qui me parle et effectivement je lui rends.
7: Alors ici nous avons visité justement la Mare à Goriot dans le cadre du mois des zones humides. Qu'est-ce qui représente ce lieu ? Pourquoi c'est un lieu spécifique sur le territoire ?
8: Alors moi j'habite à côté, donc à vol d'oiseau je suis pas très loin. Et puis ça me tient particulièrement à cœur de faire découvrir ce bel environnement, donc cette réserve biologique. On peut faire de l'ornitho, on peut parler des animaux de la forêt. Voilà, il y a tellement de sujets ici. Et puis en même temps, il faut le faire découvrir. On est quand même patrimoine mondial de l'UNESCO, donc il faut absolument que les gens découvrent ce joyau.
7: Comment vous le faites découvrir ? C'est par notamment les cinq sens. On goûte, on touche, on regarde évidemment.
8: Oui, alors c'est hyper important pour moi de faire participer le public. Il faut que le public soit acteur dans mes sorties pour qu'il puisse aussi retenir, échanger avec les autres, qu'on puisse repartir avec tous ensemble des connaissances, parfois plus, parce que justement on a découvert un voisin ou bien même voilà, des plantes, des animaux.
2: Focus, émission. La transition écologique passe aussi par les programmes des radios. En parler sans décourager, informer sans simplifier, c'est le défi que relève l'émission Un monde fini. Diffusée le mardi à 18h et samedi à 17h sur Micro Rebelle. Cette émission est réalisée par Roxane, journaliste polyvalente à la radio.
9: Première salade, les premières bottes de navets, première bottes de betteraves, etc., les carottes.
10: Ta récolte, c'est plus de la moitié du territoire français.
11: En fait, ça recoupe plein de réalités différentes, agriculteurs.
10: C'est un des biens les plus précieux que nous ayons.
9: Mais là, après, le truc, c'est qu'on est vraiment sur un dérèglement climatique.
12: Maraîchers en vente directe qui ont été impactés. Pourquoi ?
1: Un monde fini. On parle écologie. Le nom de l'émission Un monde fini est né au début de l'idée que notre monde a une quantité de ressources qui n'est pas infinie. Toute cette réflexion-là autour des questions environnementales qui amène à réfléchir à ce que l'on fait de nos ressources sur la Terre et du fait que j'ai eu cette phrase en tête qui m'est venue et qui m'a plus quittée, que la fin de leur monde, ça n'est pas la fin du monde. Du coup, c'est un monde fini, certes, mais... Bon, si on quitte un modèle extractiviste qui exploite à la fois les ressources et les corps pour en plus faire des productions avec une illusion d'infini dont on n'a pas besoin, c'est pas la peine. Donc c'est pas grave de quitter ce modèle finalement, oui, c'est peut-être l'annonce de la fin d'un monde.
2: La genèse de cette émission, c'est personnel, c'est collectif?
1: Alors, elle est née de manière collective, comme beaucoup de choses à Micro Rebelle hein, d'ailleurs, c'est que nous sommes passés du statut de web radio au statut de radio en FM en proposant donc une grille des programmes complète, 7 jours sur 7, 24 heures sur 24. Donc on s'est mis à imaginer un tas d'émissions dans notre grille des programmes et on les a imaginées en fonction de notre ligne éditoriale. En plus, on est signataire de la charte pour l'écologie dans le journalisme, donc qui veut aborder de façon transversale l'écologie. C'était important pour nous, donc on s'est mis à imaginer ensemble cette émission et après les habillages sonores qui ont découlé.
2: Alors justement, les habillages sonores avec des paroles fortes des habitants, de collectifs locaux, comment tu choisis les sujets dans cette émission ?
1: Alors, Un monde fini, du coup, c'est une émission qui veut aborder les problématiques environnementales, qui veut parler des mouvements de résistance à des grands projets écocides. Donc, on va mettre en lumière des projets locaux, comme la résistance à un projet d'aéroport à côté de Lille avec le collectif NADA, etc. Donc, ça, c'est des interviews qui existaient déjà sur notre site quand on était web radio. Je me suis dit, ça va être à intégrer dedans, mais donner aussi la parole aux collectifs locaux comme Au Secours 62 pour les problématiques de l'eau. Les problématiques environnementales, c'est eau, énergie, le bouleversement du climat, mais aussi les OGM, l'agriculture. Du coup, je vais à la fois mettre dedans des interviews, des reportages qu'on a produits à Micro Rebelle par le passé ou le plus possible qui viennent de la Une. Donc la Une, c'est les derniers en date, les plus actuels. Relayer des communiqués qu'on reçoit à la rédaction. Et au niveau des reportages, je vais me permettre d'aller aussi piocher dans les reportages produits par les radios copines de la Franf, par des reporters, journalistes, salariés, bénévoles qui fabriquent des reportages en région sur ces questions-là. Et puis dedans, il va y avoir aussi, de temps en temps, une revue de presse et un agenda qui va avec pour parler à la fois de sortie nature, donner envie, quoi, d'observer, regarder, retourner vers la nature pour se ressourcer, et puis des fois pour lutter, des rendez-vous de manifs, de mobilisation, etc.
2: À la Mare à Goriot dans le Nord, comme à Aire-sur-la-Lys dans le Pas-de-Calais, jusque dans les studios de Micro Rebelle, un même mouvement se dessine. La transition écologique se vit sur le terrain et elle se raconte aussi sur les ondes des radios associatives des Hauts-de-France. On se retrouve très vite pour une prochaine édition.
0: Voilà, c'est la fin de cette émission d'actualité. Merci encore pour votre écoute. Retrouvez l'interview entendue à l'antenne sur le site micro-rebelle.fr et sur celui de la Fédération de Radio La Franf.
1: Et j'ajoute, si vous nous avez découvert aujourd'hui, voici notre projet radiophonique. Donner à entendre les témoignages des personnes trop peu entendues et qui abordent des sujets tels que l'économie sociale et solidaire, la politique, ses conséquences sur le travail, sur les corps et sur les conditions de vie, les luttes sociales, féministes, antiracistes, anti-impérialistes, environnementales et bien d'autres encore. 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Aussi, si vous avez des propositions de projets radio, de reportages ou de podcasts, si vous voulez parler de vos luttes ou de vos conditions de travail, si vous voulez nous parler d'alternatives que vous mettez en place, n'hésitez pas à nous écrire ou à passer un coup de téléphone, nous vous aiderons à monter votre projet. L'adresse c'est redaction@micro-rebelle.fr.
0: On vous souhaite une bonne écoute pour la suite des programmes si vous restez avec nous sur Micro Rebelle 99.6. Et sinon, bonne journée à vous aussi, auditeurs et auditrices de PFM 99.9. À bientôt.
1: À bientôt.

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0: Et c'est maintenant parti pour un quart d'heure d'information, jusqu'à 9h42 environ, avec le flash RFI Afrique, et on raccroche les wagons de micro-rebelles juste après. Bonne écoute.
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3: Le journal présenté par Vincent Dublange. On débute, Vincent, au Bénin, qui a un gouvernement.
5: Et c'est le premier de l'ère Romuald Ouadani, le président officiellement investi ce dimanche. Au Sénégal, la démission du président de l'Assemblée nationale, ce qui pourrait ouvrir la voie à l'élection d'Ousmane Sonko à ce poste s'il récupère son mandat de député. Le point dans ce journal sur la gestion de l'épidémie d'Ebola en RDC et en Ouganda, les autorités qui musclent la réponse sanitaire tandis qu'un acteur est aux abonnés absents, la défunte agence d'aide américaine dont nous avons joint un ex-responsable. Analyse à suivre. On va vous expliquer aussi pourquoi la Royal Air Maroc suspend ses vols vers 6 capitales d'Afrique centrale. Et on est avec le Guinéen Fally Kouyaté qui nous présente son style particulier, l'Afrerotronics. Le journal des sports dans 10 minutes. Andréane Mellard vous le disait, le 10e titre pour les Mamelodi Sundowns sud-africains en Ligue africaine des champions de foot. On va faire le point aussi sur les quarts de finale de la Basketball Africa League. Mais d'abord le Bénin, Romuald Ouadani, officiellement investi chef de l'État. Hier, il a prêté serment devant la Cour constitutionnelle pour un mandat de 7 ans. La cérémonie s'est déroulée en présence de nombreuses figures de la scène politique béninoise. Il y avait aussi une quinzaine de délégations étrangères, notamment les représentants du Burkina Faso, du Mali et du Niger. Nous sommes condamnés à travailler ensemble, a dit dans son discours d'investiture Romuald Ouadani à l'adresse de la sous-région. Romuald Ouadani qui a pris un engagement clair, je cite, celui d'être le garant de nos institutions, de l'état de droit et des libertés fondamentales. À peine investi, le successeur de Patrice Talon a désigné son premier gouvernement, une équipe de 24 membres que vous nous détoyez, Jean-Luc Aplogan.
6: Environ un tiers des ministres de Patrice Talon sont membres de ce premier gouvernement Ouadani. La justice, la santé, les affaires sociales conservent leurs titulaires. Modification d'attribution pour 3 autres. Olusegun Adjadi Bakary, jusqu'ici chef de la diplomatie béninoise, est fait ministre du tourisme et du commerce extérieur. L'ambassadrice du Bénin à Paris, Corinne Amaury Brunet devient la nouvelle ministre des Affaires étrangères. La défense et la sécurité sont placées sous l'autorité directe du chef de l'État qui en avait fait la priorité centrale de sa campagne. Il a nommé 2 ministres délégués à ces postes. Très attendu, le choix du ministre des Finances, poste que Romuald Ouadani occupait avant d'être élu président, il a confié la charge à son directeur général de l'économie, épaulé par 3 ministres délégués. Aucune personnalité connue de l'opposition ayant rallié le candidat durant la campagne présidentielle ne figure dans l'équipe gouvernementale. Premier conseil des ministres, certainement mercredi prochain. Jean-Luc Aplogan, Cotonou, RFI.
5: Il est 7h33 à Dakar. Merci de nous écouter. Au Sénégal, le camp Ousmane Sonko, le PASTEF, qui s'organise 48 heures après le limogeage du Premier ministre par son allié de toujours, le chef de l'État, Bassirou Diomaye Faye, lui aussi toujours membre du PASTEF. D'ailleurs, hier, en fin de journée, je vous le disais en titre, c'est El Malik Ndiaye, le président de l'Assemblée nationale, qui a démissionné. Et ça va laisser à Ousmane Sonko une chance de le remplacer, peut-être, à condition, Pauline Le Troquet, qu'il regagne son siège de député décroché il y a 2 ans.
7: Fidèle d'Ousmane Sonko, El Malik Ndiaye a justifié sa décision par l'intérêt supérieur de la nation. Son remplaçant sera élu mardi en séance plénière. Au même moment, l'Assemblée nationale est appelée à se prononcer sur la réintégration d'Ousmane Sonko comme député. Alors que la régularité de cette démarche fait débat, cela lui permettrait de se hisser à la tête de l'hémicycle et devenir ainsi le deuxième personnage de l'État. Dans une Assemblée déjà acquise à sa cause, avec 130 députés PASTEF sur 165, l'hégémonie renforcée d'Ousmane Sonko ouvrirait un bras de fer avec l'exécutif. Moussa Diao, professeur de sciences politiques à l'université Gaston Berger de Saint-Louis, voit venir une crise institutionnelle certaine. En cause, dit-il, le risque d'un blocage systématique de l'action gouvernementale par le pouvoir législatif. De son côté, Bassirou Diomaye Faye ne pourra dissoudre l'Assemblée qu'en novembre prochain. Reste à savoir désormais si la formation du nouveau gouvernement se fera avec ou sans figure du PASTEF. Jusqu'à présent, Ousmane Sonko est resté silencieux. Il aura l'occasion de resserrer les rangs du PASTEF et clarifier sa ligne lors du congrès national du parti prévu le 6 juin prochain. Pauline Troquier, Dakar, RFI.
5: Et vous en débattez de cette situation politique au Sénégal dans Appel sur l'actualité dans une demi-heure sur Radio France Internationale. En RDC, les autorités, elles, durcissent les mesures pour tenter de freiner la propagation du virus Ebola. Le dernier bilan fait état de 220 morts probablement dus au virus, avec 904 cas suspects, avec des chiffres qui sont probablement sous-estimé. Le gouvernement de Kinshasa, face à cela, serre donc la vis sanitaire avec notamment la suspension des liaisons aériennes entre la capitale de l'Ituri, Bounia, et Kinshasa. Pascal Moulengwa.
8: Certains estiment qu'isoler Bounia par voie aérienne, alors que des villes comme Beni ou Kisangani restent accessibles par la route et continuent d'assurer des liaisons avec Kinshasa, risque d'avoir une efficacité limitée. Les acteurs humanitaires, eux, redoutent surtout un ralentissement de la riposte. Premier effet pointé, les difficultés d'accès. Joseph Kakisingi, coordinateur des humanitaires congolais.
9: Il est vrai qu'il y a des mesures d'accompagnement qui disent qu'il faut des autorisations spéciales pour pouvoir y aller, mais nous connaissons comment se passe l'administration dans notre pays. Cela non seulement prendra des temps pour le faire, mais aussi pour être une occasion de tracasserie supplémentaire. Si on veut avoir des mesures spéciales, il faut qu'on se rassure qu'il y a un avion aussi spécial qui est affrété. Tout cela va rendre la riposte plus difficile, la question un peu plus complexe.
8: En cause également, selon lui, les limites concrètes de ces restrictions de déplacement.
9: Il faudra savoir que cette communauté-là va se déplacer absolument, soit par véhicule, soit par moto, soit par vélo, soit à pied. Parce qu'ils ne pourront pas rester encerclés, enfermés, ils vont se déplacer. Empêcher les vols comme moyen d'empêcher la diffusion du virus ne sera pas efficace. Parce qu'on ne pourra pas absolument les empêcher de sortir. Et il faut plus miser sur des mesures communautaires.
8: À Bounia, les rassemblements de plus de 50 personnes ainsi que des veillées funéraires sont désormais interdits. Des mesures qui n'ont pas été appliquées hier dimanche lors de plusieurs rassemblements religieux. Pascal Moulegua, Kinshasa, RFI.
5: L'agence sanitaire de l'Union africaine, Africa CDC, affirme que plus de 300 millions de dollars sont nécessaires pour répondre aux besoins liés à cette épidémie d'Ebola. L'une des entités spécialisées dans la réponse humanitaire, sanitaire, brille par son absence, c'est l'agence américaine USAID, dissoute par Donald Trump dès le début de son mandat. Vincent Sourio s'est entretenu à Washington DC avec l'un des anciens dirigeants de cette agence. Il déplore la perte d'années d'expertise dans la gestion de ce type d'épidémie. Pour lui, dans les nouvelles coupes opérées par l'administration américaine, cette flambée d'Ebola aurait, sans les nouvelles coupes, cette flambée aurait pu être détectée. C'est ce qu'il nous dit. Écoutez.
10: Jeremy Konendike est très pessimiste car l'épidémie actuelle d'Ebola lui rappelle celle qu'il a combattue avec les équipes de USAID au milieu des années 2010.
11: C'est sans doute l'épidémie d'Ebola la plus inquiétante que j'ai jamais vue. Je la placerai au niveau de l'énorme épidémie de 2014 en Afrique de l'Ouest en matière de risque sanitaire.
10: À l'époque, il dirigeait les antennes d'urgence de USAID qui avaient mis plus $1 milliard sur la table pour lutter contre la maladie et Jeremy Konendike en est persuadé. Aujourd'hui, si l'administration Trump n'avait pas détruit cette agence, l'épidémie aurait pu être détectée plus tôt.
11: Ça aurait été un coup de fil d'un directeur d'hôpital ou de labo disant qu'il voyait quelque chose d'inexpliqué ou l'appel d'un prestataire de clinique mobile qui nous aurait dit « on pense qu'on a affaire à une fièvre hémorragique virale ». Mais le gouvernement américain n'a pas été mis au courant parce qu'on ne parle plus à ces institutions.
10: Jeremy Konendike tacle aussi les annonces récentes de la diplomatie américaine qui s'engage à financer par le biais de l'ONU 50 cliniques anti-Ebola en RDC et en Ouganda. La Maison-Blanche, dit-il, n'a aucune idée des difficultés que cela implique et nous ne serons presque d'aucune aide sans travail de terrain. Vincent Sourio, Washington RFI.
5: Il se dit encouragé par la confiance continue et imprégné d'une passion renouvelée pour les tâches à venir. Le président Tinubu au Nigeria, officiellement candidat de son parti, le parti au pouvoir, l'APC, qui tenait ses primaires ce week-end. Le pays le plus peuplé d'Afrique qui, comme un certain nombre de pays sur le continent, voit les nuages noirs s'accumuler, conséquence des crises mondiales, le Moyen-Orient en tête. Et alors que la Banque africaine de développement tient à partir d'aujourd'hui à Brazzaville ses assemblées générales annuelles. La capitale de la République du Congo, tout comme Kinshasa, Yaoundé, Douala, Libreville et Bangui, qui n'est plus desservie par les avions de la Royal Air Maroc. Suspension à cause des prix trop chers du carburant, Mathias Reynal.
12: C'est une des conséquences de la guerre au Moyen-Orient. La RAM a décidé de suspendre 12 de ses lignes, des liaisons européennes mais surtout africaines. Sur notre continent, la compagnie joue un rôle important avec ses 36 dessertes. Cette mesure a été prise pour des raisons économiques, confirme une source au sein de l'entreprise détenue à plus de 98% par l'État marocain. Ces lignes étaient, je cite, lourdement déficitaires au vu de la crise du carburant. carburant. Cette décision a entraîné des annulations de vol et il n'était plus possible depuis hier de réserver des billets d'avion pour les liaisons concernées. Leur réouverture est d'ores et déjà prévue. D'ici quelques jours, Yaoundé, Douala, Libreville et Bangui seront de nouveau opérationnels le 9 juin. Kinshasa et Brazzaville doivent reprendre à partir du 30, mais des mises à jour pourraient intervenir en fonction de l'évolution de la situation. La compagnie se défend d'avoir abandonné l'Afrique. Au contraire, 90% des liaisons sont maintenues malgré cette conjoncture économique fortement défavorable, affirme notre source. Selon elle, si la situation géopolitique s'améliore et que les cours du kérosène baissent de manière significative, la RAM reprendra la plupart de ses routes africaines. Mathias Reynal, Casablanca, RFI.
13: Et on va terminer ce journal en compagnie d'un griot. Il est issu d'une grande lignée de Sigiri en Guinée. Il revendique son style propre, un mélange, un syncrétisme entre l'Afrique mandingue, l'Europe occidentale, entre kora et violoncelle. Le tout dans un enrobage électro. Nfali Kouyaté est en concert ce soir à Bruxelles, en Belgique. Il nous explique lui-même son projet Afrerotronix.
14: C'est un nouveau genre musical que j'assume avec fierté de mettre ça au monde. Ça veut dire que les instruments traditionnels, la musique traditionnelle africaine qui vient à la rencontre de la musique traditionnelle européenne occidentale à travers le violon, violoncelle, et tout sur une base électronique. La chanson la plus représentative sera Premier Pas.
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14: Un projet à trois points. Premier point, Afrique. Deuxième point, Europe, Occident. Et troisième point, électronique. Mais c'est encore plus que ça parce qu'il y a un côté classique. On a un peu d'air de Bach. Et puis on revient d'un Yamaro de griot. Et puis c'est sur une base électronique. Donc, une musique à trois points, Eurafrotronix.
13: Et Nfali Kouyaté qui répondait à Wely Diallo du service Afrique d'RFI. Il est donc pour son nouvel album Finishing en concert ce soir à l'ancienne Belgique, cette salle de Bruxelles, avec en invité spécial Tikenja Fakoli et le reggaeman ivoirien. Il est 7h42 en Guinée et en Côte d'Ivoire. Vous écoutez RFI, vous êtes avec Andréane Muller.
3: Merci beaucoup Vincent Dublange.
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3: Et à 9h42, 20 minutes avant le prochain journal, c'est le retour de l'Infosport sur RFI. Avec Antoine Grenier, on parle de foot et les Mamelody Sundowns qui ont décroché leur deuxième titre continental.
16: 10 ans après le premier, en finale de la Ligue africaine des champions, le club de Pretoria, vainqueur à l'aller 1-0, est venu chercher le match nul, un partout au retour. Les Brésiliens ont tenu face à la AS FAR de Rabat dans un stade Moulay Abdallah bouillant. Mohamed Rimat avait permis aux Rabatis de revenir à hauteur sur pénalty à la 40e minute, mais Thébo Mokoena a permis de recoller juste avant la pause. Ronwen Williams, le gardien sud-africain, a également participé au succès des Sundowns en arrêtant un nouveau pénalty de Rimat à un quart d'heure de la fin.
17: Yeah, I'm a bit disappointed in myself.
18: Oui, je suis.

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Jusqu'à 10h, découvrez des musiques qui nous viennent du continent africain, sud-américain, de

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Bienvenue dans The Black Lodge, l'émission radio pour ceux qui n'aiment pas le dimanche soir, que ce soit dans le secteur de Lens, sur Micro Rebelle 99.6 FM et sur le site internet microrebelle.fr et sur le 87.7 dans le secteur d'Amiens, Radio Campus Amiens, radiocampusamiens.fr en DAB+. Et également sur les internets. 11 ans après leur première collaboration, Johnny Greenwood, le guitariste de Radiohead, collabore avec les musiciens indiens de The Rajasthan Express et Shai Bensour avec l'album Ranja par rapport à Junoon qui était sorti en 2015 sur l'excellent label World Circuit Records. Ranja a été enregistré dans le studio de Greenwood en Angleterre alors que Junoon avait été capté au fort de Menragar à Jodhpur, ce qui change fortement l'acoustique et l'atmosphère. The Rajasthan Express est associé à des musiciens de tradition rajasthani en Inde avec une base de chant kawali et de folk manganiyar enrichi ici par des arrangements plus studio et une présence de cuivre et de textures plus modernes. Le groupe sert donc de pont entre un fond traditionnel du Rajasthan et une écriture plus hybride ouverte au rock, au funk et à la couleur expérimentale de Johnny Greenwood. Et on écoute tout de suite pour démarrer cette émission le titre Ishq Ed Manjoon, c'est Shai Bensour, Johnny Greenwood et The Rajasthan Express, extrait de l'album Ranja. Et c'est pour démarrer The Black Lodge sur Micro Rebelle et Radio Campus Amiens. 1, 2, 3.

Retour en 2025 avec l'album Vermilion Hour du breton Mélène Dalibert et du cultissime David Sylvian. Alors on va écouter la piste musique pour le lever du jour. C'est une pièce qui a été pensée à l'origine comme une œuvre très étendue, basée sur des variations subtiles, des silences et des résonances. Elle a ensuite été réinterprétée dans un format plus ramassé pour le live, sans perdre son atmosphère contemplative. Alors on retrouve Mélène Dalibert au piano et David Sylvian aux effets électroniques. Tout de suite, donc musique pour le lever du jour, extrait de l'album de Vermilion Hours, tout de suite sur Micro Rebelle et Radio Campus Amiens.

Alors les habitués de cette émission savent à quel point David Sylvian est un artiste que j'admire, hein, puisqu'il est régulièrement, très régulièrement diffusé dans cette émission. Et après cette collaboration avec le breton Mélène Dalibert, retour en 88 avec Plight, The Spiraling of Winter Ghost, qui est un morceau ambiant et instrumental que David Sylvian avait enregistré sur l'album Plight and Premonition avec Holger Czukay, musicien au sein du cultissime groupe de krautrock allemand Cannes. Alors cette pièce, c'est une pièce ambiante, lente et contemplative, construite à partir de guitare, clavier, orgue, piano préparé et traitement de studio. L'atmosphère est froide, flottante et minimaliste, avec une sensation de paysage sonore plus que de chansons traditionnelles. Voilà, c'est un grand classique de la musique un petit peu ambiante, et je vous invite vraiment à vous plonger dans cet album Plight, The Spiraling of Winter Ghost, donc qui est un titre extrait de Plight and Premonition, qui sortait en 1988. Alors on retourne dans des territoires un petit peu plus exotiques avec un autre artiste qui est régulièrement diffusé dans cette émission. C'est l'artiste musicien et écrivain camerounais Francis Bébé, qui est connu pour mêler recherche musicale et écriture. Et dans ce registre guinéen, le morceau que l'on va écouter s'inscrit bien dans cet univers africain et poétique. Alors on retrouve ça sur la compilation Psychedelic Sansa 1982-1984 qui était sortie sur le label Born Bad Records. C'est une compile qui met l'accent sur la Sansa, donc ou sub piano, et sur des pièces plus rythmiques, atmosphériques et parfois chantées en texture vocale plutôt qu'en forme pop classique. La sélection est plongée comme une exploration de la période 82-84 de Francis Bébé, avec un mélange de tradition africaine, d'électronique et de timbres très dépouillés. Voilà, donc je vous invite à vous plonger dans l'œuvre de cet artiste assez singulier, donc qui a surtout officié dans les années 80. Moi je vous dis à la semaine prochaine pour de nouvelles aventures, que ce soit sur les ondes de Radio Campus Amiens 87.7 ou les ondes de Micro Rebelle 99.6. Et je vous laisse en compagnie des programmations musicales de ces antennes respectives. Et moi je vous dis à la semaine prochaine pour de nouvelles aventures. À ciao.

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1: Bonjour à vous, auditrices et auditeurs qui écoutez Micro-Rebelle en 7 heures. Prenez place, voyageuses, explorateurs des ondes, où que vous soyez, en voyage, au bureau, dans votre jardin ou autour du fourneau. Comme chaque vendredi commence l'hebdo de Micro-Rebelle, pour vous tenir informés des actualités des luttes sociales, des événements à venir dans le bassin minier et au-delà, grâce à une revue de presse, un agenda social et culturel local, des reportages et des interviews, la lecture de communiqués, d'appels à témoignages ou à mobilisation par exemple, une émission qui revient chaque semaine pour faire entendre la voix et les témoignages des personnes qui font vivre le bassin minier. Merci d'être à l'écoute des programmes de la 99.6 FM du bassin minier. J'espère que ce que vous entendez jusque-là vous plaît et vous informe. Peut-être nous écoutez-vous depuis le futur ou même depuis une autre fréquence, car cette émission est aussi rediffusée sur Radio PFM, Provisoire FM, 99.9 à Arras. J'en profite pour faire un coucou et des merci. Encore un grand merci à vous de nous relayer. On est en charge de cette émission de manière tournante. Aujourd'hui, c'est Laura, Ethan et Roxane à l'animation. Cette émission, c'est aussi l'occasion de parler des conditions de vie et de travail de la vie associative et culturelle locale et vous informer sur les actions de résistance et de mobilisation en cours. Ce sera le cas aujourd'hui avec un agenda local fourni, quelques brèves et avec l'interview des travailleuses et des travailleurs de l'usine du risotti de Salomine qui sont en lutte. 2 ans après le rachat par la famille multimillionnaire Desprez, groupe Florimond Desprez pour précision, via sa holding GTE. L'émission est bien sûr accompagnée de musique pour la joie de découvrir ou redécouvrir des artistes, pour égayer ou apaiser les cœurs et surtout pour se donner de la force. Une fois n'est pas coutume, comme vous l'avez peut-être remarqué, cet hebdo fera aussi office de tranche d'actu pour ce lundi 25 mai, qui est un jour chômé. Voilà, voilà. Bien, maintenant que l'introduction est terminée, je vous propose de vous installer confortablement. Ethan, Laura, est-ce que vous êtes bien installés ?
2: Oui.
3: Oui, merci.
1: On vous entend bien au micro, c'est parfait. Et nous écouterons également une chronique de Nathalie. Nathalie de Radio Boomerang, mais aussi de la Fédération de Radio, qui a fait une chronique « Culture, patrimoine et transition écologique » pour mettre en lumière diverses productions qui ont lieu au sein de la Fédération des radios associatives du Nord de la France. Eh bien, si tout le monde se sent prêt à démarrer...
4: Surtout, ne touchez à rien, ne bougez pas, restez avec nous. Dans un instant, le reste de l'actualité.

0: C'est parti. Je vous propose tout d'abord de vous saisir d'un calepin, d'un papier qui traîne et d'un stylo, ou tout simplement d'un téléphone, pour noter ces quelques dates. Nous nous excusons d'avance si les dates annoncées seront dépassées au moment où vous entendrez la version rediffusée de cette émission.
1: L'espace culturel La Gare accueille tout au long du mois de mai une exposition de l'artiste Dugudus. Affichiste de renom, Dugudus a réalisé tout récemment la une de l'Humanité pour le 1er mai. Depuis ses 15 ans, ses œuvres accompagnent tous les mouvements sociaux d'ampleur, contre le fascisme ou la réforme des retraites, pour le climat, le droit des femmes ou des LGBT. Les affiches de Dugudus composent une archive vivante et joyeuse de nos luttes et donnent envie de se mobiliser pour de belles idées. Retrouvez son interview à la une car il est passé nous raconter son travail dans la tranche d'actu ce jeudi 21 mai.
2: Samedi 23 mai, de 18h à minuit, à l'occasion de la Nuit européenne des musées le samedi 23 mai 2026 et dans le cadre de l'exposition « Par-delà les mille et une nuits », Histoire des orientalismes, le Louvre Lance dévoile « Mille et une nuits » des musées, une programmation nocturne et festive où l'atelier Visite Guidée et DJ s'est invité le public à danser, écouter, rêver, et se métamorphoser et créer. L'accès aux musées et aux activités proposées pendant la nuit des musées est libre et gratuit à partir de 18h jusqu'à la fermeture du musée à minuit. Dernier accès à 23h30. Les ateliers et visites accessibles sur inscription sur place le jour même prennent fin à 22h. La visite des galeries d'exposition est possible pendant le DJ set. L'espace de restauration de la pose du cerisier et la librairie boutique seront ouverts toute la soirée. L'ensemble du programme est à retrouver sur louvrelance.fr.
0: Merci Laura, et maintenant qu'on remonte un petit peu le temps, ce même samedi 23 mai à 14h, si vous êtes à Calais, il y a quelque chose de fort intéressant à la maison d'entraide et de ressources. La solidarité n'est pas un crime. La LDH de Calais invite Sophie Gigot pour parler de son livre « La solidarité n'est pas un crime ». La section calaisienne de la Ligue des droits de l'homme invite en effet cette philosophe et spécialiste des migrations pour une rencontre autour de son livre tout récemment sorti aux éditions textuelles. Dans cet ouvrage, l'enseignante en classe préparatoire pose une question on ne peut plus actuelle. Pourquoi celles et ceux qui viennent en aide aux personnes exilées, aux habitants et habitantes des quartiers populaires et aux peuples opprimés sont-ils de plus en plus souvent suspectés, réprimés, voire poursuivis ? Du délit de solidarité à la frontière franco-britannique, aux attaques contre les soutiens au peuple palestinien, en passant par les accusations de séparatisme, elle analyse la manière dont les pouvoirs politiques tentent de définir quelle solidarité serait acceptable et lesquelles devraient être condamnées. Cette rencontre résonne aussi avec les attaques subies par Sophie Gigot elle-même. Les 30 et 31 mars 2026, elle était en effet à la 17e chambre du tribunal de Paris pour attaquer en diffamation Éric Zemmour et plusieurs cadres du RN après une séquence d'insultes, de cyberharcèlement et de menaces liées à son engagement en faveur des personnes exilées. Une interview de Sophie Gigot à propos de son ouvrage est disponible sur le site de Micro Rebelle dans la rubrique « À la une ».
1: Le dimanche 24 mai 2026, c'est la Pride de Lens. Cet événement est un moment de forte visibilité, de fête et de lutte pour les droits des personnes LGBTI+. Cela se passe à la place Jean Jaurès de Lens. Les horaires du village associatif sont de 11h à 20h.
2: Mardi 26 mai, kermesse de l'alimentation organisée par VRAC HDF et Oui Change dans le cadre du projet Miam. Au centre d'accueil jeunesse de Ulluche, au 145 rue Relais-Saint-Langros, de 16h30 à 18h30.
0: Retrouvez également une interview à ce propos sur notre site dans la rubrique « À la une ». Le lendemain, le mercredi 27 mai, il y a une collecte mobile des dons du sang à Avion dans la salle des fêtes Michel Dumoulin l'après-midi, c'est de 15 à 19.
1: Et le mercredi 27 mai 2026, toujours, cette fois-ci c'est à 18h, il y a l'introduction à l'histoire du sionisme à l'anamorphose à Lille. Le sionisme est sur toutes les bouches, qu'il soit le motif de la défense de l'État d'Israël ou la cause du malheur des Palestiniens.

Secret toxique au cinéma de Méliès. Alors que la loi exige qu'aucun pesticide ne soit autorisé si son innocuité sur la santé ou l'environnement n'a pas été prouvée, comment est-il possible que des publications scientifiques les rendent responsables de cancers, de maladies respiratoires, de troubles cognitifs et d'autres maladies chroniques, ainsi que d'effets néfastes sur l'environnement comme la chute de la population d'insectes et l'appauvrissement des sols? La campagne Secret Toxique montre comment ce paradoxe s'explique par l'absence d'études sérieuses de toxicité avant leur mise sur le marché, à l'heure où la crise écologique appelle un changement de modèle agricole, il est urgent de transformer en profondeur le système d'autorisation des pesticides pour réussir à faire advenir une agriculture saine pour les humains et l'environnement. À propos du lieu, le cinéma de Méliès est un cinéma d'art et d'essai indépendant et qui se trouve rue Traversière à Villeneuve-d'Ascq. Et si nous prenions le temps d'une respiration musicale, nous allons écouter le morceau « Laisse le temps » de Dub Incorporation.

0: C'était Laisse le temps de Dub In Corporation sur Micro Rebelle 99.6 FM.
1: Merci beaucoup Laura. Nous allons passer maintenant à l'interview. Lucien a reçu les travailleuses et les travailleurs de l'usine du Risotti de Salomine qui sont en lutte 2 ans après le rachat par la famille multimillionnaire Desprez, le groupe Florimond Desprez pour être tout à fait exact, via sa holding GTE. Jean-Noël Poté, délégué général du Risotti France, site de Salomine, Agen et Metz, lui explique l'histoire récente de du Risotti, notamment depuis le rachat, l'annonce de la cessation de paiement et d'une possible liquidation judiciaire, la lutte qui a été entreprise par les salariés, les perspectives de reprise par exemple en SCOP, pourquoi pas, etc. C'est parti.

0: Bonjour à toutes et tous, bonjour et bienvenue sur Micro Rebelle 99.6, c'est Lucien au micro et aujourd'hui je suis en studio avec Jean-Noël Poté, secrétaire CGT d'Urisotti. On va donc évoquer la situation à l'entreprise d'Urisotti à Salomines. Bonjour Jean-Noël, avant d'évoquer ce qui se passe actuellement, je te laisse te présenter et présenter ce qu'est d'Urisotti, notamment du point de vue des travailleuses et travailleurs, les métiers qui sont exercés, etc.
1: Ben bonjour à tous. Alors je me présente, Poté Jean-Noël, je suis le délégué syndical de la CGT chez Urisotti France. Alors notre spécialité chez Urisotti, c'est la transformation de carrosserie. Il y a aussi de l'aménagement, il y a aussi de la peinture. Nous sommes vraiment diversifiés dans toutes sortes de travail par rapport à l'automobile.
0: Alors est-ce que tu peux peut-être donner une petite photo de la réalité de l'entreprise, disons ces dernières semaines, combien il y a de salariés, des hommes, des femmes, des cadres, des ouvriers?
1: Oui, exactement. Alors donc nous sommes situés sur trois points en France, c'est-à-dire Salomines, la maison mère. Nous avons également Agen et Metz. Alors la spécificité de Agen, c'est que ils travaillent exactement pour les camions DDE sur l'autoroute, les camions orange qu'on peut voir. On fait aussi les TPMR, les transports à mobilité réduite pour les personnes handicapées. La spécificité de Metz, c'était des cabines approfondies par rapport à un contrat au Renault. Quand je vous dis des cabines approfondies, c'est le rajout des assises et des dossiers pour chaque véhicule, pour rajouter des sièges en gros.
0: Et la spécificité de Salomines, c'est...
1: Alors Salomines, c'est la transformation, on a de la soudure, on a de la peinture, de l'aménagement, de la menuiserie, on a du composite également, on a un service prototype, après en termes de bureaux, comme partout, il y a les appels d'offres, les personnes qui font des appels d'offres, etc. C'est vraiment bien ficelé du Urisotti.
0: Tu n'as pas répondu sur la question homme-femme, majorité d'hommes?
1: Oui. Il y a une majorité d'hommes, mais il y a quand même des femmes.
0: Tu es syndiqué CGT, alors quelle est la réalité syndicale?
1: Le truc, c'est que j'ai toujours, moi, avant d'être élu, j'ai toujours connu la CGT chez Urisotti. J'ai toujours aimé leur façon de se battre contre des patrons voyous, comme je dis à chaque fois. Et c'est ce qui m'a donné l'envie de m'impliquer là-dedans en 2019, en fait.
0: On va évoquer le conflit en cours, bien sûr, mais peut-être pour comprendre le conflit en cours, on peut remonter il y a 2 ans, la famille Després rachète l'entreprise. Alors est-ce que tu peux revenir là-dessus? Qui est cette famille? Dans quel contexte fait le rachat? Avec quelles conséquences pour les travailleuses et travailleurs?
1: Nous avons été rachetés en juillet 2024 par le groupe GTE Automotive appartenant à la famille Després, on va les citer. Alors c'est Marie Després, c'est monsieur Ludwig Szeslek, son mari, et le papa de Marie qui s'appelle Bruno Després, qui appartient également à l'entreprise Florimond Després située à Capelle-en-Pévèle.
0: Cette famille, c'est des entrepreneurs?
1: C'est une holding qui rachète les sociétés un peu partout, on va dire. J'ai des exemples. Ils ont racheté Delcroix, Clégé, anciennement Delcroix, qui était numéro 1 de la caisse frigorifique, qui fête ses 126 ans cette année, et qui est à plat comme nous, en fait. Voilà. Elle a aussi également racheté la SPAC en 2020. Et pareil, c'est l'hécatombe. Et c'est affolant, en fait. Franchement, c'est vraiment affolant, quoi. J'ai jamais vu ça, vraiment.
0: On est en 2024, ils rachètent du Urisotti.
1: Oui.
0: Comment ça se passe? Ils investissent? Ils investissent pas?
1: Oula.
0: Quelle est la réalité financière, un petit peu, et du point de vue investissement de ce rachat?
1: Alors déjà, il faut savoir une chose, c'est que notre ancien actionnaire, c'était Liberty GFG Alliance. Et en fait, cette société a été vendue de main en main sur un coin de table à la famille Després. Donc, ils avaient un projet de décarbonisation, c'est-à-dire, alors je vais vous dire les chiffres, c'est un peu marrant, c'est du 65 millions d'investissements, c'est du 300 000 de chiffre d'affaires à l'année, c'est 2000 embauches.
0: Ça, c'est leurs annonces.
1: Ah oui, dès le départ, c'était leurs annonces. Dès le départ.
0: Et la réalité?
1: La réalité, rien n'est fait. Rien n'est fait. Aucun investissement. Rien du tout. Tout est laissé à plat. C'est un truc de dingue parce qu'en fait, il faut savoir une chose, c'est qu'ils nous ont racheté avec un carnet de commandes de 16 millions d'euros, prêt à être fait sur le parc, faut le savoir, les véhicules étaient là. Elle n'a jamais relancé la chose, jamais. Vraiment, les clients reviennent rechercher leur véhicule, hein, c'est normal, hein, quand moi je comprends très bien les clients et je pense à eux également. C'est que quand on attend après un véhicule entre 2-3 ans qui n'est pas encore terminé, forcément que ça ne va pas. Après, nous avons ici également des contrats, nous avions des contrats avec l'État, c'est-à-dire la police, la gendarmerie, banalisés, en fait on était vraiment les fleurons de tout ça. Et ben rien n'a été fait, rien n'a été fait. Marie Després, à l'heure actuelle, accuse Stellantis, accuse Renault, accuse l'UGAP, accuse l'État, elle accuse tout le monde, parce que, faute de commandes, mais comment voulez-vous avoir des commandes supplémentaires si vous ne terminez pas les premiers lots? C'est ça, en fait.
0: Tu évoques quelques clients. Tu peux dire un petit peu quelle est la photo des clients de
1: Bureau Stellantis, hein, c'est les grandes marques. Hein. Il y a du Renault, Stellantis, c'est Peugeot, Ford. C'est voilà, en fait, on a perdu toute confiance dès leur arrivée. En fait, c'est leur image qui nous ont détruit, parce qu'ils étaient déjà connus avant ça, ces gens-là. Nous avons pris, en fait, avant qu'on soit racheté, je m'avais renseigné dans les autres sociétés qu'ils avaient rachetées, rien n'allait. De la SPAC, ils étaient 70 salariés. La SPAC est située à l'Équin, pardon. 70 salariés, il n'en reste plus que 7. Que des démissions sèches, des burn-out, des dépressions. Clégé également pareil, ils étaient plus d'une centaine, ils se retrouvent à peine 80. Chez nous, nous étions 199 dès le rachat. À l'heure actuelle, nous sommes 163 en comptant le site de Agen. Chez nous, il y a eu des démissions, des personnes qui avaient du risotti dans le cœur. Ils avaient 20 ans d'ancienneté. Des personnes des bureaux qui sont parties, des personnes d'atelier qui étaient écœurées, sans tâche de travail, on ne les écoutait pas, c'est une catastrophe en fait.
0: L'intérêt, c'est les aides publiques?
1: Alors, je vais parler des aides publiques, hein, oui. Alors, dès son arrivée, Marie Després nous demandait de l'appuyer afin d'obtenir les aides de l'État. Une chose que je n'ai pas faite, mais je l'ai fait de mon côté en fait. Elle voulait simplement un courrier commun, un appui, pour qu'on fasse un courrier tous les deux pour avoir les aides. J'ai refusé cette chose. Je l'ai fait de mon côté, avec les copains, les camarades. Elle l'a fait de son côté. Et là, c'était une destruction d'élu, en fait. Alors, j'ai un souvenir, hein, c'est en octobre 2024, 2 mois après le rachat, la direction a déclenché une AG, une assemblée générale, avec les salariés, les élus et tout. J'en suis pas contre, hein, voilà. Mais au bout de la deuxième phrase, j'ai très bien vu que c'était du lynchage d'élus. Son but, c'était de réduire les élus à néant. Mais on s'est pas laissé faire, hein. Moi je me suis pas laissé faire, je suis pas une personne qui me laisse faire. Et en fait, de ce fait-là, sous l'effet de la colère, elle a fait voter les salariés contre nous. La phrase exacte, c'était ça. Vous ressentez-vous au sein des élus CSE? Bon, je tiens quand même à préciser qu'elle n'a pas remporté les votes.
0: Donc les travailleurs sont quand même du côté de la représentante.
1: Carrément, carrément. Et moi, je dis toujours, la force dans une entreprise, c'est pas le syndicat, c'est les salariés. Et nous, tous ensemble, on est très forts.
0: Est-ce que tu as je ne sais pas si c'est connu, la réalité des aides perçues?
1: Ah oui, je vais vous détailler, oui. Alors, c'est des aides remboursables. La CAL a prêté 600 000 euros. La région a prêté 1,5 million. Et l'État a prêté un peu plus de 4 millions d'euros, ce qui fait une totalité de quasiment de 6 millions. À l'heure actuelle, rien n'a été remboursé. Nous sommes, fichés rouges au niveau des fournisseurs. Aucun paiement. Les clients râlent. Après, quand j'entends le discours de Marie Després qui accuse les clients Stellantis comme quoi qu'elle leur doit 2-3 millions, ben moi je demande à avoir la preuve sur papier, parce qu'à l'oral, ça ne veut rien dire.
0: 6 millions d'aides ont été perçues.
1: Oui.
0: Aucun remboursement n'a été effectué.
1: Non.
0: Et l'entreprise part en décrépitude. Autrement dit, il n'y a pas eu d'investissement, il n'y a pas eu de relance en tant que telle, quoi.
1: Ben non, en fait, il y a un an de ça, elle avait fait les portes ouvertes. C'était un truc de fou, en fait. Hein. Elle a fait les portes ouvertes pour inaugurer son centre de décarbonisation, le centre CEMD. Et elle attendait des célébrités, hein, je vous le dis carrément, hein, de la haute politique, du Xavier Bertrand et tout. Personne n'est venu. Il y avait simplement les membres de la CAL, il y avait les salariés et tout. C'était un buffet avec un DJ et tout. Pour moi, c'était vendre du rêve, tout ça. Ça sentait à plein nez que c'était pas clair. J'ai jamais vu un patron faire ça entre nous. Hein. Et de ce fait-là, aucun investissement n'a été fait. Jamais on n'a touché à l'électrique. Il n'y a rien, en fait. Le seul investissement, excusez-moi de la boutade, c'est deux sèche-mains qui ont été achetés, qui ont été mis dans les ateliers, c'est tout.
0: Contre 6 millions d'euros, ça fait cher le sèche-main quand même.
1: Ouais, on est d'accord.
0: Alors peut-être on va avancer un peu dans le temps. On va parler de la récente période, hein, et notamment cette demande en liquidation judiciaire. Alors est-ce que tu peux redétailler un petit peu chronologiquement qu'est-ce qui s'est passé ?
1: Bon, ça a été déclenché une cessation de paiement. Hein, donc le 6 mai a eu lieu un dossier de dépôt de redressement judiciaire. Voilà. On le sentait venir, hein, parce qu'on ne pouvait pas durer comme ça longtemps. Hein, parce qu'il faut savoir une chose, c'est que les salariés, pendant des mois et des mois, ils restaient dans l'atelier sans travailler. Et je tiens à préciser, ils passaient leur temps à jouer à la console, à regarder la télé, à jouer au ping-pong. J'ai jamais vu ça. Ça fait plus de 20 ans que je suis dans cette boîte. Je n'ai jamais vu ça. Vraiment jamais vu. Les gens sont laissés à l'abandon, sans mission. Voilà. Donc ça a déclenché forcément ce plan de redressement le 6 mai, exactement. La sentence tombera certainement, je pense, le 3 juin. Je suis convoqué, j'ai été élu représentant des salariés et je suis convoqué le 3 juin. Et je pense que la sentence va tomber. La liquidation, nous pourrons certainement.
0: Avant la liquidation, il y a une proposition de reprise ?
1: Alors moi, je vais être franc avec vous. Hein. Nous sommes en train de parler d'établir un dossier scope. Parce que du risotier, elle est dans notre cœur à nous tous. Et que pourquoi pas la racheter ? Pourquoi pas entre nous la racheter ? Voilà, c'est notre but. Après, je sais très bien qu'il y a sûrement encore des repreneurs dans l'ombre qui se font pas entendre. Je sais, je comprends très bien. Mais nous, on est prêts à redémarrer. Alors le mot d'ordre, je vais vous le dire, c'est GTE dehors, on n'en veut plus. Ils nous ont salis, détruits, anéantis, fuir les clients. Ils n'ont même pas respecté les fournisseurs. Nous sommes endettés à des millions énormes. L'URSSAF n'est pas payée. Les mutuelles ne sont pas payées des salariés. C'est une catastrophe, vraiment. Le retard de salaire, on va en parler. Hein. Depuis juillet 2024, on a eu 6 fois le salaire à date. Le reste, c'était 3 jours, une semaine, 15 jours de retard. C'est une honte. Et pour ça, Marie Després, donner une prime de retard... Voilà, en supplément, c'est un truc de fou.
0: Tu m'apprends en quelque sorte qu'il y a ce projet de reprise en coopérative, en scope, par les salariés, avec peut-être une difficulté, parce que si l'entreprise est malmenée à ce point, autrement dit avec une manque de confiance de la part des clients, c'est ce que tu as évoqué, et puis ensuite l'outil de production qui est malmené lui aussi, qui n'y a pas eu d'investissement, pas eu d'entretien,
1: oui.
0: Cette reprise en coopérative, en scope, elle est quand même pas évidente, a priori.
1: En fait, c'est ce qu'il faudrait, c'est simplement chercher un apport financier, quelqu'un qui nous rejoigne, qui a l'air insolide. Mmh. Et nous, s'il a l'air insolide financièrement, nous, on a les idées. Et on peut forcément rebondir. Pour moi, il faut pas grand-chose. Enfin, pas grand-chose. Il faut pas non plus 20 millions pour redémarrer. Le truc, déjà, la basique, il faudrait peut-être 5 millions, déjà, pour mettre en état les machines, pour mettre les contrôles réglementaires à l'ordre. Voilà. Pour moi, pour démarrer, il faut pas grand-chose. C'est l'après. Après, la confiance des clients, je vous rejoins très bien, Lucien. C'est que, en fait, il faudrait secouer un peu l'État pour leur demander des comptes, déjà. Qu'est-ce qu'ils ont fait, les 6 millions GTE ? C'est ça, le but. Parce que nous, notre rôle, on va aller bien plus loin que ça, Lucien. Notre rôle, ça sera de dénoncer l'employeur pour ses responsabilités. Parce que nous avons les preuves que tout est volontaire. Tout est stratégique. Voilà.
0: C'est sûr que ces 6 millions, ils sont passés quelque part et les donneurs, enfin les prêteurs plutôt, hein, les agglomérations, l'État, la région, ont des comptes à demander à ce sujet. Quoi.
1: Exactement, c'est bien pour ça que demain nous allons manifester devant la région à Lille. Il y aura les sociétés SPAC, LM Consulting, il y aura Durisotti, il y aura Clégé. On va se mettre devant la région, nous demandons à être reçus par la région pour qu'ils nous aident à demander des comptes. Parce que au pire des cas, ce qu'il faudrait à la fin, la finalité... c'est que GTE rembourse les 6 millions. Et on pourrait s'en servir également pour grossir la scope.
0: Il y a ce projet de scope, ça me donne l'occasion de voir avec toi quelle est la température dans l'entreprise concernant les travailleurs. Est-ce que la température est à la lutte ? Est-ce que c'est la résignation ? J'imagine que c'est un peu compliqué, peut-être un peu les deux. Comment est-ce que tu vois un peu les travailleuses et travailleurs aujourd'hui, dans quel état d'esprit ils et elles sont ?
1: Alors ils sont inquiets, ce qui est normal. Ils sont tristes. Mais par contre, ils sont en colère et le mouvement est là, le mouvement grossit. Je l'ai vu hier de mes propres yeux devant la société du Risotti. Avec toutes les sociétés rassemblées, on était au moins 150. Et franchement, je trouve que c'est pas mal. Les gens y croient, les gens vont se battre. Et nous avons pris un avocat pour ça, nous avons engagé un avocat de notre côté. un avocat du bureau de du barreau de Paris, pardon, et on va se battre jusqu'au bout. C'est simple, hein. Alors je vais vous dire, hein, nous avons déclenché une expertise économique et finance avec un excellent groupe, hein, Apex, et il a défini une conclusion qui nous a choqués. En fait, notre prédécesseur Liberty nous a endettés 5 millions sur 3 ans. GTE, ils nous ont endettés de 7 millions en un an. On est tous tombés sur le cul. Ça vient de sortir du four, on va dire. C'est sorti la semaine dernière en réunion. La direction, elle donne des chiffres totalement bizarres, sans accuser. Par contre, ils ont du mal à donner tout ce qui est liasse fiscale, les éléments importants pour voir une visu sur la finance. Ils n'ont rien donné. On les a assignés avec un avocat, enfin en justice, hein, pour obtenir tous ces documents. Et on lâchera pas, quoi. Franchement, on lâchera pas.
0: Comment est-ce que tu vois les prochaines semaines ou les prochains mois? Qu'est-ce qui peut se passer maintenant? C'est quoi l'agenda, le calendrier?
1: Le calendrier, c'est la lutte, hein. On était à une action par semaine, on en est maintenant à deux par semaine, mais je pense que chaque jour sera une action. Alors en termes de communication avec les salariés, c'est assez simple, hein. Nous avons un groupe Facebook, hein, où on échange les idées, voilà, de la lutte et voilà. Mais là, on a décidé de les voir physiquement quasiment tous les jours pour nos prochaines luttes. Alors la prochaine lutte, mise à part demain, ça sera, on ira refaire un tour à Capelle-en-Pévèle comme on a fait il y a 2 mois de ça. On va aller rencontrer et secouer le troisième actionnaire, parce que si Marie et Ludwig n'ont pas de pognon, lui, le papa en a du pognon.
0: Donc le papa, c'est Florimond Després.
1: Oui, c'est Bruno Després, exactement, oui.
0: Je précise, parce que tu parles des groupes Facebook, etc., je précise que toutes les actions que vous menez, Micro-Rebelle peut s'en faire l'écho. Nous, on tient à se faire caisse de résonance, oui, des luttes et puis des initiatives dans le monde du travail. Écoute, on va s'acheminer vers la fin de notre échange. J'avais peut-être une question. Les contrats qui ont été abandonnés,
1: oui,
0: les Stellantis, etc.,
1: oui,
0: qui est-ce qui les a repris?
1: Ils sont partis en majeure partie, je pense, chez notre concurrent Gruau, hein, qui est situé à Laval. Et aussi, ça a été distribué aussi dans les petites concessions à droite à gauche en France. Certainement, tout a été dispatché. Après, je tenais quand même à dire une chose, hein, vraiment qui me tient à cœur, c'est que la famille Després, certes, nous a racheté avec les dettes, mais elle nous a aussi racheté avec les encours. Il y avait des véhicules en attente dans l'atelier, prêts à être faits. Ce qu'il fallait simplement, c'était acheter le matériel. Simplement ça. Alors, nous les salariés, on baisse pas les bras. Nous, on a toujours respecté le challenge. On a toujours géré notre travail vraiment pour que le client soit satisfait et qu'il puisse revenir. Et en fait, Marie, c'était pas dans ce sens-là.
0: Je te remercie Jean-Noël. Je sais pas si tu souhaites rajouter quelque chose en conclusion, peut-être.
1: Ben, franchement... un repreneur, ça serait bien. Nous, on a l'intention de faire une scope. Voilà, le but, c'est qu'on veut pas que du risotto meure, parce que c'est quand même 163 familles. Ça devient une situation très compliquée, mais je tiens à dire qu'on lâchera pas, on va se battre et on va les plier.

0: Merci à Lucien pour cette interview. Bon courage à toutes les personnes de l'usine pour leur travail et pour leur lutte.
1: Nous allons maintenant vous transmettre deux communiqués. Ils ont été tous les deux transmis le 19 mai. Le premier est celui de la CIMAD. Il concerne les centres de rétention administrative qui dressent un triste bilan. Banalisation de l'enfermement, réforme répressive, carcéralisation des conditions de rétention et atteinte aux droits fondamentaux. Le second nous vient de Human Rights Observers et de l'Auberge des migrants. Il concerne des opérations d'expulsion menées à Calais.
0: Communiqué de presse 19 mai 2026. 2025 dans les CRA, banalisation de l'enfermement, réforme répressive, carcéralisation des conditions de rétention et atteinte aux droits fondamentaux.
1: Alors que plus de 44 000 personnes ont été enfermées dans les centres de rétention administrative, CRA, de l'Hexagone et d'Outre-mer, les cinq associations intervenant dans ces lieux de privation de liberté, Forum Réfugiés, France Terre d'Asile, la CIMAD, le groupe SOS Solidarité et Solidarité Mayotte, dressent dans leur rapport annuel un bilan préoccupant de l'utilisation de la rétention administrative en 2025. Elles y décrivent l'enfermement abusif et inefficace, ainsi que le durcissement inquiétant du cadre légal. Un durcissement d'ores et déjà effectif qui sera amplifié par la mise en œuvre du pacte sur l'asile et la migration, l'adoption future du règlement européen de retour, dont on vous a déjà parlé à cette antenne, et la remise en question de la présence d'acteurs de la société civile dans ces lieux de privation de liberté.
0: Un enfermement massif, abusif et inefficace. Alors que la loi conditionne le placement en rétention à la possibilité de mettre en œuvre la procédure d'expulsion, de nombreuses personnes ont été enfermées sans aucune perspective réelle de renvoi. En 2025, plus de 60% des personnes enfermées ont finalement été libérées, dont près de 45% par un juge. Si le rapport démontre l'inefficacité de cette pratique, il documente le détournement de plus en plus flagrant de la rétention au profit d'une politique qui renforce les amalgames dangereuses entre étrangers et délinquants. Il rappelle également que derrière ces chiffres, ce sont des hommes, des femmes et des enfants qui sont privés de liberté pendant plusieurs mois au seul motif de leur situation administrative.
1: Dans la continuité des années précédentes, la notion floue de menace pour l'ordre public et, au cours des décisions de l'administration et des juridictions, prend souvent le pas sur un examen sérieux des situations individuelles. Par le biais de décisions stéréotypées et de procédures expéditives, les préfectures ont privé de liberté pour des durées de plus en plus longues des parents d'enfants français, des personnes malades ou des personnes encourant des risques pour leur intégrité en cas de renvoi. Dans ces lieux dont l'architecture et la gestion sont de plus en plus assimilables à l'univers carcéral et où les violences et tensions sont quotidiennes, l'enfermement affecte fortement la santé physique et psychologique et la vie familiale des personnes retenues. Ces impacts sont d'autant plus marqués au regard de l'augmentation de la durée moyenne de rétention. Si celle-ci était de 12,7 jours en moyenne en 2016, elle est de 33,4 jours en 2025 et dépasse, dans certains centres de rétention, les 45 jours.
0: Le bilan est très clair. Les CRA servent à enfermer et sont détournés de leur finalité première, à savoir l'expulsion des personnes à bref délai. L'année 2025, dans un contexte européen marqué par une volonté de durcissement en matière de migration et d'asile, marque un basculement vers une banalisation de la privation de liberté dans les CRA, une fragilisation des garanties procédurales et une remise en cause du rôle des acteurs associatifs, extrait du rapport 2025 sur les centres de rétention administrative.
1: Donc ce communiqué, il est disponible en ligne, hein, il est ouvert, c'est une lettre ouverte, vous pouvez le trouver à la fois sur les sites de la CIMAD, de France Terre d'Asile, du groupe SOS Solidarité et de Solidarité Mayotte et Forum Réfugiés. Nous passons maintenant à la lecture du second communiqué que nous avons reçu, celui-ci de Human Rights Observers et de l'Auberge des Migrants, toujours en date du 19 mai.
0: 5 expulsions du plus grand campement de Calaisie en 8 jours, situé en face de l'hôpital de Calais. Le lieu de vie au hôpital où près de 1000 personnes survivent, fait l'objet d'un harcèlement quasi quotidien. Depuis une semaine, aujourd'hui encore, une dizaine de vannes de CRS ainsi que de nombreuses agences censées nettoyer les lieux sont déployées sur les lieux de vie afin d'en expulser les habitants et de détruire affaires, personnes et installations précaires censées rendre la survie un peu moins pénible, des opérations repérées qui précarise toujours plus les habitants.
1: Hier encore, une nouvelle opération d'expulsion a été menée en effet sur ce lieu de vie de la zone du Virval. Cette fois encore, aucun dispositif satisfaisant de mise à l'abri n'a été prévu. Seul un minibus de l'Audace était présent, sans identification claire indiquant une prise en charge vers les CAES. Aucune présence non plus de la protection civile. En revanche, un important dispositif policier a été mobilisé. Plus de 12 véhicules de CRS, la police aux frontières, plusieurs véhicules de police nationale, ainsi qu'au moins 3 camions de l'entreprise de nettoyage mandatée par l'État. Alors qu'une opération est en cours ce jour et que 4 autres ont eu lieu les 11, 12, 13 et 18 mai dernier, cela porte à 5 le nombre d'expulsions de ce lieu en seulement 8 jours.
0: Ce harcèlement quasi quotidien ne produit qu'une chose, davantage de précarité pour les habitants et habitantes du lieu de vie, réveillés par des forces de l'ordre surarmées, délogées et laissées sans solution d'hébergement adapté. Les habitants et habitantes se réinstallent après chaque intervention, mais se retrouvent au lieu dévasté tant couvertures et effets personnels sont pour la plupart saisis ou détruits, la terre retournée et les arbres coupés. Ce harcèlement ciblé, mené sans relâche depuis novembre 2025, s'illustre à chaque fois de la même manière. Aucun avertissement n'est donné aux personnes concernées avant l'intervention policière. Aucun diagnostic social n'a été réalisé en amont et en violation des obligations légales encadrant ce type d'expulsion.
1: Le droit au respect du domicile bafoué. Début avril, des habitants s'étaient signalés via leur avocat auprès des autorités pour être informés de toute procédure d'expulsion entamée par le propriétaire, faire valoir leurs droits et se défendre devant un juge. Malgré cela, aucune information ne leur a été transmise avant les opérations du mois de mai, en violation des obligations légales qui imposent d'informer des habitants identifiés qu'une demande d'expulsion a été formulée à leur encontre. Les autorités ont tout simplement ignoré leur déclaration de présence. À ce jour, malgré les demandes des associations et de l'avocat, aucune décision autorisant les expulsions menées depuis la semaine dernière ne nous a été communiquée.
0: Cette succession d'expulsions démontre une nouvelle le manquement des autorités à leur devoir de protection envers les personnes exilées et l'inutilité de cet harcèlement, loin de garantir des conditions de vie dignes. Elle organise au contraire leur précarisation, expulser et détruire sans relâche ce lieu de vie, c'est priver des centaines de personnes d'un espace de repos mais aussi d'un accès indispensable à l'aide et aux ressources du quotidien. Cela fait 10 ans que le gouvernement mène cette politique de harcèlement sans aucun effet. Les personnes se réinstalleront au même endroit ou juste un peu plus loin et devront tout reconstruire.
1: Merci beaucoup Laura. Donc c'était un communiqué de l'Auberge des Migrants et de Human Rights Observer en date du 19 mai. Et je vous propose maintenant d'entendre la chronique de Nathalie. Nathalie de Radio Boomerang, mais aussi de la Fédération de Radio, qui a fait une chronique « Culture, patrimoine et transition écologique » pour mettre en lumière les différentes productions qu'il y a au cœur de cette fédération de radio. C'est parti!
2: Culture, transition écologique, patrimoine, c'est la chronique de la Franf sur vos radios associatives des Hauts-de-France. cette première chronique, on tend le micro aux initiatives portées par les radios de la Franf. Au sommaire, des extraits de reportages et un coup de projecteur sur une émission dédiée à l'écologie. 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
2: Direction R sur la Lys, dans le Pas-de-Calais. Louise de Radio Banquise est allée rencontrer l'association Découverte et Participation à la Préservation des Milieux, qui agit concrètement et sensibilise les habitants.
4: Et on fait pas mal alors avec les centres sociaux en réalité, on crée des pochoirs. Ici, ne rien jeter, ici commence votre rivière ou votre marais. Parce qu'on personnalise aussi les choses et on leur demande d'agrémenter finalement ces pochoirs avec des choses qui les sensibilisent eux. Donc ils participent vraiment et on va mettre ces pochoirs en place dans les communes, les coups de pochoirs pour sensibiliser les gens au niveau des avaloirs d'égouts, etc. Ce qui permet aussi quelque part de dire, ah bah oui, ce que je jette finalement, ça arrive où ? Dans l'égout, mais ça arrive dans la rivière et la mer en bout de course. Donc, et comme on pense toujours à nos poissons, on souhaite qu'il y en ait plus que de plastique dans la mer, même si c'est dans 30 ans qu'on imagine que ça pourrait arriver, on est toujours assez optimiste pour pouvoir changer les choses, d'où aussi la mise en place de solutions, parce que dans ce projet il y a aussi la partie solution, et on a imaginé pouvoir sécuriser les couvercles jaunes des poubelles en y posant un petit kit élastique, ce qui permet que quand il y a du vent, bah, tous les déchets restent dans la poubelle, même si elle est renversée, ce qui est gagnant-gagnant pour les communes, parce qu'on ne passe pas de temps à devoir les ramasser, et en plus la nature, elle reste propre. Voilà.
5: Oui, vous me parlez dans 30 ans, parce que vous aviez aussi évoqué un chiffre, vous me parliez de 2050, qu'est-ce qui pourrait se passer ?
6: Alors, au niveau des faits scientifiques, on explique qu'en 2050, il y aurait plus de plastique dans les océans que de poissons.
5: Et vous d'ailleurs, par le biais de l'association, vous contribuez aussi à plusieurs études scientifiques, comme lesquelles, et qu'est-ce que vous avez remarqué encore, qu'est-ce que vous avez pu observer dans les cours d'eau, dans le secteur ou pas d'ailleurs ?
6: Alors, nous, par rapport aux projets qu'on a mis en place, les projets environnementaux, on a pu mettre en évidence que, bah, déjà, dans un premier temps, les zones d'accumulation sur 30% du linéaire de l'AA, de la rivière Lys, mais également une partie du marais Audomarois. On a également fait des prélèvements à certains endroits de ces cours d'eau, aussi bien en amont qu'en aval, voire au milieu. Et du coup, on a identifié la présence de microplastiques.
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2: On retrouve le reportage complet sur www.franf.fr. Après les rivières, cap sur un autre milieu, direction la Mare à Goriot, au cœur de la forêt de Rheims, Saint-Amand-Wallers. Je vous propose de partir à la rencontre de Joris de Radio Club et une guide nature.
7: J'ai rejoint la guide nature au bord de la Mare à Goriot, sous une pluie hivernale.
8: Voilà, alors moi je suis tombée dedans quand j'étais petite, j'ai toujours été dehors et puis un jour en tant que bonne adolescente je me suis demandé ce que j'allais pouvoir faire de ma vie et indéniablement j'étais autour d'une mare avec des libellules et là je me suis dit bah voilà, c'est la nature qui me parle et effectivement je lui rends.
7: Alors ici nous avons visité justement la Mare à Goriot dans le cadre du mois des zones humides. Qu'est-ce qui représente ce lieu ? Pourquoi c'est un lieu spécifique sur le territoire ?
8: Alors moi j'habite à côté, donc à vol d'oiseau je ne suis pas très loin. Et puis ça me tient particulièrement à cœur de faire découvrir ce bel environnement, donc cette réserve biologique. On peut faire de l'ornitho, on peut parler des animaux de la forêt. Voilà, il y a tellement de sujets ici. Et puis en même temps, il faut le faire découvrir. On est quand même patrimoine mondial de l'UNESCO, donc il faut absolument que les gens découvrent ce joyau.
7: Comment vous le faites découvrir ? C'est par notamment les cinq sens. On goûte, on touche, on regarde évidemment.
8: Oui, alors c'est hyper important pour moi de faire participer le public. Il faut que le public soit acteur dans mes sorties pour qu'il puisse aussi retenir, échanger avec les autres, qu'on puisse repartir avec tous ensemble des connaissances, parfois plus, parce que justement on a découvert un voisin ou bien même voilà, des plantes, des animaux.
2: Focus, émission. La transition écologique passe aussi par les programmes des radios. En parler sans décourager, informer sans simplifier, c'est le défi que relève l'émission Un monde fini, diffusée le mardi à 18h et samedi à 17h sur Micro Rebelle. Cette émission est réalisée par Roxane, journaliste polyvalente à la radio.
9: Première salade, les premières bottes de navets, première bottes de betterave, etc., les carottes.
10: Terre agricole, c'est plus de la moitié du territoire français.
11: En fait, ça recoupe plein de réalités différentes, agriculteurs.
10: C'est un des biens les plus précieux que nous ayons.
9: Mais là, après, le truc, c'est qu'on est vraiment sur un dérèglement climatique.
12: Maraîchers en vente directe qui ont été impactés. Pourquoi ?
1: Un monde fini. On parle écologie. Le nom de l'émission Un monde fini est né au début de l'idée que notre monde a une quantité de ressources qui n'est pas infinie. Toute cette réflexion-là autour des questions environnementales qui amène à réfléchir à ce que l'on fait de nos ressources sur la Terre et du fait que j'ai eu cette phrase en tête qui m'est venue et qui m'a plus quittée, que la fin de leur monde, ça n'est pas la fin du monde. Du coup, c'est un monde fini, certes, mais... Bon, si on quitte un modèle extractiviste qui exploite à la fois les ressources et les corps pour en plus faire des productions avec une illusion d'infini dont on n'a pas besoin, c'est pas la peine. Donc c'est pas grave de quitter ce modèle finalement, oui, c'est peut-être l'annonce de la fin d'un monde.
2: La genèse de cette émission, c'est personnel, c'est collectif?
1: Alors, elle est née de manière collective, comme beaucoup de choses à Micro Rebelle hein, d'ailleurs, c'est que nous sommes passés du statut de web radio au statut de radio en FM en proposant donc une grille des programmes complète, 7 jours sur 7, 24 heures sur 24. Donc on s'est mis à imaginer un tas d'émissions dans notre grille des programmes et on les a imaginées en fonction de notre ligne éditoriale. En plus, on est signataire de la charte pour l'écologie dans le journalisme, donc qui veut aborder de façon transversale l'écologie. C'était important pour nous, donc on s'est mis à imaginer ensemble cette émission et après les habillages sonores qui ont découlé.
2: Alors justement, les habillages sonores avec des paroles fortes des habitants, de collectifs locaux, comment tu choisis les sujets dans cette émission ?
1: Alors, Un monde fini, du coup, c'est une émission qui veut aborder les problématiques environnementales, qui veut parler des mouvements de résistance à des grands projets écocides. Donc, on va mettre en lumière des projets locaux, comme la résistance à un projet d'aéroport à côté de Lille avec le collectif NADA, etc. Donc, ça, c'est des interviews qui existaient déjà sur notre site quand on était web radio. Je me suis dit, ça va être à intégrer dedans, mais donner aussi la parole aux collectifs locaux comme Au Secours 62 pour les problématiques de l'eau. Les problématiques environnementales, c'est eau, énergie, le bouleversement du climat, mais aussi les OGM, l'agriculture. Du coup, je vais à la fois mettre dedans des interviews, des reportages qu'on a produits à Micro Rebelle par le passé ou le plus possible qui viennent de la Une. Donc la Une, c'est les derniers en date, les plus actuels. Relayer des communiqués qu'on reçoit à la rédaction. Et au niveau des reportages, je vais me permettre d'aller aussi piocher dans les reportages produits par les radios copines de la Franf, par des reporters, journalistes, salariés, bénévoles qui fabriquent des reportages en région sur ces questions-là. Et puis dedans, il va y avoir aussi, de temps en temps, une revue de presse et un agenda qui va avec pour parler à la fois de sortie nature, donner envie, quoi, d'observer, regarder, retourner vers la nature pour se ressourcer, et puis des fois pour lutter, des rendez-vous de manifs, de mobilisation, etc.
2: À la Mare à Goriot dans le Nord, comme à Aire-sur-la-Lys dans le Pas-de-Calais, jusque dans les studios de Micro Rebelle, un même mouvement se dessine. la transition écologique se vit sur le terrain et elle se raconte aussi sur les ondes des radios associatives des Hauts-de-France. On se retrouve très vite pour une prochaine édition.
0: Voilà, c'est la fin de cette émission d'actualité. Merci encore pour votre écoute. 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
1: Et j'ajoute, si vous nous avez découvert aujourd'hui, voici notre projet radiophonique. 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
0: On vous souhaite une bonne écoute pour la suite des programmes si vous restez avec nous sur Micro Rebelle 99.6. Et sinon, bonne journée à vous aussi, auditeurs et auditrices de PFM 99.9. À bientôt.
1: À bientôt.

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0: Dans ce reportage, Colline rencontre Mavicana Badinga qui parle de son spectacle « J'ai plusieurs terres ».
1: Mavicana, bonjour.
2: Bonjour Colline.
1: Alors tu es artiste, metteuse en scène, comédienne, danseuse, créatrice sonore, tu fais également partie de la compagnie Yéna et tu viens parler de ton spectacle « J'ai plusieurs terres ». Avant qu'on aille plus loin, est-ce que tu peux nous présenter cette compagnie créée en 2016 et qui produit le spectacle ?
2: Alors la compagnie Yéna, elle est née du désir de monter une pièce qui s'appelle Burnout, une pièce d'Alexandra Badea. Et donc en janvier 2016, on a pu créer ce spectacle. Tout de suite, le ton était donné dans la direction artistique de la compagnie parce que c'est vrai qu'on s'attache beaucoup à des textes contemporains. On aime bien l'idée d'utiliser des mots d'aujourd'hui pour parler du monde d'aujourd'hui. Et c'est quelque chose qui nous permet du coup d'avoir des échanges hyper nourris. Enfin vraiment, on fait des super bords plateaux parce que ce qu'on propose, c'est de regarder le monde dans lequel on vit. Et sur des thématiques à chaque fois dans chaque spectacle qui évidemment sont pas pensées comme des thématiques pour faire débat, mais des choses qui nous touchent à cœur en tant que personnes vivant sur cette planète, quoi.
1: Et pour voir le monde dans lequel on vit actuellement, il faut aussi qu'on remonte un peu l'histoire.
2: Exact.
1: Et c'est ce que tu fais avec J'ai plusieurs terres, entre autres.
2: Oui.
1: Ça parle de ton grand-père maternel, homme politique au Gabon, invisibilisé aujourd'hui, dont l'intime et la politique se lient dans ce spectacle. Qui était-il ?
2: Alors, René-Paul Souzat. Donc, Souzat, c'est Da Souza, qui est donc un nom portugais qui a été francisé. Et donc, c'est important à savoir qu'il était métis, gabonais, franco-portugais. Ce qui fait que déjà, moi, je me retrouve quand même déjà sur un truc où il y a un peu de tout, dans le sang, on va dire. Et du coup, je comprends pas pourquoi je suis toujours assignée à certaines cases, à certaines visions. Et le personnage de mon grand-père, il arrive un peu par hasard dans l'écriture de la pièce parce que au début, je voulais raconter qu'est-ce que c'est être noir en France aujourd'hui, parce que j'étais un peu, on va dire, fatiguée d'entendre des raccourcis, des maladresses, et toujours cette sensation qu'on veut régler le présent sans se demander comment on est arrivé à ce présent. Et le monde, il s'est pas fait ce matin. Il y avait des gens avant nous, il y a des décisions qui ont été prises. Et je trouve que le parcours de mon grand-père, il est très symbolique de ça. Pourquoi un homme qui est ministre de l'Agriculture, qui a été plusieurs fois député, qui a été journaliste, qui a été écrivain, qui a vraiment un très beau parcours, pourquoi cet homme disparaît pendant 50 ans de l'histoire ? Et il disparaît de l'histoire parce que la France-Afrique, c'est pas forcément un endroit de fierté, on va dire, politiquement pour la France. Et que, dans la politique du général de Gaulle, à l'époque, on lui applique ce qu'on appelle un danatio memoriae, donc on décide volontairement de le faire disparaître de l'histoire. Donc moi qui grandis en tant que femme noire en France, qui manque de modèle, moi j'ai grandi entre les années 80 et les années 90, il y a un moment où venir interroger mais qu'est-ce qu'on fait de nos modèles, c'est aussi nécessairement en faire ressurgir pour dire, vous voyez, si même lui il disparaît, comment voulez-vous qu'on s'en sorte ? Et puis aussi pour montrer que les gens disparaissent pas comme ça par hasard parce que ça s'effrite. Non, c'est des volontés en fait au départ. Et pour un homme qui s'est battu pour l'indépendance de son pays, qui est venu combattre ici pour repousser l'invasion allemande, je trouvais qu'il méritait mieux que l'indifférence. Et donc il est arrivé dans ce spectacle, il a commencé à prendre beaucoup de place et il y a toute une partie sur lui.
1: Tu parles de plein de choses, d'extraits radiophoniques, vidéos. Justement, tu utilises dans ton spectacle un reportage de la télé suisse.
2: Oui.
1: 1978, le Gabon des Français. Que dit-il et pourquoi est-ce que c'est un très bon support de J'ai plusieurs terres ?
2: Alors, c'est un partenaire formidable parce qu'il vient démonter certaines idées reçues ou certaines choses qu'on n'imagine pas parce que c'est pas ça qu'on nous raconte de la France-Afrique. J'ai beaucoup vu, écrit, j'ai beaucoup entendu que oui, c'est bon, ils sont indépendants depuis les années 60, qu'ils se débrouillent. Moi, ce qui me plaisait justement, c'est que ce documentaire soit de 78, donc précisément, on est bien après l'indépendance et on voit qu'il y a plus de Français qu'avant au Gabon, et on voit le train de vie qu'ils ont, et surtout eux-mêmes témoignent face caméra et racontent un petit peu le privilège que c'est pour eux. Il y a un extrait que j'affectionne énormément parce que je sais qu'il fait toujours son petit effet, c'est qu'il y a une dame qui est en train de dire oui, bah avec tout le chômage qu'il y a en France en ce moment, nous, s'il n'y avait pas eu l'Afrique, c'était catastrophique.
1: Et il est disponible, on peut le voir sur le site RTS.
2: Tout à fait, sur le site RTS, sur YouTube même, je crois il est disponible. Enfin ouais, il est très accessible.
1: Et donc justement, cette utilisation d'archives, donc c'est pas la seule archive que tu utilises, pourquoi est-ce qu'elle est importante pour cette quête de mémoire? C'est un terme que tu utilises, quête de mémoire. Pourquoi c'est important?
2: Bah parce que quand on oublie l'histoire, enfin bon, c'est comme ça que je l'avais appris à l'école, c'est que l'histoire c'est aussi fait pour qu'on ne répète pas. Et force est de constater que ce n'est pas vraiment la fonction de l'histoire finalement. Mais en tout cas, si elle peut nous permettre de mettre de la perspective et de réfléchir un petit peu intelligemment à qu'est-ce qu'on fait aujourd'hui, et de réfléchir collectivement parce que à la fin on est tous un petit bout de la société, et en fait on a le droit de faire des choix, et je trouve qu'on nous a beaucoup privés de cette vision là de pouvoir faire des choix en tant que société, je crois que pour pouvoir avoir l'impression d'avoir le choix, il faut se rappeler que des gens ont fait des choix avant nous aussi, et que du coup c'est pas une fatalité. Le monde dans lequel on habite aujourd'hui, il a été façonné par d'autres, mais nous on peut façonner le monde dans lequel nous enfants vont grandir, quoi, en quelque sorte.
1: C'est pour ça que politiquement, elle est très importante, cette pièce.
2: Ouais, je pense qu'elle est importante. Je pense que, moi, j'ai pas de problème avec l'idée qu'il y ait de la politique au théâtre. Je le défends pas comme un outil politique. En revanche, en tant que citoyenne, moi, je vis dans la cité, et je pense que, en tant que membre de cette cité, c'est important que j'apporte ma petite pierre. Si je connais une histoire qui, il me semble, n'est pas assez connue, je trouve ça intéressant d'avoir le théâtre pour pouvoir la raconter et la partager avec un maximum de gens. Ouais.
1: C'est aussi, tu rends visible donc des personnes invisibilisées depuis longtemps, des modèles noirs, donc là je te cite, des modèles noirs dans la recherche scientifique, par exemple, des gens qui participent au progrès. Bon, si on revient un peu à la mise en scène, il y a donc des cubes graffés par Kofo, street artiste aminois. Donc il y a dignité, Gabon et mémoire. Comment est-ce que ça t'est venu t'est venue
2: Alors au départ, ces mots-là existaient en tant que titre dans une des premières versions écrites de la pièce. Il y avait un sacré paquet de versions jusqu'à... On jouait la première un mardi, on a verrouillé le texte le dimanche. Parce que on a vraiment dû le bouger jusqu'au bout. Parce que c'est ça aussi qui est fascinant dans le travail théâtral, c'est que tu peux avoir tout et que ça marche pas. Et nous, on a été confrontés à ça une semaine avant la première. Et heureusement que j'avais vraiment cette équipe formidable, avec qui on a cassé sa tête au texte, quoi. On a rebougé des choses. Et donc il y avait ces titres dont je ne savais pas quoi faire, mais que j'avais envie quand même un peu de faire apparaître. Comment ils se sont retrouvés sur des cubes? C'était, je pense, dans cette recherche de comment on pourrait les faire apparaître pour qu'ils jouent, pour qu'ils existent.

0: dévalorisé. Il y a un truc aussi avec le fait de minorer certains arts par rapport à d'autres. Et voilà, moi, le street art, je trouve que c'est un art à part entière. Et j'aime beaucoup le travail de Kofo. Et je trouvais ça trop beau qu'il puisse lui façonner. Parce qu'il y avait du coup la question de quelle police d'écriture on met sur les cubes. J'avais pas envie d'avoir une police, un truc qui existe déjà, qui a pas été... Et c'est là où j'ai dit, mais je crois que je demanderais bien à Kofo. Et en fait, ce qui est assez merveilleux, c'est que du coup, chaque cube est une œuvre d'art parce que sur ces lettres, qui déjà sont superbes, il y a des visages, elle s'est habitée en fait, c'est pas juste des mots, c'est, il y a des âmes derrière ces mots-là. Et du coup, bah ouais, c'est une vraie grande joie vraiment d'avoir ces cubes qui, pour moi, racontent aussi beaucoup sur... Comment l'art évolue, comment l'art change selon où on habite, quelles influences on met dedans, et puis que tous les arts sont nobles en fait.
1: J'ai plusieurs terres, ça parle aussi de toi, de ce que tu as vécu. Il n'y a pas d'invention dans cette pièce. Est-ce que la transparence, c'était de base l'angle que tu voulais ?
0: Alors ouais, ce qui était intéressant, c'était l'aspect documentaire. Et justement, du coup, pour moi, il y avait un défi théâtral, de comment faire un documentaire sur un plateau de théâtre qui soit vraiment du théâtre, où on se dit pas c'est du théâtre documentaire avec une certaine distance, tout ça.
1: L'identité, c'est quelque chose que chaque individu a du mal à connaître, on la façonne tout au long de sa vie. Est-ce que la tienne, elle a évolué depuis que tu as joué J'ai plusieurs terres devant d'autres, par rapport à ces prises de conscience à
0: oui,
1: que tu as pu te nourrir?
0: Oui, parce que déjà d'avoir pu exprimer ma colère, parce que c'est quand même un endroit de la colère qui crée ce genre de spectacle, déjà ça fait du bien. Et puis voir à quel point les gens reçoivent ça positivement et ne se méprennent pas, parce qu'il y a toujours ce truc du « oui, mais pourquoi tu voudrais que je me sente coupable ?» Non, je t'ai pas accusé, je raconte une histoire. Et je pense qu'on a vraiment réussi ce travail-là, de faire que les gens... ils se sentent, on les emmène avec nous en fait. Et du coup, oui, ce spectacle, il est venu apaiser quelque chose dans un truc de moins, alors je pense que c'est aussi l'âge, hein, mais un truc de moins revendiqué que de juste vivre aussi un peu pour soi. Des fois, ça fait du bien, quoi. Et de se détacher de certains, on va dire, délits de faciès pour aller très très vite, tout ce que les gens peuvent projeter sur moi parce que leur imaginaire, parce que ce qu'ils ont lu, ce qu'ils ont vu, voilà. Bah en fait, ça me rend plus forte aussi. Et puis, en étant maman, ça me permet aussi de transmettre quelque chose à mes enfants pour qu'ils se sentent plus forts plus tôt aussi, qu'ils puissent s'emparer aussi d'un bout de leur histoire le plus tôt possible.
1: Et se construire aussi par rapport à tout ça.
0: Tout à fait.
1: Avant qu'on se quitte, la pièce, elle est aussi disponible en livre ?
0: Tout à fait. C'est donc devenu un texte qui a été publié par les éditions Koiné. Il est disponible partout. On peut le commander dans toutes les bonnes librairies et même les autres. Voilà. Et puis, il y a la vie du livre aussi, du coup. Et c'est pareil, c'est chouette d'avoir aussi des gens qui sont en réaction à l'écriture et qui n'ont pas vu le spectacle. Et le livre, ce qui est important, c'est que c'est vraiment pensé pour pouvoir exister sans le spectacle. Donc il n'y a aucune didascalie, à aucun moment on essaye de restituer ce qui se passe sur scène. C'est vraiment quelque chose qu'on peut avoir même si on n'a pas vu le spectacle et qu'on n'en a pas l'intention.
1: Et alors, tu me disais avant qu'on continue cette interview qu'il revenait aussi la saison prochaine ?
0: Tout à fait, la saison prochaine, J'ai plusieurs terres va continuer à rencontrer du public. On va retourner à Lille, on y a joué deux fois cette année à l'université et au Théâtre Massenet. La saison prochaine, on y retournera au Théâtre du Nord. On va jouer à Armentières aussi, au Vivat. On va aller à Châtillon. Voilà, il y a encore, il y a des petits qui arrivent encore. On va jouer sur la communauté de communes Nièvre et Somme. Et voilà, on va jouer à plein d'endroits pour continuer à diffuser cette histoire, à la partager avec plein de gens.
2: On écoutait l'interview de Mavicana Badinga pour son spectacle J'ai plusieurs terres. Ce reportage a été réalisé par Colline et Margot de Radio Campus Amiens.
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0: Depuis un an et demi, les acteurs de l'économie sociale et solidaire de la communauté d'agglomération de la Porte du Hainaut se sont rassemblés pour créer une toile ESS, une première en France. Cet outil permet de mieux comprendre et d'appréhender l'ESS sur le territoire. Lors de la dernière phase de travaux à Wallers-Saint-Rambert, rencontre avec Mathieu Godard, chargé d'études de transition énergétique à l'agence de développement urbanisme Sambre Avesnois Thiérache.
1: Une toile, c'est un outil de représentation en fait, d'un système avec tous les flux et les acteurs qui composent ce périmètre. Donc ici, sur la Porte du Hainaut, par exemple, on a essayé de représenter tous les acteurs ESS qui ont des liens avec justement la Porte du Hainaut.
0: Comment ça s'est élaboré alors, cette toile, aujourd'hui qui est en phase de finalisation, mais comment vous l'avez construite, cette toile?
1: Alors c'était un long processus finalement, parce que voilà, une toile ça existe depuis maintenant quelques années, mais une toile ESS c'est tout nouveau, donc on a expérimenté avec la Porte du Hainaut pour arriver à la représentation qu'on a aujourd'hui. Donc voilà, beaucoup d'échanges, beaucoup d'ateliers avec les acteurs du territoire, beaucoup de petits déjeuners comme aujourd'hui.
0: C'est quoi le but? C'est un diagnostic du territoire pour les rendre encore plus visibles? C'est pour créer encore plus de liens?
1: L'idée première, c'était vraiment pour mettre en valeur en fait tout l'ESS, parce que l'ESS, c'est quelque chose qui est un peu flou des fois pour les élus ou même le grand public. Et l'idée, c'était de pouvoir, sur une même représentation, avoir tous les acteurs pour un peu comprendre déjà l'écosystème, première étape. Et la deuxième étape, c'est d'aller plus loin, voir quelles sont les forces, les faiblesses, qu'est-ce qu'on peut améliorer en fait, comment on peut accompagner ces structures-là pour aller, pour faire vraiment un pilier de l'ESS en CAPH.
0: Alors c'est une première pour l'économie sociale et solidaire, mais vous avez fait d'autres toiles sur le territoire. Est-ce que vous pouvez justement en parler de cette toile justement, qu'est-ce qu'on en fait après?
1: Sur la Porte du Hainaut, c'est notre première toile, mais nous avons déjà réalisé deux toiles en Sambre Avesnois, donc sur notre territoire historique, toile énergétique et toile industrielle. Et l'idée des toiles, c'est vraiment d'avoir, à partir d'un écosystème qui est représenté, de pouvoir se questionner, faire des ateliers justement. C'est un gros intérêt d'une toile, c'est qu'on peut mettre plein d'acteurs autour de la table pour vraiment aller plus loin, en fait, voir les besoins de chacun, comment chacun peut y répondre justement. Et voir les synergies possibles entre acteurs.
0: Et qu'est-ce qui change d'une toile ESS, d'une toile énergétique ou une toile industrielle?
1: Ici, le gros changement, c'est vraiment les types de flux qu'il va y avoir entre les acteurs. Sur une toile énergétique, ce sera forcément plutôt des flux énergétiques, de l'électricité, de la chaleur, etc. Une toile industrielle, on va plus se concentrer sur la matière, la transformation de matière sur le territoire. Et ici, une toile ESS, c'était toute la problématique de cette toile, c'est quel flux on veut représenter. Donc là, on s'est concentré premièrement sur des flux financiers, en fait, entre la Porte du Hainaut et les acteurs. Mais on peut aller plus loin et réfléchir à des flux de partenariat et de partage.
0: Parce que c'est aussi difficile aussi à quantifier tous les acteurs de l'ESS qui sont sur le territoire. Ils ne sont pas tous sur cette toile. Mais y a un angle sur l'aspect financier, donc.
1: C'était une des questions qu'on avait, parce que il y a énormément de structures ESS, tous les clubs, tous les harmonies municipales, toutes ces choses-là qui existent, mais qui sont difficilement représentables sur une toile pour que ce soit clair et compréhensible. Donc on s'est concentré, on a fait le choix de se concentrer sur vraiment les structures employeuses qui travaillent avec la Porte du Hainaut.
2: 33 centres communaux d'action sociale, il est là.
3: Oui, parce que c'est pas l'ESS, les acteurs.
2: Ouais, alors tu vois, il marque 33 alors qu'il y a 47 communes sur l'agglo, donc il y a 14 communes où il n'y a pas de CAPH. Des communes de moins de 1000 habitants, type Molde, oui, Bousigny. Mais Bousigny, c'est pas Porte du Hainaut.
3: Si, il est pas petit.
2: Combien?
3: 350.
0: Est-ce que c'est pas contradictoire avec les valeurs de l'ESS, justement, autour de la solidarité, autour du lien social, et de mettre en premier rapport la valeur financière?
1: Effectivement, c'est les questions qui se posent, et on a fait ce choix-là pour commencer à disposer d'une base déjà de travail avec les acteurs et puis même entre nous à la CAPH. Puisque la CAPH, on connaît les liens financiers, donc ceux-là, ils sont quantifiables, donc on peut les représenter. Et ça nous permet justement, comme aujourd'hui, de faire des ateliers avec les acteurs pour aller plus loin et améliorer cette toile ou sortir de nouvelles toiles, justement.
0: Et en plus de ça, c'est des structures employeuses. C'était l'un des objectifs de cette toile.
1: Oui, puisque en fait la CPA, je veux faire un des piliers de son développement, l'économie sociale et solidaire. Et donc on a estimé que c'était vraiment intéressant de déjà voir le poids, pas forcément économique, mais aussi le poids d'emploi que l'ESS peut avoir sur le territoire. Donc c'était vraiment la première porte d'entrée. Et ça nous a permis au moins de réduire un certain nombre de structures cette toile.
0: Et qu'est-ce que vous avez pu découvrir au cours de ces un an et demi déjà de travaux ?
1: Bah déjà que l'ESS est très, très vaste au final. Il y a beaucoup de... Si on regarde juste les définitions nationales, bah c'est toutes les associations. Mais c'est vraiment très vague au final et on a du mal un peu à voir qu'est-ce que ça veut dire. Et donc c'était déjà le premier renseignement, c'est que l'ESS est très très vaste et beaucoup de structures finalement en font sans forcément qu'on s'en rende compte ou qu'on soit au courant.
4: Moi c'est Francis, je suis porteur du projet Ce qui nous lie, qui est un tiers-lieu autour de l'alimentation avec deux grands pôles d'activité, un restaurant partagé et des ateliers autour de l'alimentation. L'objet du restaurant partagé, c'est de permettre à des personnes isolées de pouvoir venir au restaurant. Donc c'est pas un restaurant qui est dédié uniquement aux personnes isolées, mais c'est un restaurant qui permet l'accueil de personnes isolées. Et donc pour ça, plutôt que de s'asseoir chacun dans un coin, on s'assoit tous autour d'une grande table. On s'assoit à côté de gens qu'on ne connaît pas. Et pendant le temps du repas, on prend le temps de parler de soi et d'écouter l'autre.
0: Il y a un parallèle qu'on peut faire ici avec toi l'ESS. Bon, maintenant vous les connaissez, ces personnes, mais c'est de s'asseoir autour d'une table, de discuter, d'échanger, de faire lien.
4: Ouais, complètement. On est tous différents. On a tous, dans cette toile ESS, on a tous chacun son expérience, sa personnalité, on a tous quelque chose à apporter. Bah, pareil, autour de la table, et notamment avec le sujet de l'alimentation, moi, je trouve que on a tous quelque chose à raconter. On a tous un plat qu'on aime bien, on a tous une histoire avec un plat, soit avec sa grand-mère, soit avec des copains, soit avec ses enfants. On a tous quelque chose comme ça à raconter, et que ce truc-là, on peut, autour de la table, chacun raconter et se rendre compte que, ah ouais, tiens, ce que tu es en train de dire, moi, ça me parle parce que j'ai vécu la carbonade flamande. Ah oui, mais moi, la carbonade flamande, je la fais avec de la bière de telle marque. Et voilà, et du coup, il y a vraiment des sujets et c'est à la portée de tout le monde, quel que soit son niveau de connaissance de la cuisine ou des aliments. On a tous quelque chose à raconter autour de ça.
0: Qu'est-ce que vous pensez de ce dispositif toile ESS et vous collaborez depuis combien de temps maintenant sur cette toile ?
4: Je suis venu à la réunion de septembre, je crois que c'était septembre 2025. Après moi je suis porteur de projet accompagné par l'apport du Hainaut, donc ça fait un an qu'on discute ensemble. Je trouve que c'est intéressant parce que ça m'a permis de rencontrer des acteurs que j'avais pas croisé sur le territoire et du coup de faire lien et des acteurs aussi qui me servent à avancer dans le projet. Je trouve que la dynamique du territoire elle est super intéressante sur le fait de co-construire ensemble, que cette carte elle ne vient pas, elle soit pas descendante mais qu'elle soit co-construite par les différents acteurs. Et puis comme disait Blandine, c'est que c'est pas un outil qui est figé mais c'est un outil qui est amené à évoluer. Je trouve que le prisme comprend d'enlever certaines structures de l'ESS, par exemple les structures qui ne sont pas employeuses, ou de prendre que les structures qui ont un lien financier. Du coup, ça ne permet pas d'englober tout le monde. Mais du coup, il y a peut-être une deuxième toile de l'ESS, une troisième toile de l'ESS. Il y a peut-être des toiles de l'ESS à différents niveaux à imaginer.
3: Par exemple, sur le Valenciennois, on était vraiment sur le territoire, avec les acteurs du territoire, la collectivité, à essayer de trouver des projets pour le territoire. Et à aller se déplacer, à aller rencontrer les acteurs, à dire bah, viens rejoindre cette dynamique collective.
0: Blandine Prince est chargée de mission au commerce de proximité et à l'économie sociale et solidaire à la communauté d'agglomération de la Porte du Hainaut. Interview lors de l'atelier à Wallers-Sarrambert.
5: Un des beaux résultats, je l'avoue, inattendu au départ, c'est qu'on a réussi à créer un vrai collectif à l'échelle locale. Et en fait, c'est assez symptomatique finalement de l'ESS et on sent que c'est vraiment un pilier de l'ESS. C'est travailler avec les ressources du territoire, créer des liens sur le territoire. Il y a vraiment cet ancrage local qui est plébiscité, je pense, au travers de ces matinées autour de la toile.
0: Et que les acteurs de l'ESS se rencontrent, évidemment, mais qu'ils ont encore une plus grande place sur le territoire.
5: Oui, bah alors le but, en fait, c'est aussi de valoriser ce qui est ressorti de la dernière matinée. C'était de dire, bah voilà, l'ESS sur la porte du Hainaut, c'est énorme. Enfin, c'est assez titanesque. Et en tout cas, l'outil a le mérite de montrer l'ampleur de cette économie sociale et solidaire. Je pense que c'est un peu la leçon qu'on doit tirer de cette toile.
0: Au cours de ces séances, de ces ateliers, qu'est-ce qui s'est dégagé ?
5: Eh bien, je pense que c'est la volonté, en tout cas, de travailler ensemble avec des ressources du territoire, de réellement créer des coopérations et œuvrer à de l'utilité sociale. Enfin, tout simplement apporter une valeur qui contribuera au bien-être, à la santé, à l'épanouissement des habitants.
0: Un échange de contacts et d'expériences aussi. Il y a des expériences qui naissent à travers cette toile.
5: Oui, bah, le but, c'est au-delà de nous, Port du Hainaut, d'avoir un outil diagnostique. Le but, c'est en faisant la cartographie de ce système, on puisse faire système et que les acteurs puissent s'emparer de l'outil pour en créer des nouvelles coopérations, des nouvelles actions communes qui profiteront au territoire.
0: Les participants parlaient de l'insertion qui a une place importante. Néanmoins, est-ce qu'il y a des manques aussi sur l'ESS sur le territoire ?
5: Alors, on n'est pas encore arrivé à cette étape du diagnostic. Ce sont les prochaines étapes, justement. C'est de montrer l'étendue des structures, le panel des structures qui proposent justement l'insertion et ensuite de le remettre au regard des politiques qui seront proposées par le service insertion ici à la Porte du Hainaut.
0: Alors, cette toile, c'est une toile exhaustive. Il y a encore beaucoup de choses à dire, mais malheureusement, on ne peut pas tout mettre, sinon c'est un mur complet.
5: Tout à fait. C'est la difficulté et c'est ce qui rend l'outil intéressant qui crée plein de débats, c'est que là, on a pris des partis pris et sur cette base de partis pris, bah derrière, il y a des fils à tirer et on peut tirer énormément de fils et dans plein de filières ou alors, voilà, je ne sais pas si on peut dire que l'insertion est une filière, mais c'est pareil, ça pose aussi la question de la façon dont on entreprend et on crée de l'économie différemment.
0: Il y a différentes économies et vous, en charge de l'ESS sur la Porte du Hainaut, vous voyez aussi les acteurs qui tissent des liens, qui créent des rencontres, des projets aussi. Ça donne envie aussi à certains d'entreprendre.
5: Le but aussi, c'est de pouvoir travailler autour d'une valorisation de cette économie sociale et solidaire et de donner envie justement à des entrepreneurs qui ont un projet d'économie, hein, de dire bah, j'ai aussi la possibilité d'entreprendre différemment avec une gouvernance partagée, des investissements qui vont bénéficier à l'entreprise, etc. Enfin, une façon vertueuse d'entreprendre sur le territoire. La prochaine étape, à mon sens aussi, c'est d'en échanger avec mes homologues sur d'autres territoires pour voir un peu aussi les connexions qu'eux identifient entre ce qui pourrait être leur toile et notre toile pour pouvoir justement avoir aussi une vision réaliste de l'ESS. Donc là, maintenant, la toile va passer dans les mains de l'ADU côté infographie pour en faire un bel outil qui soit communicable, un peu plus lisible. sur la base de vos remarques, etc., on va pouvoir encore, je pense, gagner de la place, peut-être prendre de la place par ailleurs avec des ajouts. Mais c'est bien, je suis contente que vous ayez vraiment compris, que vous puissiez mettre votre patte et qu'on écoutera ce que vous avez proposé pour cette toile.
0: La toile ESS, économie sociale et solidaire de la communauté d'agglomération de la Porte du Hainaut. Ce reportage a été réalisé par Joris Nassens de Radio Club.
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0: Le 8 avril 2026, Sophie Gigot a publié l'ouvrage « La solidarité n'est pas un crime » aux éditions Textuelles. Elle est philosophe de terrain et fondatrice du collectif d'hébergement solidaire Migration 59 et part dans cet ouvrage de ses expériences personnelles auprès des personnes exilées et des personnes issues des quartiers populaires dans les Hauts-de-France pour analyser le processus de criminalisation de l'aide humanitaire et citoyenne. Dans cette interview réalisée le jeudi 7 mai 2026, elle revient sur la manière dont l'hospitalité semble parfois devenir un acte de dissidence et où la répression de la solidarité interroge le sens profond de nos valeurs démocratiques. Pour débuter cette interview, comment définir votre approche qui est la philosophie de terrain?
1: La philosophie de terrain, c'est une approche qui, pour ceux qui ne connaissent pas bien la philosophie de manière générale, travaille moins sur des corpus de textes et plus sur des faits, sur une documentation du réel. C'est-à-dire aller observer ce qui se passe dans un espace ou dans un milieu, aller faire des entretiens avec les personnes qui vivent des expériences que moi, en tant que philosophe, je ne vis pas, en particulier l'expérience de la migration ou ce que c'est que vivre en quartier populaire, puisque je n'y vis pas. Donc aller solliciter l'expertise en fait des personnes qui ont ces expériences. Et ça reste quand même de la philosophie, c'est-à-dire une discipline qui ou un propos permet à la fois d'analyser cette réalité et aussi d'essayer de proposer une réflexion pour comprendre certains enjeux. Et sur la solidarité, je pense que là, la philosophie a vraiment quelque chose à apporter, parce que c'est un mot, on en rediscutera, qui est un peu utilisé à tort et à travers par beaucoup de gens. Et quand le mot est utilisé à travers, il est tout à fait dévoyé et ça crée énormément de confusion. Et là, la philosophie a un rôle à jouer pour dire... quand vous parlez de solidarité, par exemple, nationale, c'est pas vraiment de la solidarité, en fait. C'est autre chose. La solidarité, c'est pas ça. Donc, la philosophie, elle est aussi là pour expliquer quels sont les usages corrects et ce qui peut être pensé légitimement.
0: Votre ouvrage s'intitule « La solidarité n'est pas un crime ». Est-ce un slogan militant ? Politique, une réaffirmation juridique ?
1: Dans le livre, c'est d'abord et avant tout une thèse philosophique qui va être argumentée et qui peut avoir l'air d'enfoncer une porte ouverte, parce qu'on peut se dire, la solidarité, c'est formidable. J'ai jamais rencontré quelqu'un qui était contre la solidarité, qui trouvait que c'était pas bien. Sauf qu'en fait, on est dans un contexte où il y a de plus en plus de phénomène de criminalisation des solidarités, ce qui fait que ce sens positif de la solidarité, il ne va pas de soi. Et donc, c'est important d'argumenter pour redire que la solidarité n'est effectivement pas un crime.
0: La solidarité n'est pas un crime. Comment expliquer que la justice soit néanmoins mobilisée sur des affaires de pratiques solidaires ?
1: Oui, et c'est tout à fait paradoxal parce que historiquement, les solidarités se sont constituées grâce et à travers le droit. Et on hérite d'ailleurs des mouvements sociaux qui ont abouti à des instruments dans le droit qui ont permis de faire avancer les solidarités de façon très concrète, la sécurité sociale par exemple. Donc aujourd'hui, on assiste à un double phénomène simultané. D'un côté, on voit bien qu'il y a justement un démantèlement de ces droits qui ont créé de la solidarité, et en même temps à un retournement du droit contre des pratiques solidaires. Et quand je parle de criminalisation des solidarités, effectivement, je ne veux pas seulement dire, on peut entendre des discours médiatiques ou politiques qui condamnent ou qui blâment des formes d'entraide. Je parle vraiment d'une criminalisation aussi au sens pénal, c'est-à-dire des mises en procès de personnes auxquels sont reprochés des actes qu'on peut parfaitement qualifier et légitimement de solidaires. Et là, il y a quelque chose d'étrange, il y a une perplexité, et c'est de cette perplexité que naît la réflexion philosophique, en fait.
0: Est-ce que vous pourriez donner quelques exemples de solidarité réprimée et des formes que ces répressions peuvent prendre ?
1: Déjà, ce qui est intéressant, c'est qu'on voit bien qu'il n'y a pas des actes qui, en eux-mêmes, aurait une valeur de solidarité ou non. Ça dépend à qui les actes s'adressent, ça dépend du contexte. Et je vais donner deux exemples très différents. Quand Utopia va venir distribuer des tentes ou essayer d'organiser l'accueil de jeunes mineurs qui sont en parcours migratoire à Calais ou sur la métropole lilloise ou à Paris, etc., ils se distinguent des associations qui font de l'humanitaire et qui vont aussi distribuer des tentes, de la nourriture, etc. Mais elles ne le font pas de la même façon. L'humanitaire, traditionnellement, se distingue de la solidarité parce qu'il y a une collaboration avec les pouvoirs, et en particulier, c'est ça qui est un peu étrange, avec les pouvoirs qui sont eux-mêmes responsables de la situation de détresse qui conduit les humanitaires à venir en aide aux personnes vulnérables. Avec Utopia ou Achero, on est dans une logique beaucoup plus critique de ces pouvoirs, dans une logique même de la contestation, qui a un coût, puisqu'évidemment ces associations ne vont pas être soutenues financièrement par les autorités, par la puissance publique, mais cette indépendance leur permet d'être vraiment dans la co-construction avec les personnes, d'être au plus près de leurs besoins, et pas d'être juste dans une logique distributive et un peu complice avec les institutions. Deuxième exemple, quand par exemple vous achetez un sac à dos à votre voisin, qui a plus de sac à dos, qui est un peu dans la précarité, etc. C'est considéré comme de la solidarité, c'est légitime, etc. Mais si vous offrez un sac à dos, comme l'a fait une jeune femme en Belgique il y a quelques années, à un migrant sans papier, eh bien d'un seul coup, ça devient une association de malfaiteurs et vous vous retrouvez sur les bancs du tribunal accusé de rien moins que de traite d'êtres humains. Et donc on voit bien que là, c'est pas l'acte en lui-même. C'est à qui l'acte s'adresse. Et ça pose quand même des problèmes. Parce que si la condition de la solidarité, c'est qu'elle s'adresse, en gros, pour être un peu caricaturale, à des personnes blanches, citoyennes européennes, etc., et non pas à des personnes extra-européennes ou qui auraient un statut différent de sans-papiers, qui seraient racisées, là, on voit qu'il y a un dévoiement de la solidarité qui passe en fait par ces outils de criminalisation.
0: Parmi les personnes que vous avez interrogées, est-ce que la répression, le passage par un tribunal, remet en cause leur engagement solidaire ?
1: Alors en général, les personnes qui font elles-mêmes l'objet de la répression, ça les renforce dans leur désir de solidarité. Parce que ces procédures, elles sont tellement révoltantes sur le plan moral. Et dans le cas du procès en Belgique, il y a tout un chapitre là-dessus dans le livre, donc je détaille beaucoup ce qui s'est passé, mais voilà, on voit bien qu'il y avait vraiment une pression très politique sur les personnes à ne pas contester la politique du gouvernement en place, à ne pas être dans une position critique de tout simplement de citoyens, de pouvoir exercer librement leur citoyenneté en restant dans les limites du droit. Donc ça a plutôt renforcé la conviction des personnes. En revanche, ça a plutôt des effets sur les personnes qui sont dans l'hésitation, qui se demandent si oui ou non elles vont entrer en solidarité, notamment avec des personnes sans papier. Et là, ça a des effets d'intimidation très clairs. Et d'ailleurs, ça a été très bien dit comme tel, notamment par les avocats qui ont défendu les personnes accusées dans ce procès. C'est que ce procès, c'était un procès pour l'exemple, très clairement, et ça participait. C'était un autre élément, finalement, de la politique de répression à l'égard de la migration, dans la mesure où, bien sûr, que les solidaires, à la fois, ils sont dans une position critique et ils limitent aussi les effets de violence de ces politiques extrêmement répressives. Nous, quand on a monté le collectif Migration 59, qui fait de l'hébergement citoyen pour les personnes en situation de migration qui sont bloquées à la frontière à Calais, et ce collectif, il existe dans toute la région Nord-Pas-de-Calais, région des Hauts-de-France, une des premières questions que les gens nous posaient par rapport à l'accueil citoyen, c'était est-ce que c'est légal ? Et c'était pas par besoin de connaissances théoriques du droit qui posait cette question, c'était par peur. C'est-à-dire, est-ce que c'est légal ? Parce qu'on n'a pas envie de se mettre du mauvais côté du droit et de faire l'objet d'une répression. Donc, c'est quand même quelque chose d'important. Jusqu'à présent, accueillir des personnes migrantes, c'est légal, effectivement. C'est légal, c'est très bien inscrit dans le droit. Mais pour autant, ces procès, ou le procès de Cédric Héroux, par exemple, que vous évoquiez, ils ont un impact médiatique très fort. Et ils participent de la construction de cette peur. Et ça fait partie des outils pour détricoter la solidarité. Et moi, je suis toujours très impressionnée par le désir de solidarité des gens. C'est-à-dire que malgré tout, malgré ces procédés d'intimidation, je rencontre énormément de gens partout en France qui me disent « mais moi j'ai envie de faire quelque chose, j'ai envie d'être solidaire des personnes migrantes ou des personnes dans ma rue, du peuple de Palestine depuis le 7 octobre voilà, ». Les personnes ont envie d'agir, il y a vraiment un élan de solidarité et je crois que ça parle beaucoup aux gens.
0: Pour les personnes qui s'interrogent sur les risques d'être solidaires, est-ce que vous pouvez rappeler le cadre légal ?
1: Alors, on a le droit d'aider des personnes sans papier pour tout ce qui est hébergement, nourriture, leur donner des médicaments, les transporter aussi dans les limites du territoire. Ce qu'on n'a pas le droit de faire, c'est de les emmener pour passer une frontière. Ça c'est effectivement illégal, mais à l'intérieur du territoire français, on peut effectivement être dans une forme d'aide ou d'entraide au nom de ce qu'on appelle dans le droit les motifs humanitaires, en fait. C'est-à-dire, si ces personnes vivent dans des conditions indignes, et c'est effectivement le cas, d'ailleurs la défenseuse des droits Claire Hédon l'a très bien montré, eh bien on est légitime à le faire. Il n'y a aucun problème là-dessus. Après, ce qui est intéressant, c'est qu'il y a aussi beaucoup d'associations qui peuvent faire le lien avec les personnes qui sont en détresse et qui peuvent aider à la canalisation de l'élan de solidarité. Après, moi, ce qui m'a intéressée, c'est des situations tout à fait étonnantes. C'est par exemple quand un arrêté municipal est pris à Calais qui interdit une distribution de nourriture et d'eau dans le centre-ville. C'est inédit, en fait. Quand des bénévoles qui viennent donner un petit déjeuner à des personnes qui sont dans le dénuement se retrouvent verbalisés dans les rues de Calais, là effectivement, il y a un problème. Et alors, bien sûr, ces arrêtés, ils finissent par être cassés en justice.
0: Mais ça prend du temps.
1: Et donc, en attendant, ça fait beaucoup de mal. Et là, je pense qu'il faut vraiment réfléchir collectivement à ces faits-là, quoi.
0: En tant que philosophe de terrain, quels sont les objectifs que vous portez avec cet ouvrage ?
1: Je n'ai pas écrit pour ce texte un texte purement académique qui s'adresserait à des universitaires. C'est vraiment un ouvrage qui est assez court, qui voudrait être un outil pour les personnes qui sont animées par un désir de solidarité. Et ça leur permet d'être très au clair sur quelles sont les formes de solidarité, qu'est-ce qui n'en relève pas. Donc de lever la confusion, d'être très au clair et d'avoir des outils, mais aussi des arguments pour pouvoir défendre leurs pratiques solidaires, pour pouvoir les construire et les construire sans craindre d'être menacés par de la répression.
0: Vous venez d'entendre l'interview de la philosophe de terrain Sophie Gigot dans une interview réalisée le jeudi 7 mai 2026 à l'occasion de la parution de son dernier ouvrage « La solidarité n'est pas un crime ». Une interview durant laquelle Sophie Gigot est revenue sur la manière dont l'hospitalité semble parfois devenir un acte de dissidence et où la répression de la solidarité interroge le sens profond de nos valeurs démocratiques. Cette interview a été réalisée par Pierre pour Micro Rebelle.
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1: Bonjour à vous, auditrices et auditeurs qui écoutez Micro-Rebelle en 7 heures. Prenez place, voyageuses, explorateurs des ondes, où que vous soyez, en voyage, au bureau, dans votre jardin ou autour du fourneau. Comme chaque vendredi commence l'hebdo de Micro-Rebelle, pour vous tenir informés des actualités des luttes sociales, des événements à venir dans le bassin minier et au-delà, grâce à une revue de presse, un agenda social et culturel local, des reportages et des interviews, la lecture de communiqués, d'appels à témoignages ou à mobilisation par exemple, une émission qui revient chaque semaine pour faire entendre la voix et les témoignages des personnes qui font vivre le bassin minier. Merci d'être à l'écoute des programmes de la 99.6 FM du bassin minier. J'espère que ce que vous entendez jusque-là vous plaît et vous informe. Peut-être nous écoutez-vous depuis le futur ou même depuis une autre fréquence, car cette émission est aussi rediffusée sur Radio PFM, Provisoire FM, 99.9 à Arras. J'en profite pour faire un coucou et des merci. Encore un grand merci à vous de nous relayer. On est en charge de cette émission de manière tournante. Aujourd'hui, c'est Laura, Ethan et Roxane à l'animation. Cette émission, c'est aussi l'occasion de parler des conditions de vie et de travail de la vie associative et culturelle locale et vous informer sur les actions de résistance et de mobilisation en cours. Ce sera le cas aujourd'hui avec un agenda local fourni, quelques brèves et avec l'interview des travailleuses et des travailleurs de l'usine du risotti de Salomine qui sont en lutte. 2 ans après le rachat par la famille multimillionnaire Desprez, groupe Florimond Desprez pour précision, via sa holding GTE. L'émission est bien sûr accompagnée de musique pour la joie de découvrir ou redécouvrir des artistes, pour égayer ou apaiser les cœurs et surtout pour se donner de la force. Une fois n'est pas coutume, comme vous l'avez peut-être remarqué, cet hebdo fera aussi office de tranche d'actu pour ce lundi 25 mai, qui est un jour chômé. Voilà, voilà. Bien, maintenant que l'introduction est terminée, je vous propose de vous installer confortablement. Ethan, Laura, est-ce que vous êtes bien installés ?
2: Oui.
3: Oui, merci.
1: On vous entend bien au micro, c'est parfait. Et nous écouterons également une chronique de Nathalie. Nathalie de Radio Boomerang, mais aussi de la Fédération de Radio, qui a fait une chronique « Culture, patrimoine et transition écologique » pour mettre en lumière diverses productions qui ont lieu au sein de la Fédération des radios associatives du Nord de la France. Eh bien, si tout le monde se sent prêt à démarrer...
4: Surtout, ne touchez à rien, ne bougez pas, restez avec nous. Dans un instant, le reste de l'actualité.

0: c'est parti. Je vous propose tout d'abord de vous saisir d'un calepin, d'un papier qui traîne et d'un stylo, ou tout simplement d'un téléphone, pour noter ces quelques dates. Nous nous excusons d'avance si les dates annoncées seront dépassées au moment où vous entendrez la version rediffusée de cette émission.
1: L'espace culturel La Gare accueille tout au long du mois de mai une exposition de l'artiste Dugudus. Affichiste de renom, Dugudus a réalisé tout récemment la une de l'Humanité pour le 1er mai. Depuis ses 15 ans, ses œuvres accompagnent tous les mouvements sociaux d'ampleur, contre le fascisme ou la réforme des retraites, pour le climat, le droit des femmes ou des LGBT. Les affiches de Dugudus composent une archive vivante et joyeuse de nos luttes et donnent envie de se mobiliser pour de belles idées. Retrouvez son interview à la une car il est passé nous raconter son travail dans la tranche d'actu ce jeudi 21 mai.
2: Samedi 23 mai, de 18h à minuit, à l'occasion de la Nuit européenne des musées le samedi 23 mai 2026 et dans le cadre de l'exposition Par-delà les mille et une nuits, Histoire des orientalismes, le Louvre Lance dévoile mille et une nuits des musées. Une programmation nocturne et festive où l'atelier Visite Guidée et DJ s'invite le public à danser, écouter, rêver et se métamorphoser et créer. L'accès aux musées et aux activités proposées pendant la nuit des musées est libre et gratuit à partir de 18h jusqu'à la fermeture du musée à minuit. Dernier accès à 23h30. Des ateliers et visites accessibles sur inscription sur place le jour même prennent fin à 22h. La visite des galeries d'exposition est possible pendant le DJ set. L'espace de restauration de la pose du cerisier et la librairie boutique seront ouverts toute la soirée. L'ensemble du programme est à retrouver sur louvrelance.fr.
0: Merci Laura, et maintenant qu'on remonte un petit peu le temps, ce même samedi 23 mai à 14h, si vous êtes à Calais, il y a quelque chose de fort intéressant à la maison d'entraide et de ressources. La solidarité n'est pas un crime. La LDH de Calais invite Sophie Gigot pour parler de son livre « La solidarité n'est pas un crime ». La section calaisienne de la Ligue des droits de l'homme invite en effet cette philosophe et spécialiste des migrations pour une rencontre autour de son livre tout récemment sorti aux éditions textuelles. Dans cet ouvrage, l'enseignante en classe préparatoire pose une question on ne peut plus actuelle. Pourquoi celles et ceux qui viennent en aide aux personnes exilées, aux habitants et habitantes des quartiers populaires et aux peuples opprimés sont-ils de plus en plus souvent suspectés, réprimés, voire poursuivis ? Du délit de solidarité à la frontière franco-britannique, aux attaques contre les soutiens au peuple palestinien, en passant par les accusations de séparatisme, elle analyse la manière dont les pouvoirs politiques tentent de définir quelle solidarité serait acceptable et lesquelles devraient être condamnées. Cette rencontre résonne aussi avec les attaques subies par Sophie Gigot elle-même. Les 30 et 31 mars 2026, elle était en effet à la 17e chambre du tribunal de Paris pour attaquer en diffamation Éric Zemmour et plusieurs cadres du RN après une séquence d'insultes, de cyberharcèlement et de menaces liées à son engagement en faveur des personnes exilées. Une interview de Sophie Gigot à propos de son ouvrage est disponible sur le site de Micro-Rebelle dans la rubrique « À la une ».
1: Le dimanche 24 mai 2026, c'est la Pride de Lens. Cet événement est un moment de forte visibilité, de fête et de lutte pour les droits des personnes LGBTI+. Cela se passe à la place Jean Jaurès de Lens. Les horaires du village associatif sont de 11h à 20h.
2: Mardi 26 mai, kermesse de l'alimentation organisée par VRAC HDF et Oui Change dans le cadre du projet Miam. Au centre d'accueil jeunesse de Ulluch, au 145 rue Relais-Saint-Langros, de 16h30 à 18h30.
0: Retrouvez également une interview à ce propos sur notre site dans la rubrique À la une. Le lendemain, le mercredi 27 mai, il y a une collecte mobile des dons du sang à Avion dans la salle des fêtes Michel Dumoulin l'après-midi. C'est de 15 à 19.
1: Et le mercredi 27 mai 2026, toujours, cette fois-ci c'est à 18h, il y a l'introduction à l'histoire du sionisme à l'anamorphose à Lille. Le sionisme est sur toutes les bouches, qu'il soit le motif de la défense de l'État d'Israël ou la cause du malheur des Palestiniens et Palestiniennes. S'il ne s'agit pas ici de nuancer pour désactiver toute prise de parti, la réduction du signifiant sionisme induite par la logique instrumentale électoraliste et militante de la politique classique dans son ensemble semble contribuer à rater sa cible. On propose ainsi de redonner un tant soit peu de consistance historique et idéale au sionisme et au débat interne qui le travaille, à partir de son émergence dans le contexte judéo-allemand de la période contemporaine d'avant-guerre. Cela se passe à l'Anamorphose à Lille, donc au 48 rue du Lompeau, au métro FIV.
2: Toujours mercredi 27 mai à 20h, projection de Secret Toxique au cinéma de Méliès. Alors que la loi exige qu'aucun pesticide ne soit autorisé si son innocuité sur la santé ou l'environnement n'a pas été prouvée, comment est-il possible que des publications scientifiques les rendent responsables de cancers, de maladies respiratoires, de troubles cognitifs et d'autres maladies chroniques, ainsi que d'effets néfastes sur l'environnement comme la chute de la population d'insectes et l'appauvrissement des sols? La campagne Secret Toxique montre comment ce paradoxe s'explique par l'absence d'études sérieuses de toxicité avant leur mise sur le marché, à l'heure où la crise écologique appelle un changement de modèle agricole, il est urgent de transformer en profondeur le système d'autorisation des pesticides pour réussir à faire advenir une agriculture saine pour les humains et l'environnement. À propos du lieu, le cinéma de Méliès est un cinéma d'art et d'essai indépendant et qui se trouve rue Traversière à Villeneuve-d'Ascq. Et si nous prenions le temps d'une respiration musicale, nous allons écouter le morceau « Laisse le temps » de Dub Incorporation.

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1: Merci beaucoup Laura. Nous allons passer maintenant à l'interview. Lucien a reçu les travailleuses et les travailleurs de l'usine du Risotti de Salomine qui sont en lutte 2 ans après le rachat par la famille multimillionnaire Desprez, le groupe Florimond Desprez pour être tout à fait exact, via sa holding GTE. Jean-Noël Poté, délégué général du Risotti France, site de Salomine, Agen et Metz, lui explique l'histoire récente de du Risotti, notamment depuis le rachat, l'annonce de la cessation de paiement et d'une possible liquidation judiciaire, la lutte qui a été entreprise par les salariés, les perspectives de reprise, par exemple en SCOP, pourquoi pas, etc. C'est parti.

0: Bonjour à toutes et tous, bonjour et bienvenue sur Micro Rebelle 99.6, c'est Lucien au micro et aujourd'hui je suis en studio avec Jean-Noël Potté, secrétaire CGT du Risotti. On va donc évoquer la situation à l'entreprise du Risotti à Salomine. Bonjour Jean-Noël, avant d'évoquer ce qui se passe actuellement, je te laisse te présenter et présenter ce qu'est du Risotti, notamment du point de vue des travailleuses et travailleurs, les métiers qui sont exercés, etc.
1: Ben bonjour à tous. Alors je me présente, Potté Jean-Noël. Je suis le délégué syndical de la CGT chez du Risotti France. Alors notre spécialité chez du Risotti, c'est la transformation de carrosserie. Il y a aussi de l'aménagement, il y a aussi de la peinture. Nous sommes vraiment diversifiés dans toutes sortes de travail par rapport à l'automobile.
0: Alors est-ce que tu peux peut-être donner une petite photo de la réalité de l'entreprise, disons ces dernières semaines, combien il y a de salariés, des hommes, des femmes, des cadres, des ouvriers?
1: Oui, oui, exactement. Alors, nous sommes situés sur trois points en France, c'est-à-dire Salomine, la maison mère. Nous avons également Agen et Metz. Alors, la spécificité de Agen, c'est qu'ils travaillent exactement pour les camions DDE sur l'autoroute, les camions oranges qu'on peut voir. On fait aussi les TPMR, les transports à mobilité réduite pour les personnes handicapées. La spécificité de Metz, c'était des cabines approfondies par rapport à un contrat Renault. Quand je vous dis des cabines approfondies, c'est le rajout des assises et des dossiers pour chaque véhicule, pour rajouter des sièges en gros.
0: Et la spécificité de Salomine, c'est ?
1: Alors Salomine, c'est la transformation, on a de la soudure, on a de la peinture, de l'aménagement, de la menuiserie, on a du composite également, on a un service prototype, après en termes de bureaux, comme partout, il y a les appels d'offres, les personnes qui font des appels d'offres, etc. C'est vraiment bien ficelé du Risotti.
0: Tu n'as pas répondu sur la question homme-femme, majorité d'hommes ?
1: Oui. Il y a une majorité d'hommes, mais il y a quand même des femmes.
0: Tu es syndiqué CGT, alors quelle est la réalité syndicale ?
1: Le truc, c'est que j'ai toujours, avant d'être élu, j'ai toujours connu la CGT chez du Risotti. J'ai toujours aimé leur façon de se battre contre des patrons voyous, comme je dis à chaque fois. Et c'est ce qui m'a donné l'envie de m'impliquer là-dedans en 2019, en fait.
0: On va évoquer le conflit en cours, bien sûr, mais peut-être pour comprendre le conflit en cours, on peut remonter il y a 2 ans, la famille Després rachète l'entreprise. Alors est-ce que tu peux revenir là-dessus ? Qui est cette famille ? Dans quel contexte fait le rachat ? Avec quelles conséquences pour les travailleuses et travailleurs ?
1: Nous avons été rachetés en juillet 2024 par le groupe GTE Automotive appartenant à la famille Després, on va les citer. Alors c'est Marie Després, c'est Monsieur Ludwig Szeslek, son mari, et le papa de Marie qui s'appelle Bruno Després, qui appartient également à l'entreprise Florimond Després située à Cappelle-en-Pévèle.
0: Cette famille, c'est des entrepreneurs ?
1: C'est une holding qui rachète les sociétés un peu partout, on va dire. J'ai des exemples. Ils ont racheté Delcroix, Clégé, anciennement Delcroix, qui était numéro 1 de la caisse frigorifique, qui fête ses 126 ans cette année, et qui est à plat comme nous, en fait. Voilà. Elle a aussi également racheté la SPAC en 2020. Et pareil, c'est l'hécatombe. Et c'est affolant, en fait. Franchement, c'est vraiment affolant, quoi. J'ai jamais vu ça, vraiment.
0: On est en 2024, ils rachètent du Risotti.
1: Oui.
0: Comment ça se passe ? Ils investissent ? Ils investissent pas ?
1: Oula.
0: Quelle est la réalité financière, un petit peu, et du point de vue investissement de ce rachat ?
1: Alors déjà, il faut savoir une chose, c'est que notre ancien actionnaire, c'était Liberty GFG Alliance. Et en fait, cette société a été vendue de main en main sur un coin de table à la famille Després. Donc, ils avaient un projet de décarbonisation, c'est-à-dire, alors je vais vous dire les chiffres, c'est un peu marrant, c'est du 65 millions d'investissements, c'est du 300 000 de chiffre d'affaires à l'année, c'est 2000 embauches.
0: Ça, c'est leurs annonces.
1: Ah oui, dès le départ, c'était leurs annonces. Dès le départ.
0: Et la réalité ?
1: La réalité, rien n'est fait. Rien n'est fait. Aucun investissement. Rien du tout. Tout est laissé à plat. C'est un truc de dingue parce qu'en fait, il faut savoir une chose, c'est qu'ils nous ont racheté avec un carnet de commandes de 16 millions d'euros, prêt à être fait sur le parc, faut le savoir, les véhicules étaient là. Elle n'a jamais relancé la chose, jamais. Vraiment, c'est les clients reviennent rechercher leur véhicule, hein, c'est normal, hein, quand, moi je comprends très bien les clients et je pense à eux également, c'est que quand on attend après un véhicule entre 2-3 ans qui n'est pas encore terminé, forcément que ça ne va pas. Après nous avons ici également des contrats, nous avions des contrats avec l'État, c'est-à-dire la police, la gendarmerie, banalisés, en fait, on était vraiment les fleurons de tout ça, et ben rien n'a été fait, rien n'a été fait. Marie Després, à l'heure actuelle, accuse Stellantis, accuse Renault, accuse l'UGAP, accuse l'État, elle accuse tout le monde, parce que, faute de commandes, mais comment voulez-vous avoir des commandes supplémentaires si vous ne terminez pas les premiers lots? C'est ça, en fait.
0: Tu évoques quelques clients. Tu peux dire un petit peu quelle est la photo des clients de
1: Ben, Stellantis, hein, c'est les grandes marques. Hein. Il y a du Renault, Stellantis, c'est Peugeot, Ford. C'est voilà, en fait, on a perdu toute confiance dès leur arrivée. En fait, c'est leur image qui nous ont détruits. Parce qu'ils étaient déjà connus avant ça, ces gens-là. Nous avons pris, en fait, avant qu'on soit racheté, je m'avais renseigné dans les autres sociétés qu'ils avaient rachetées, rien n'allait. De la SPAC, ils étaient 70 salariés. La SPAC est située à Léquin, pardon. 70 salariés, il n'en reste plus que 7. Que des démissions sèches, des burn-out, des dépressions. Clégé également pareil, ils étaient plus d'une centaine, ils se retrouvent à peine 80. Chez nous, nous étions 199 dès le rachat. À l'heure actuelle, nous sommes 163 en comptant le site de Agen. Chez nous, il y a eu des démissions, des personnes qui avaient du risotti dans le cœur. Ils avaient 20 ans d'ancienneté. Des personnes des bureaux qui sont parties, des personnes d'atelier qui étaient écœurées, sans tâche de travail, on les écoutait pas, c'est une catastrophe en fait.
0: L'intérêt, c'est les aides publiques?
1: Alors, je vais parler des aides publiques, hein, oui. Alors, dès son arrivée, Marie Després nous demandait de l'appuyer afin d'obtenir les aides de l'État. Une chose que je n'ai pas faite, mais je l'ai fait de mon côté en fait. Elle voulait simplement un courrier commun, un appui, pour qu'on fasse un courrier tous les deux pour avoir les aides. J'ai refusé cette chose. Je l'ai fait de mon côté, avec les copains, les camarades. Elle l'a fait de son côté. Et là, c'était une destruction d'élus, en fait. Alors, j'ai un souvenir, hein, c'est en octobre 2024, 2 mois après le rachat, la direction a déclenché une AG, une assemblée générale, avec les salariés, les élus et tout. J'en suis pas contre, hein, voilà. Mais au bout de la deuxième phrase, j'ai très bien vu que c'était du lynchage d'élus. Son but, c'était de réduire les élus à néant. Mais on s'est pas laissé faire, hein. Moi je me suis pas laissé faire, je suis pas une personne qui me laisse faire. Et en fait, de ce fait-là, sous l'effet de la colère, elle a fait voter les salariés contre nous. La phrase exacte, c'était ça. Vous ressentez-vous au sein des élus CSE? Bon, je tiens quand même à préciser qu'elle n'a pas remporté les votes.
0: Donc les travailleurs sont quand même du côté de la représentante.
1: Carrément, carrément. Et moi, je dis toujours, la force dans une entreprise, c'est pas le syndicat, c'est les salariés. Et nous, tous ensemble, on est très forts.
0: Est-ce que tu as je ne sais pas si c'est connu, la réalité des aides perçues?
1: Ah oui, je vais vous détailler, oui. Alors, c'est des aides remboursables. La CAL a prêté 600 000 euros. La région a prêté 1,5 million. Et l'État a prêté un peu plus de 4 millions d'euros, ce qui fait une totalité de quasiment de 6 millions. À l'heure actuelle, rien n'a été remboursé. Nous sommes, fichés rouges au niveau des fournisseurs. Aucun paiement. Les clients râlent. Après, quand j'entends le discours de Marie Després qui accuse les clients Stellantis comme quoi qu'elle leur doit 2-3 millions, ben moi je demande à avoir la preuve sur papier, parce qu'à l'oral, ça ne veut rien dire.
0: 6 millions d'aides ont été perçues.
1: Oui.
0: Aucun remboursement n'a été effectué.
1: Non.
0: Et l'entreprise part en décrépitude. Autrement dit, il n'y a pas eu d'investissement, il n'y a pas eu de relance en tant que telle, quoi.
1: Ben non, en fait, il y a un an de ça, elle avait fait les portes ouvertes. C'était un truc de fou, en fait. Hein. Elle a fait les portes ouvertes pour inaugurer son centre de décarbonisation, le centre CEMD. Et elle attendait des célébrités, hein, je vous le dis carrément, hein, de la haute politique, du Xavier Bertrand et tout. Personne n'est venu. Il y avait simplement les membres de la CAL, il y avait les salariés et tout. C'était un buffet avec un DJ et tout. Pour moi, c'était vendre du rêve, tout ça. Ça sentait à plein nez que c'était pas clair. J'ai jamais vu un patron faire ça entre nous. Hein. Et de ce fait-là, aucun investissement n'a été fait. Jamais on n'a touché à l'électrique. Il n'y a rien, en fait. Le seul investissement, excusez-moi de la boutade, c'est deux sèche-mains qui ont été achetés, qui ont été mis dans les ateliers, c'est tout.
0: Contre 6 millions d'euros, ça fait cher le sèche-main quand même.
1: Ouais, on est d'accord.
0: Alors peut-être on va avancer un peu dans le temps. On va parler de la récente période, hein, et notamment cette demande en liquidation judiciaire. Alors est-ce que tu peux redétailler un petit peu chronologiquement qu'est-ce qui s'est passé ?
1: Bon, ça a été déclenché une cessation de paiement. Hein, donc le 6 mai a eu lieu un dossier de dépôt de redressement judiciaire. Voilà, on le sentait venir, hein, parce qu'on ne pouvait pas durer comme ça longtemps, hein, parce qu'il faut savoir une chose, c'est que les salariés, pendant des mois et des mois, ils restaient dans l'atelier sans travailler, et je tiens à préciser, ils passaient leur temps à jouer à la console, à regarder la télé, à jouer au ping-pong. J'ai jamais vu ça, ça fait plus de 20 ans que je suis dans cette boîte, je n'ai jamais vu ça, vraiment jamais vu. Les gens sont laissés à l'abandon, sans mission. Voilà, donc ça a déclenché forcément ce plan de redressement le 6 mai, exactement. La sentence tombera certainement, je pense, le 3 juin. Je suis convoqué, j'ai été élu représentant des salariés, et je suis convoqué le 3 juin, et je pense que la sentence va tomber. La liquidation, nous pourrons certainement.
0: Avant la liquidation, il y a une proposition de reprise ?
1: Alors moi, je vais être franc avec vous, hein. Nous sommes en train de parler d'établir un dossier SCOP, parce que du réseautier, elle est dans notre cœur, à nous tous. Et que pourquoi pas la racheter ? Pourquoi pas entre nous la racheter ? Voilà, c'est notre but. Après, je sais très bien qu'il y a sûrement encore des repreneurs dans l'ombre qui se font pas entendre. Je sais, je comprends très bien. Mais nous, on est prêts à redémarrer. Alors le mot d'ordre, je vais vous le dire, c'est GTE dehors, on n'en veut plus. Ils nous ont salis, détruits, anéantis, fuir les clients. Ils ont même pas respecté les fournisseurs. Nous sommes endettés à des millions énormes. L'URSSAF n'est pas payée, les mutuelles ne sont pas payées des salariés, c'est une catastrophe, vraiment. Le retard de salaire, on va en parler, hein. Depuis juillet 2024, on a eu 6 fois le salaire à date, le reste c'était 3 jours, une semaine, 15 jours de retard, c'est une honte. Et pour ça, Marie Després donnait une prime de retard, voilà, en supplément, c'est un truc de fou.
0: Tu m'apprends en quelque sorte, hein, qu'il y a ce projet de reprise en coopérative, en SCOP, hein, par les salariés, avec peut-être une difficulté, parce que si l'entreprise est malmenée à ce point, autrement dit, avec une manque de confiance de la part des clients, c'est ce que tu as évoqué, et puis ensuite, l'outil de production qui est... malmené lui aussi, il n'y a pas eu d'investissement, pas eu d'entretien.
1: Oui.
0: Cette reprise en coopérative, en SCOP, elle est quand même pas évidente, a priori.
1: En fait, ce qu'il faudrait, c'est simplement chercher un apport financier, quelqu'un qui nous rejoigne, qui a l'air insolide. Mmh. Et nous, si elle a l'air insolide financièrement, nous, on a les idées. Et on peut forcément rebondir. Pour moi, il faut pas grand chose, Il faut pas non plus 20 millions pour redémarrer. Le truc, déjà, la basique, il faudrait peut-être 5 millions déjà pour mettre en état les machines, pour mettre les contrôles réglementaires à l'ordre. Voilà. Pour moi, pour démarrer, il faut pas grand chose. C'est l'après. Après, la confiance des clients, je vous rejoins très bien, Lucien. C'est que, en fait, il faudrait secouer un peu l'État pour leur demander des comptes déjà. Qu'est-ce qu'ils ont fait, les 6 millions GTE? C'est ça le but. Parce que nous, notre rôle, on va aller bien plus loin que ça, Lucien. Notre rôle, ça sera de dénoncer l'employeur pour ses responsabilités. Parce que nous avons les preuves que tout est volontaire, tout est stratégique. Voilà.
0: C'est sûr que ces 6 millions, ils sont passés quelque part. Et les donneurs, enfin les prêteurs plutôt, hein, les agglomérations, l'État, la région, ont des comptes à demander à ce sujet. Quoi.
1: Exactement. C'est bien pour ça que demain, nous allons manifester devant la région à Lille. Il y aura les sociétés SPAC, LM Consulting, il y aura Durisotti, il y aura Clégé. On va se mettre devant la région, nous demandons à être reçus par la région pour qu'ils nous aident à demander des comptes. Parce que au pire des cas, ce qu'il faudrait à la fin, la finalité, c'est que GTE rembourse les 6 millions. Et on pourrait s'en servir également pour grossir la SCOP.
0: Il y a ce projet de SCOP, ça me donne l'occasion de voir avec toi quelle est la température dans l'entreprise concernant les travailleurs. Est-ce que la température est à la lutte ? Est-ce que c'est la résignation ? J'imagine que c'est un peu compliqué, peut-être un peu les deux. Comment est-ce que tu vois un peu les travailleuses et travailleurs aujourd'hui, dans quel état d'esprit ils sont, ils et elles sont ?
1: Alors ils sont inquiets, ce qui est normal. Ils sont tristes, mais par contre ils sont en colère et le mouvement est là, le mouvement grossit. Je l'ai vu hier de mes propres yeux devant la société du Risotti. Avec toutes les sociétés rassemblées, on était au moins 150. Et franchement, je trouve que c'est pas mal. Les gens y croient, les gens vont se battre. Et nous avons pris un avocat pour ça, nous avons engagé un avocat de notre côté. un avocat du bureau de du barreau de Paris, pardon, et on va se battre jusqu'au bout. C'est simple, hein. Alors je vais vous dire, hein, nous avons déclenché une expertise économique et finance avec un excellent groupe, hein, Apex, et il a défini une conclusion qui nous a choqués. En fait, notre prédécesseur Liberty nous a endettés 5 millions sur 3 ans. GTE, ils nous ont endettés de 7 millions en un an. On est tous tombés sur le cul. Ça vient de sortir du four, on va dire. C'est sorti la semaine dernière en réunion. La direction, elle donne des chiffres totalement bizarres, sans accuser. Par contre, ils ont du mal à donner tout ce qui est liasse fiscale, les éléments importants pour voir une visu sur la finance. Ils n'ont rien donné. On les a assignés avec un avocat, enfin en justice, hein, pour obtenir tous ces documents. Et on lâchera pas, quoi. Franchement, on lâchera pas.
0: Comment est-ce que tu vois les prochaines semaines ou les prochains mois? Qu'est-ce qui peut se passer maintenant? C'est quoi l'agenda, le calendrier?
1: Bah, le calendrier, c'est la lutte, hein. On était à une action par semaine, on en est maintenant à deux par semaine, mais je pense que chaque jour sera une action. Alors en termes de communication avec les salariés, c'est assez simple, hein. Nous avons un groupe Facebook, hein, où on échange les idées, voilà, de la lutte et voilà. Mais là, on a décidé de les voir physiquement quasiment tous les jours pour nos prochaines luttes. Alors la prochaine lutte, mise à part demain, ça sera, on ira refaire un tour à Capelle-en-Pévèle comme on a fait il y a deux mois de ça. On va aller rencontrer et secouer le troisième actionnaire, parce que si Marie et Ludwig n'ont pas de pognon, lui, le papa en a du pognon.
0: Donc le papa, c'est Florimond Després.
1: Oui, c'est Bruno Després, exactement, oui.
0: Je précise, parce que tu parles des groupes Facebook, etc., je précise que toutes les actions que vous menez, Micro-Rebelle peut s'en faire l'écho. Nous, on tient à se faire caisse de résonance, oui, des luttes et puis des initiatives dans le monde du travail. Écoute, on va s'acheminer vers la fin de notre échange. J'avais peut-être une question. Les contrats qui ont été abandonnés,
1: oui,
0: les Stellantis, etc.,
1: oui,
0: qui est-ce qui les a repris?
1: Ils sont partis chez, en majeure partie, je pense, chez notre concurrent Gruau, hein, qui est situé à Laval. Et aussi, ça a été distribué aussi dans les petites concessions à droite à gauche en France. Certainement, tout a été dispatché. Après, je tenais quand même à dire une chose, hein, vraiment qui me tient à cœur. C'est que la famille Després, certes, nous a racheté avec les dettes, mais elle nous a aussi racheté avec les encours. Il y avait des véhicules en attente dans l'atelier, prêts à être faits. Ce qu'il fallait simplement, c'était acheter le matériel. Simplement ça. Alors, nous les salariés, on baisse pas les bras. Nous, on a toujours respecté le challenge. On a toujours géré notre travail vraiment pour que le client soit satisfait et qu'il puisse revenir. Et en fait, Marie, c'était pas dans ce sens-là.
0: Je te remercie, Jean-Noël. Je sais pas si tu souhaites rajouter quelque chose en conclusion, peut-être.
1: Ben, franchement... un repreneur, ça serait bien. Nous, on a l'intention de faire une scope. Voilà, le but, c'est qu'on veut pas que du risotto meure, parce que c'est quand même 163 familles. Ça devient une situation très compliquée, mais je tiens à dire qu'on lâchera pas, on va se battre et on va les plier.

0: Merci à Lucien pour cette interview. Bon courage à toutes les personnes de l'usine pour leur travail et pour leur lutte.
1: Nous allons maintenant vous transmettre deux communiqués. Ils ont été tous les deux transmis le 19 mai. Le premier est celui de la CIMAD. Il concerne les centres de rétention administrative qui dressent un triste bilan. Banalisation de l'enfermement, réforme répressive, carcéralisation des conditions de rétention et atteinte aux droits fondamentaux. Le second nous vient de Human Rights Observers et de l'Auberge des Migrants. Il concerne des opérations d'expulsion menées à Calais.
0: Communiqué de presse 19 mai 2026. 2025 dans les CRA, banalisation de l'enfermement, réforme répressive, carcéralisation des conditions de rétention et atteinte aux droits fondamentaux.
1: Alors que plus de 44 000 personnes ont été enfermées dans les centres de rétention administrative, CRA, de l'Hexagone et d'Outre-mer, les cinq associations intervenant dans ces lieux de privation de liberté, Forum Réfugiés, France Terre d'Asile, la CIMAD, le groupe SOS Solidarité et Solidarité Mayotte, dressent dans leur rapport annuel un bilan préoccupant de l'utilisation de la rétention administrative en 2025. Elles y décrivent l'enfermement abusif et inefficace, ainsi que le durcissement inquiétant du cadre légal. Un durcissement d'ores et déjà effectif qui sera amplifié par la mise en œuvre du pacte sur l'asile et la migration, l'adoption future du règlement européen de retour, dont on vous a déjà parlé à cette antenne, et la remise en question de la présence d'acteurs de la société civile dans ces lieux de privation de liberté.
0: Un enfermement massif, abusif et inefficace. Alors que la loi conditionne le placement en rétention à la possibilité de mettre en œuvre la procédure d'expulsion, de nombreuses personnes ont été enfermées sans aucune perspective réelle de renvoi. En 2025, plus de 60% des personnes enfermées ont finalement été libérées, dont près de 45% par un juge. Si le rapport démontre l'inefficacité de cette pratique, il documente le détournement de plus en plus flagrant de la rétention au profit d'une politique qui renforce les amalgames dangereuses entre étrangers et délinquants. Il rappelle également que derrière ces chiffres, ce sont des hommes, des femmes et des enfants qui sont privés de liberté pendant plusieurs mois au seul motif de leur situation administrative.
1: Dans la continuité des années précédentes, la notion floue de menace pour l'ordre public et, au cours des décisions de l'administration et des juridictions, prend souvent le pas sur un examen sérieux des situations individuelles. Par le biais de décisions stéréotypées et de procédures expéditives, les préfectures ont privé de liberté pour des durées de plus en plus longues des parents d'enfants français, des personnes malades ou des personnes encourant des risques pour leur intégrité en cas de renvoi. Dans ces lieux dont l'architecture et la gestion sont de plus en plus assimilables à l'univers carcéral et où les violences et tensions sont quotidiennes, l'enfermement affecte fortement la santé physique et psychologique et la vie familiale des personnes retenues. Ces impacts sont d'autant plus marqués au regard de l'augmentation de la durée moyenne de rétention. Si celle-ci était de 12,7 jours en moyenne en 2016, elle est de 33,4 jours en 2025 et dépasse, dans certains centres de rétention, les 45 jours.
0: Le bilan est très clair. Les CRA servent à enfermer et sont détournés de leur finalité première, à savoir l'expulsion des personnes à bref délai. L'année 2025, dans un contexte européen marqué par une volonté de durcissement en matière de migration et d'asile, marque un basculement vers une banalisation de la privation de liberté dans les CRA, une fragilisation des garanties procédurales et une remise en cause du rôle des acteurs associatifs extrait du rapport 2025 sur les centres de rétention administrative.
1: Donc ce communiqué, il est disponible en ligne, hein, il est ouvert, c'est une lettre ouverte, vous pouvez le trouver à la fois sur les sites de la CIMAD, de France Terre d'Asile, du groupe SOS Solidarité et de Solidarité Mayotte et Forum Réfugiés. Nous passons maintenant à la lecture du second communiqué que nous avons reçu, celui-ci de Human Rights Observers et de l'Auberge des Migrants, toujours en date du 19 mai.
0: 5 expulsions du plus grand campement de Calaisie en 8 jours, situé en face de l'hôpital de Calais. Le lieu de vie hôpital où près de 1000 personnes survivent fait l'objet d'un harcèlement quasi quotidien. Depuis une semaine, aujourd'hui encore, une dizaine de vannes de CRS ainsi que de nombreux agents censés nettoyer les lieux sont déployés sur les lieux de vie afin d'en expulser les habitants et de détruire affaires, personnes et installations précaires censées rendre la survie un peu moins pénible, des opérations repérées qui précarisent toujours plus les habitants.
1: Hier encore, une nouvelle opération d'expulsion a été menée en effet sur ce lieu de vie de la zone du Virval. Cette fois encore, aucun dispositif satisfaisant de mise à l'abri n'a été prévu. Seul un minibus de l'Audace était présent, sans identification claire indiquant une prise en charge vers les CAES. Aucune présence non plus de la protection civile. En revanche, un important dispositif policier a été mobilisé. Plus de 12 véhicules de CRS, la police aux frontières, plusieurs véhicules de police nationale, ainsi qu'au moins 3 camions de l'entreprise de nettoyage mandatée par l'État. Alors qu'une opération est en cours ce jour et que 4 autres ont eu lieu les 11, 12, 13 et 18 mai dernier, cela porte à 5 le nombre d'expulsions de ce lieu en seulement 8 jours.
0: Ce harcèlement quasi quotidien ne produit qu'une chose, davantage de précarité pour les habitants et habitantes du lieu de vie, réveillés par des forces de l'ordre surarmées, délogés et laissés sans solution d'hébergement adapté. Les habitants et habitantes se réinstallent après chaque intervention, mais elles se retrouvent au lieu dévasté tant couverture et effets personnels sont pour la plupart saisis ou détruits, la terre retournée et les arbres coupés. Ce harcèlement ciblé, mené sans relâche depuis novembre 2025, s'illustre à chaque fois de la même manière. Aucun avertissement n'est donné aux personnes concernées avant l'intervention policière. Aucun diagnostic social n'a été réalisé en amont et en violation des obligations légales encadrant ce type d'expulsion.
1: Le droit au respect du domicile bafoué. Début avril, des habitants s'étaient signalés via leur avocat auprès des autorités pour être informés de toute procédure d'expulsion entamée par le propriétaire, faire valoir leurs droits et se défendre devant un juge. Malgré cela, aucune information ne leur a été transmise avant les opérations du mois de mai, en violation des obligations légales qui imposent d'informer des habitants identifiés qu'une demande d'expulsion a été formulée à leur encontre. Les autorités ont tout simplement ignoré leur déclaration de présence. À ce jour, malgré les demandes des associations et de l'avocat, aucune décision autorisant les expulsions menées depuis la semaine dernière ne nous a été communiquée.
0: Cette succession d'expulsions démontre une nouvelle le manquement des autorités à leur devoir de protection envers les personnes exilées et l'inutilité de cet harcèlement, loin de garantir des conditions de vie dignes. Elle organise au contraire leur précarisation, expulser et détruire sans relâche ce lieu de vie. C'est priver des centaines de personnes d'un espace de repos, mais aussi d'un accès indispensable à l'aide et aux ressources du quotidien. Cela fait 10 ans que le gouvernement mène cette politique de harcèlement sans aucun effet. Les personnes se réinstalleront au même endroit ou juste un peu plus loin et devront tout reconstruire.
1: Merci beaucoup Laura. Donc c'était un communiqué de l'Auberge des Migrants et de Human Rights Observer en date du 19 mai. Et je vous propose maintenant d'entendre la chronique de Nathalie. Nathalie de Radio Boomerang, mais aussi de la Fédération de Radio, qui a fait une chronique « Culture, patrimoine et transition écologique » pour mettre en lumière les différentes productions qu'il y a au cœur de cette fédération de radio. C'est parti !
2: Culture, transition écologique, patrimoine, c'est la chronique de la Franf sur vos radios associatives des Hauts-de-France. dans cette première chronique, on tend le micro aux initiatives portées par les radios de la France. Au sommaire, des extraits de reportages et un coup de projecteur sur une émission dédiée à l'écologie. 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
2: Direction R sur la Lys, dans le Pas-de-Calais. Louise de Radio Banquise est allée rencontrer l'association Découverte et Participation à la préservation des milieux, qui agit concrètement et sensibilise les habitants.
4: Et on fait pas mal alors avec les centres sociaux en réalité, on crée des pochoirs. Ici, ne rien jeter, ici commence votre rivière ou votre marais. Parce qu'on personnalise aussi les choses et on leur demande d'agrémenter finalement ces pochoirs avec des choses qui les sensibilisent eux. Donc ils participent vraiment et on va mettre ces pochoirs en place dans les communes, des coups de pochoirs pour sensibiliser les gens au niveau des avoirs d'égout, etc. Ce qui permet aussi quelque part de dire, ah bah oui, ce que je jette finalement, ça arrive où ? Dans l'égout, mais ça arrive dans la rivière et la mer en bout de course. Donc, et comme on pense toujours à nos poissons. On souhaite qu'il y en ait plus que de plastique dans la mer, même si c'est dans 30 ans qu'on imagine que ça pourrait arriver. On est toujours assez optimiste et pour pouvoir changer les choses. D'où aussi la mise en place de solutions, parce que dans ce projet, il y a aussi la partie solution. Et on a imaginé pouvoir sécuriser les couvercles jaunes des poubelles en y posant un petit kit élastique, ce qui permet que quand il y a du vent, bah, tous les déchets restent dans la poubelle, même si elle est renversée, ce qui est gagnant-gagnant pour les communes, parce qu'on ne passe pas de temps à devoir les ramasser, et en plus la nature, elle reste propre. Voilà.
5: Oui, vous me parlez dans 30 ans, parce que vous aviez aussi évoqué un chiffre, vous me parliez de 2050, qu'est-ce qui pourrait se passer ?
6: Alors, au niveau des faits scientifiques, on explique qu'en 2050, il y aurait plus de plastique dans les océans que de poissons.
5: Et vous d'ailleurs, par le biais de l'association, vous contribuez aussi à plusieurs études scientifiques, comme lesquelles, et qu'est-ce que vous avez remarqué encore, qu'est-ce que vous avez pu observer dans les cours d'eau, dans le secteur ou pas d'ailleurs ?
6: Alors, nous, par rapport aux projets qu'on a mis en place, les projets environnementaux, on a pu mettre en évidence que, bah, déjà, dans un premier temps, les zones d'accumulation sur 30% du linéaire de l'AA, de la rivière Lys, mais également une partie du marais Audomarois. On a également fait des prélèvements à certains endroits de ces cours d'eau, aussi bien en amont qu'en aval, voire au milieu. Et du coup, on a identifié la présence de microplastiques.
2: Focus.
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2: On retrouve le reportage complet sur www.france.fr. Après les rivières, cap sur un autre milieu, direction la Mare à Goriot, au cœur de la forêt de Rheims, Saint-Amand-Wallers. Je vous propose de partir à la rencontre de Joris de Radio Club et une guide nature.
7: J'ai rejoint la guide nature au bord de la Mare à Goriot, sous une pluie hivernale.
8: Voilà, alors moi je suis tombée dedans quand j'étais petite, j'ai toujours été dehors et puis un jour en tant que bonne adolescente je me suis demandé ce que j'allais pouvoir faire de ma vie et indéniablement j'étais autour d'une mare avec des libellules et là je me suis dit bah voilà, c'est la nature qui me parle et effectivement je lui rends.
7: Alors ici nous avons visité justement la Mare à Goriot dans le cadre du mois des zones humides. Qu'est-ce qui représente ce lieu ? Pourquoi c'est un lieu spécifique sur le territoire ?
8: Alors moi j'habite à côté, donc à vol d'oiseau je suis pas très loin. Et puis ça me tient particulièrement à cœur de faire découvrir ce bel environnement, donc cette réserve biologique. On peut faire de l'ornitho, on peut parler des animaux de la forêt. Voilà, il y a tellement de sujets ici. Et puis en même temps, il faut le faire découvrir. On est quand même patrimoine mondial de l'UNESCO, donc il faut absolument que les gens découvrent ce joyau.
7: Comment vous le faites découvrir ? C'est par notamment les cinq sens. On goûte, on touche, on regarde évidemment.
8: Oui, alors c'est hyper important pour moi de faire participer le public. Il faut que le public soit acteur dans mes sorties pour qu'il puisse aussi retenir, échanger avec les autres, qu'on puisse repartir avec tous ensemble des connaissances, parfois plus, parce que justement on a découvert un voisin ou bien même voilà, des plantes, des animaux.
2: Focus, émission. La transition écologique passe aussi par les programmes des radios. En parler sans décourager, informer sans simplifier, c'est le défi que relève l'émission Un monde fini. Diffusée le mardi à 18h et samedi à 17h sur Micro Rebelle. Cette émission est réalisée par Roxane, journaliste polyvalente à la radio.
9: Première salade, les premières bottes de navets, premières bottes de betteraves, etc., les carottes.
10: Ta récolte, c'est plus de la moitié du territoire français.
11: En fait, ça recoupe plein de réalités différentes, agriculteurs.
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9: Mais là, après, le truc, c'est qu'on est vraiment sur un dérèglement climatique.
12: Les maraîchers en vente directe qui ont été impactés. Pourquoi ?
1: Un monde fini. On parle écologie. Le nom de l'émission Un monde fini est né au début de l'idée que notre monde a une quantité de ressources qui n'est pas infinie. Toute cette réflexion-là autour des questions environnementales qui amène à réfléchir à ce que l'on fait de nos ressources sur la Terre et du fait que j'ai eu cette phrase en tête qui m'est venue et qui m'a plus quittée, que la fin de leur monde, ça n'est pas la fin du monde. Du coup, c'est un monde fini, certes, mais... Bon, si on quitte un modèle extractiviste qui exploite à la fois les ressources et les corps pour en plus faire des productions avec une illusion d'infini dont on n'a pas besoin, c'est pas la peine. Donc c'est pas grave de quitter ce modèle finalement, oui, c'est peut-être l'annonce de la fin d'un monde.
2: La genèse de cette émission, c'est personnel, c'est collectif?
1: Alors, elle est née de manière collective, comme beaucoup de choses à Micro Rebelle hein, d'ailleurs, c'est que nous sommes passés du statut de web radio au statut de radio en FM en proposant donc une grille des programmes complète, 7 jours sur 7, 24 heures sur 24. Donc on s'est mis à imaginer un tas d'émissions dans notre grille des programmes et on les a imaginées en fonction de notre ligne éditoriale. En plus, on est signataire de la charte pour l'écologie dans le journalisme, donc qui veut aborder de façon transversale l'écologie. C'était important pour nous, donc on s'est mis à imaginer ensemble cette émission et après les habillages sonores qui ont découlé.
2: Alors justement, les habillages sonores avec des paroles fortes des habitants, de collectifs locaux, comment tu choisis les sujets dans cette émission ?
1: Alors, Un monde fini, du coup, c'est une émission qui veut aborder les problématiques environnementales, qui veut parler des mouvements de résistance à des grands projets écocides. Donc, on va mettre en lumière des projets locaux, comme la résistance à un projet d'aéroport à côté de Lille avec le collectif NADA, etc. Donc, ça, c'est des interviews qui existaient déjà sur notre site quand on était web radio. Je me suis dit, ça va être à intégrer dedans, mais donner aussi la parole aux collectifs locaux comme Au Secours 62 pour les problématiques de l'eau. Les problématiques environnementales, c'est eau, énergie, le bouleversement du climat, mais aussi les OGM, l'agriculture. Du coup, je vais à la fois mettre dedans des interviews, des reportages qu'on a produits à Micro Rebelle, par le passé ou le plus possible qui viennent de la Une. Donc la Une, c'est les derniers en date, les plus actuels. Relayer des communiqués qu'on reçoit à la rédaction. Au niveau des reportages, je vais me permettre d'aller aussi piocher dans les reportages produits par les radios copines de la Franf, par des reporters, journalistes, salariés, bénévoles qui fabriquent des reportages en région sur ces questions-là. Et puis dedans, il va y avoir aussi, de temps en temps, une revue de presse et un agenda qui va avec, pour parler à la fois de sortie nature, donner envie, quoi, d'observer, regarder, retourner vers la nature pour se ressourcer, et puis des fois pour lutter, des rendez-vous de manifs, de mobilisation, etc.
2: À la Mare à Goriot dans le Nord, comme à Aire-sur-la-Lys dans le Pas-de-Calais, jusque dans les studios de Micro Rebelle, un même mouvement se dessine. la transition écologique se vit sur le terrain et elle se raconte aussi sur les ondes des radios associatives des Hauts-de-France. On se retrouve très vite pour une prochaine édition.
0: Voilà, c'est la fin de cette émission d'actualité. Merci encore pour votre écoute. Retrouvez l'interview entendue à l'antenne sur le site micro-rebelle.fr et sur celui de la Fédération de Radio La Franf.
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0: On vous souhaite une bonne écoute pour la suite des programmes si vous restez avec nous sur Micro Rebelle 99.6. Et sinon, bonne journée à vous aussi, auditeurs et auditrices de PFM 99.9. À bientôt.
1: À bientôt.

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Et tout de suite, c'est la suite de vos programmes sur Micro Rebelle. Ne bougez pas, on revient dans quelques secondes.

0: Paris, comme toutes les grandes villes françaises, se construit de grands et beaux immeubles, de bureaux surtout, et parfois d'habitations. Mais sur 13 000 constructions neuves, 11 000 remplacent des immeubles détruits spécialement dans ce but.
1: Ça y est, le travail de la grignoteuse a commencé. Dans une quinzaine de jours, le bâtiment Ychronie, les pilotis, ne sera plus. Les 40 logements de cet immeuble de 10 étages, emblématique du Forgnelet, datant de 1968, va disparaître au profit d'un nouveau projet. Un projet d'ailleurs mené dans le cadre du nouveau plan de rénovation urbaine.

0: La première bataille, c'est de loger tout le monde dignement. Je ne veux plus, d'ici la fin de l'année, avoir des femmes et des hommes dans les rues, dans les bois ou perdus.
1: Prendre la ville, c'est sur Micro-Rebelle, 99.6. Une heure pour déconstruire ensemble les enjeux urbains qui touchent les habitants et habitantes du bassin minier du Pas-de-Calais et au-delà. Bienvenue dans Prendre la ville, une émission qui souhaite prendre le temps de déconstruire les enjeux urbains, d'aborder les questions de logement, d'hébergement, de démolition, de reconstruction, d'expulsion, avec un objectif principal, remettre les habitants et habitantes au centre de ces enjeux. En effet, cette émission aspire à donner la parole aux personnes concernées, à celles qui subissent les transformations urbaines, qui galèrent à trouver un logement, à défendre leurs droits. Donner la parole également à ceux et celles qui les accompagnent dans leur démarche, à l'instar d'associations ou services sociaux. C'est prendre le pouls des luttes urbaines en interrogeant les collectifs, les militants et militantes qui tentent de politiser ces enjeux. C'est aller également vers les journalistes et universitaires qui prennent du recul pour analyser des phénomènes sur un temps. Bref, vous l'aurez compris, vous l'aurez entendu, le programme est vaste. L'émission d'aujourd'hui est composée d'une première interview d'Orti, qui contribue à la revue Queer des Champs, Hors des Villes, un zine collectif, queer et collaboratif qui vient mettre en récit, en images, en poésie les vécus et la créativité des personnes LGBTIA+, qui peuplent les campagnes. Suivi d'un reportage réalisé le 28 mars lors de la manifestation de fin de trêve hivernale qui avait lieu à Lille. Je vous le disais, la première partie de cette émission, Prendre la ville, s'intéresse à la prise des campagnes. Nous allons entendre Orti, membre de la revue Queer des Champs, Hors des Villes, nous parler de cette revue et de ce que ce zine collectif essaie de construire collectivement.
2: Si par cette belle matinée de printemps, j'ai croisé ce matin à la gare un rat des villes qui n'a eu pour moi qu'un bref regard, je reçois au micro aujourd'hui un Queer des Champs qui aura, j'en suis sûre, plus de patience à mon égard. Avec mon invité, nous allons plonger dans le domaine de la poésie. Alors bonjour à toi, Orti. Tu es venu nous parler d'une revue de poésie collaborative, Queer des Champs.
3: Alors c'est pas qu'une revue de poésie, c'est un zine collaboratif où il y a plein de formes, dont de la poésie, qui s'appelle Queer des Champs et Queer des Champs hors ville, même pour avoir le titre complet, parce que le nom est sympa comme ça, mais on s'adresse à tout type de milieu dit rural, ou en tout cas éloigné des grosses villes, et où l'idée c'est de partager un petit peu sur là-dessus, de faire du lien dans toutes les zones plus ou moins excentrées où on vit.
2: C'est... Là, vous avez fait deux numéros et le troisième est en cours de rédaction et vous faites un appel à participation.
3: C'est ça. Tous les numéros, en fait, on a un appel à participation comme ça. Donc là, le troisième est en cours. On a pour chaque numéro, pour l'instant, eu une douzaine de participants différents pour à chaque fois des formats assez variés avec de la poésie, de la photo, du dessin, des textes de fiction ou plutôt biographiques ou de réflexion. Voilà, plein. Et vraiment, l'idée, c'est d'avoir plein de voix différentes qui viennent parler de ce sujet-là et de parler des points communs et des différences dans nos vécus sur vivre en étant LGBTI hors des grandes villes, quoi.
2: Vous organisez des ateliers d'écriture aussi et de création pour contribuer à la revue, pour aider les personnes peut-être à se lancer ?
3: Ouais, on a un rendez-vous mensuel maintenant, depuis le numéro 2, du coup, en ligne, du coup, un dimanche par mois, où c'est pas exactement un format atelier d'écriture où c'est dirigé, tout ça, même si vu qu'il y a un peu de la demande, on envisage de le proposer sous cette forme de temps en temps, mais c'est un moment où on peut déjà, nous, se donner un moment dans le mois où on se dit, bah tiens, ce soir je travaille là-dessus, et où du coup on échange, on discute sur, tiens, j'ai envie de parler de ça, ou on peut partager là où on en est aussi dans ce qu'on avance, qu'est-ce que vous en pensez, est-ce que ça vous parle, est-ce que vous voulez bien me relire ou regarder ce que j'ai fait, enfin, voilà. C'est un moment où on peut un peu construire collectivement nos participations.
2: Et alors, c'est l'équipe autour de toi, le noyau dur, disons, ça représente combien de personnes ?
3: À l'origine du projet, on est trois, à être dans des régions complètement différentes et à s'être connus plutôt en ligne sur l'idée de... On est isolés dans nos campagnes, on a envie de faire un petit peu d'avoir des gens avec qui faire des trucs artistiques, donc via Internet. Et comme à chaque fois dans les appels, on dit vous pouvez participer ou venir rejoindre l'organisation du zine. Aujourd'hui, je pense qu'on est enfin c'est très variable du coup, parce que tous les gens qui participent aux ateliers ont accès en fait à la totalité de notre organisation. mais du coup, c'est qui est présent au moment où on fait la rédaction de l'appel ou la mise en page ou quoi que ce soit qui participe. Donc je pense qu'on est 5 ou 6 en général.
2: Au niveau de la relecture, disons des garde-fous que vous vous donnez, comment vous vous organisez, vous relisez tout. Il y a, disons, une ligne éditoriale.
3: On propose à chaque fois, enfin, la première année, il n'y avait pas de thème à part courir des champs. Ensuite, on a proposé un thème. Donc, pour le numéro 2, c'était Exode. Pour le prochain, ce sera Connexion. Mais c'est une proposition de sujet qu'on n'est pas obligé de respecter. Et en fait, quand on passe à la mise en page, quand on a reçu du coup à la fin de l'appel, en fait, donc là ce sera 1er mai, fin de l'appel, on nous prend le temps sur 2 soirs en général de regarder et relire toutes les participations. Pour l'instant, on n'en a jamais qu'on a refusé parce qu'on a une liste un petit peu de ce qu'on ne veut pas dedans. On n'a pas envie qu'il y ait des trucs oppressifs, qu'il y ait des trucs racistes, qu'il y ait des trucs même New Age ou quoi que ce soit. On a envie de politiquement assumer ce qui est dit dedans, même si on n'est pas d'accord ou que ça ne correspond pas à notre vécu. Mais ça nous est arrivé d'envoyer un mail en disant bah, on ne comprend pas trop comment ce texte-là s'inscrit dans le corpus du RESC. Est-ce que tu peux nous rajouter un petit paragraphe où tu expliques pourquoi tu l'as écrit, ou tu donnes une interprétation pour qu'on sache ce qu'il fait là, en fait.
2: Mmh. Ouais, je comprends. Ouais, ouais. Donc vous essayez de faire ça au maximum collectif, quoi, vraiment.
3: Ouais, c'est vraiment un projet collectif et participatif, quoi.
2: Et vous organisez de temps en temps aussi des moments d'expression, des moments d'échange, de partage autour des vécus, comme ça va être le cas ce mardi 7 avril à la Gorgue.
3: Ouais, ça c'est quelque chose que moi j'ai voulu mettre en place à titre personnel, mais qui commence à donner envie aussi aux autres de le faire. Puis on a aussi des demandes aussi de gens qui disent « Ah, est-ce que vous voulez venir dans notre région ? On a un super local pour vous accueillir. » C'est de dire, à la base, à chaque fois on le sort pour la période des prides, et nous on est présents sur les prides rurales pour le distribuer, c'est déjà un lieu d'échange. Et on a eu plein de super discussions qui ont aussi nourri forcément les numéros suivants lors de ces rencontres-là. Et moi j'ai eu envie de proposer vraiment des temps aussi où on peut vraiment présenter ce zine. C'était aussi l'idée de comment on fait pour que ça reste pas quelque chose qui est accessible que si on est sur internet et qu'on tombe dessus parce que ça passe sur nos réseaux, tout ça. Donc d'abord il y a eu un peu de faire de l'affichage papier dans notamment les gares, les abribus pour moi, mais là il y avait aussi cette idée de proposer des temps où on puisse vraiment en discuter, présenter ce que c'est le projet, donner envie à des gens qui connaissent pas le format zine ou qui ont pas l'habitude d'écrire sur leurs expériences ou de montrer ce qu'ils font créativement, de leur dire mais en fait si, viens, c'est ouvert. et ça donne aussi des discussions qui sont très riches. Et on a vraiment vu, dès les premiers échanges suite à la sortie du premier numéro, qu'il y a un besoin de parler de ces sujets, de mettre en commun, ou quand même une des constantes presque du vécu, surtout quand on a grandi en tant que personne LGBTI ou queer, dans des petits villages ou quoi que ce soit, c'est qu'on est très isolé. Et du coup, pouvoir trouver d'autres gens qui ont le même vécu, on se sent beaucoup moins isolé.
2: Ça touche quel public ? Vous avez des jeunes qui sont venus en tant que public, je veux dire, participer à ce genre de moment, des jeunes, des ados, hein.
3: Pour l'instant, non. Je pense que c'était lié aussi au lieu où ça a eu, parce que là, ça va être la troisième intervention comme ça que je propose, du coup, à la Gorgue. Le mois dernier, j'en ai fait un temps à Saint-Étienne, mais qui était en soirée, donc c'est pas forcément adapté non plus aux plus jeunes. Et un qui était dans le Livre à Doigts, dans un endroit qui est vraiment très étalé en termes de population, et du coup c'est aussi difficile de venir sans voiture, donc pareil, peut-être que ça dépend aussi de l'endroit où on se trouve. Là du coup à la Gorgue, il y a quand même un lycée sur place, il y a des bus, donc peut-être que ce sera possible, et en tout cas ils sont absolument bienvenus, parce que c'est aussi intéressant, enfin nous on cherche à avoir une variété des vécus là-dessus, et du coup à pas rester sur... pour l'instant, on a surtout dans les gens dont on connaît l'identité, dans les contributeurs, on est plutôt sur du 25 à 40 ans. Et en fait, des plus âgés, des plus jeunes, on a trop envie d'entendre ce qu'ils ont à dire parce que on vit pas notre, même juste notre développement comme ça à la même époque, et on a plein de choses à échanger.
2: Alors, Cuir des Champs sera rue Beaupré, à la Gorgue le 7 avril à 18h30 pour vous rencontrer. Ce sera toi, peut-être une autre personne du...
3: Ce sera moi, parce qu'il n'y a que moi qui suis dans le Nord. Sinon, on est vraiment étalés dans plein de régions différentes. Et ouais, ce sera à la Maison pour tous. On a une salle là-bas pour nous accueillir. Et c'est vraiment un temps informel. Si jamais les gens arrivent en retard, c'est pas un souci pour attraper en cours de route. Et j'ai du coup, évidemment, un peu de stock des numéros des zines avec lesquels c'est possible de repartir.
2: Votre zine est disponible gratuitement en ligne, mais aussi vous le vendez à prix coûtant.
3: C'est ça.
2: Ça représente quoi? Donc tu fais de l'auto-impression.
3: Là, je suis allée les faire tirer chez un imprimeur, parce que finalement, ça revient à peu près au même prix pour un produit qui est mieux imprimé et que j'ai pas besoin de passer 2 jours à tout agrafer. Et du coup, là, les derniers tirages que j'ai, ça me revient à 2,50€ par numéro. Donc, on peut avoir les deux pour 5€, ce qui reste pour un,

0: ces sujets-là, pas seulement dans les villes, enfin pas se réunir. C'est vrai qu'il existe des cafés comme chez Violette à Lille, il existe des tas de choses dans les grandes villes, mais en campagne beaucoup moins. Et donc c'est une bonne idée de partir sur ça. Est-ce que c'est parce que toi-même tu es habitant d'un petit village?
1: Ouais, bah moi j'ai grandi dans un village où quand j'y étais on était 1600-1800 habitants. Aujourd'hui ça a un petit peu grossi. Et puis après avoir habité un temps à Lyon, là je suis revenu habiter chez ma grand-mère dans la vallée de la Lys. D'où la proposition à la Gorgue qui est pas très loin. Et où on est sur des communes qui sont un peu plus grosses, mais comme autour il y a plein de villes où il y a réellement de l'activité, finalement on n'a pas non plus de lieu de rencontre, on n'est pas nombreux, et finalement c'est pas forcément la population qui fait qu'on est isolé ou pas, quoi.
0: Et vous arrivez à vous faire connaître quand même, il y a du monde quand, enfin un petit peu de monde quand même dans ces trois rendez-vous, les deux rendez-vous d'avant que tu as organisés.
1: On a été une quinzaine sur les deux rendez-vous, un peu plus important dans le Livradois, ce à quoi je m'attendais pas vu que tout le monde avait de la route à faire. Mais les gens qui avaient proposé les lieux, qui ont fait la communication aussi localement, parce qu'il faut connaître un peu le réseau local pour pouvoir communiquer. Et du coup, il y a du monde qui est intéressé. Et le zine fait aussi sa vie sans nous, parce que du coup, on a une page internet où tout est téléchargeable, où il y a l'appel en permanence qui est trouvable aussi. On peut aussi les imprimer, du coup, depuis là, il n'y a pas de problème à faire ses propres tirages et les distribuer soi-même. Et du coup, ça nous est arrivé d'aller sur des festivals avec un peu de stock en disant on va pouvoir le distribuer là-bas, et qu'il y ait déjà une association qui l'a imprimé et qui l'ait sur son stand.
0: Ah,
1: voilà, donc il circule bien. On a eu aussi il n'y a pas longtemps des gens qui nous ont contactés en nous disant qu'ils étaient en train de travailler sur une traduction en espagnol d'un des zines parce qu'ils avaient très envie de pouvoir le diffuser en Espagne, là où ils vivent.
0: Eh ben, top. Est-ce que voudrais nous en lire un extrait de ce zine? Peut-être une sélection aléatoire. Alors, il y a plein de formats différents. Hein. Il y a du dessin, il y a des photos d'articles de presse, des textes.
1: Peut-être. Là, spontanément, j'ai bien envie de lire l'article qu'on a au dos du premier numéro, du coup.
0: Mom, I'm gay.
1: Voilà, qui est un article insolite de France Bleu Périgord. Dordogne, il interpelle sa mère sur le mur d'un château d'eau. Au milieu des champs, un ting en forme de coming out a été réalisé sur les murs du château d'eau de Saint-Amand-de-Colly. On voit une photo donc de ce château d'eau qui est semi-enterré avec un gros tag écrit « Mum, I'm gay ». Si vous empruntez la départementale 704 entre Saint-Genier et Montignac, vous ne pouvez pas le rater. Sur plusieurs mètres de long, un message a été inscrit sur les murs du château d'eau de la commune de Saint-Amand-de-Colly. Et ce message est plutôt inhabituel à la campagne. En grandes lettres sur la citerne, il y a quelques mots en forme de déclaration. « Mum, I'm gay ». Comprenez, maman, je suis homosexuel. Cette affirmation au milieu des champs, sur les murs du château d'eau de béton gris, est plutôt inattendue. La citerne a accueilli bien d'autres messages, tags et graffitis au contenu parfois plein de haine. Donc cette fois, pas question d'y toucher. Il est bien moins agressif selon le maire de Saint-Amand-de-Colly, Vincent Geoffroy. Il n'y a pas de raison. C'est un ouvrage qui est en béton, pas forcément très chouette. Agrémenté de cette façon-là, ça le rend plus agréable. Le coming out d'un fils ou d'une fille à sa mère restera donc sur les murs du château d'eau un certain temps. On ne connaît pas l'auteur, évidemment, à moins qu'il ne se manifeste. Mais cette déclaration anonyme étalée en plein jour et au milieu des champs pourrait libérer la parole de bien d'autres fils ou filles passant par là, aux côtés de leur mère.
0: Saint-Amand-de-Colly, super joli petit village de Dordogne. On est allé avec mes parents, on y allait souvent quand j'étais petite. Il y a un très beau camping, très grand, et puis c'est la nature là-bas. On y mange bien aussi. Super, et ben belle initiative de la part de cette personne qui peut peut-être donner des idées à d'autres.
1: Ouais, puis quand on a trouvé cet article, on disait que ça correspond aussi un peu à ce qu'on a envie de faire avec ce zine là, de dire d'être un support pour discuter de ça, pour nous on s'est inscrit aussi dans une période où il y a une augmentation des prides rurales, tout ça, où c'est un sujet qui commence à intéresser même dans les médias ou un petit peu en sociologie, tout ça. Et c'est chouette de faire partie de ce mouvement, de dire, mais en fait, c'est assez acquis que okay, les personnes LGBTI existent, mais il y a encore l'idée souvent que, oui, mais pas chez nous, c'est en ville. Avant, c'était à Paris, maintenant,

0: on accepte que c'est aussi dans d'autres villes, mais c'est pas encore acquis que ça existe partout, en fait.
1: Mmh. Ouais, ouais, ouais, tout à fait. Qu'est-ce que tu écris, toi, dedans ?
0: Moi, dans le premier, à chaque fois, il a fallu que les autres me poussent à écrire. Comme je fais la mise en page, j'avais pas forcément envie de plus rajouter ma pierre. Du coup, j'ai écrit un petit texte dans le premier sur un petit peu l'impact qu'il y a eu de ce que j'ai découvert de moi en voyageant vraiment dans le Massif central quand j'avais 18 ans. Dont ça a été la période où j'ai choisi mon pseudo Horty, voilà. Et dans le deuxième, j'ai écrit juste un espèce d'édito sur le thème qu'on avait proposé, donc Exode, parce que je suis revenu depuis 2 ans et demi dans le Nord, et ça m'a fait poser plein de questions sur comment on choisit où on vit, comment on s'intègre là où on est quand... Et est-ce que c'est possible aussi de... Moi, il y a vraiment l'idée de... Mais je n'ai jamais envisagé de rester dans mon village, alors qu'aujourd'hui, j'envisage peut-être d'y retourner, que c'est un endroit où je me sentais bien, mais que ça ne me paraissait pas possible, presque comme destiné, en étant une personne queer, de rester en campagne, qu'il fallait que j'aille à la fac, que j'aille en ville, tout ça. Et du coup, ça m'a fait plein de questions là-dessus. Finalement, je n'ai pas trouvé de réponse, donc j'ai fait cet édito sous forme de questions avec quelques pistes de réflexion pour introduire après tout le reste des participations des autres.
1: T'étais partie où ?
0: Quand ?
1: Avant de revenir dans le Nord.
0: Du coup, moi, j'ai pas grandi dans le Nord, j'ai grandi dans l'Ain.
1: Ouais.
0: Et après, j'ai habité à Lyon pendant quelques années avant de venir dans le Nord.
1: Et ce beau poème, là, j'ai oublié le nom des arbres, le nom des fleurs, le nom des filles que j'ai aimées. Le nom de celle qui m'a aimée et que je n'ai pas regardée, parce que les filles, ça ne s'aime pas avec la ville, j'ai oublié. Le nom de tout, mon propre souffle, on ne respire pas aussi bas. J'ai dilué ma pauvreté, mon nom sur les trottoirs, je suis devenue invisible. J'ai appris le nom des rues, des boulevards, des avenues. J'ai appris les supermarchés à bien fermer ma porte à clé pour ne jamais être à l'abri. J'ai laissé mon sexe là-bas, je n'en veux plus, je vous le laisse. Un jour, je rentrerai chez moi et d'ici là, j'oublierai tout. Il est anonyme, ce poème.
0: Oui. On a plusieurs contributions qui sont anonymes et c'est quelque chose qui nous va parfaitement, quoi. L'important, c'est que les gens puissent s'exprimer, peu importe ce qu'il leur faut pour être confortable à ça.
1: Queer des champs, Orville, un zine qui est fait pour s'exprimer, parler, mais aussi être un objet qui est un support pour des rencontres, des échanges, notamment, par exemple, le prochain rendez-vous qui est donné pour discuter ensemble et en utilisant cette revue comme prétexte, excuse, mais aussi comme moyen de s'exprimer, si vous voulez y participer. Le prochain rendez-vous, c'est ce 7 avril à la Gorgue à 18h30, à la Maison pour tous qui se trouve 36 rue Beaupré. Et donc Horty, est-ce que tu veux bien nous expliquer un petit peu le format de cette rencontre à nouveau pour donner envie, pour voir si voilà, les gens vont ça leur donne envie de se déplacer jusqu'à la Gorgue mardi soir.
0: On essaie de faire ça. Moi, j'aime bien que ce soit informel et que ce soit pas en mode conférence. Je vois la façon dont ça se passe d'habitude. Je dis souvent, il faut un moment pour que les gens soient à l'aise aussi à s'exprimer. Donc, je commence quand même par une présentation du zine, de qu'est-ce qu'on sait, les précédents échanges qu'on a eu là-dessus. Mais l'idée, c'est qu'on puisse vraiment avoir des échanges là-dessus, sur des trucs aussi qui, des fois, puissent être un petit peu lourds ou dans lesquels on se sent isolé ou sur des choses qui nous interpellent, qu'on n'avait jamais remarqué, quoi que ce soit. Mais du coup, il y a toute une partie qui est présentation d'usine, mais après l'idée c'est d'avoir vraiment une discussion, un échange sur ce qu'on vit, ce qu'on a envie de vivre, ce qu'on a besoin, des questions qu'on peut se poser aussi par rapport à nos vécus. Il y a quand même énormément de monde que ce soit dans le zine ou dans les discussions annexes, qui se posent des questions sur est-ce que je peux rester ou revenir vivre vraiment dans un milieu rural ou peu peuplé, alors que j'ai l'impression que si je veux pas être isolé dans mon vécu LGBTI, j'ai besoin d'être en ville, mais que c'est pas là où j'ai grandi et c'est pas là où j'ai envie de rester faire ma vie. Voilà, c'est vraiment ouvert à tout le monde, quel que soit l'âge, que vous soyez concerné par vivre en milieu non urbain, on va dire, ou pas dans les centres urbains, ou que vous soyez LGBTI ou non. Si vous avez envie d'échanger ou d'entendre échanger à ce sujet, vous pouvez venir. Je vais essayer peut-être de faire des cookies pour avoir aussi à partager, à manger. Enfin, voilà. L'idée, c'est de passer un moment sympa, convivial, sans... C'est pas quelque chose d'académique ou de formel.
1: C'était ma prochaine question, justement, cet aspect convivialité. Est-ce que tu as prévu effectivement l'accueil avec boissons, nourriture, etc.
0: Je vais essayer, ça dépend de mon énergie dans la préparation,
1: ouais,
0: dans
1: le
0: week-end.
1: Ce serait que du fait maison de ta part.
0: Si d'autres gens ont envie de ramener des choses, c'est vraiment bienvenu, mais comme j'ai pas forcément... inciter dans la communication à le faire, je m'attends pas à ce que ce soit non plus auberge espagnole. Il faut pas, enfin, selon les endroits où on fait, quand c'est dans un café, bah il y a consommation sur place. Là, on est à la maison pour tous, donc on pourra faire du thé, ça y a pas de souci. Mais sinon, ça dépendra un petit peu de ce que chacun ramène et pour être sûr qu'il y ait des trucs, je vais essayer de moi ramener des choses.
1: Et alors, est-ce que le zine est fait avec une dimension politique de critique de l'hétéronormativité, des normes imposées par cette société où domine l'hétérosexualité, ou bien c'est plutôt, ou bien ça peut être, est-ce que vous avez cet aspect critique politique forte, ou bien plutôt partage de vécu, d'œuvres artistiques, etc. Comment est-ce qu'on peut lire des plaidoyers dedans, dans cette revue, par exemple ?
0: Non, pas sous cette forme vraiment. On n'est pas. Je pense que ça a forcément une dimension politique, mais on n'est pas dans de la revendication, dans quoi que ce soit, parce que justement, on a aussi envie. Un des trucs qu'on a repéré sur. Comment on échange, qui participe, et aussi juste dans la sociologie qui est faite sur notamment les prides rurales qui ont eu depuis quelques années, c'est aussi que finalement le militantisme queer très politisé, c'est quelque chose de très urbain qui parle pas à une partie des gens qui se sont construits en fait très seuls dans leur campagne avec un besoin d'être intégrés localement. Et vu que nous on a envie de faire du lien, on a surtout pas envie d'être dans quelque chose où il y a une façon d'être queer et de revendiquer et tout ça. On a envie de vraiment élargir pour pouvoir avoir cette conversation avec tout le monde en fait.
1: Donc c'est plutôt bonne vibe, on va dire, mais est-ce que c'est quelque chose que vous refuseriez à la lecture?
0: Non, clairement pas, à moins qu'on considère que la façon dont le pamphlet est fait est oppressive ou va faire souffrir une partie des lecteurs, va les faire se sentir exclus de l'espace qu'on veut être ouvert. C'est quelque chose qui est bienvenu et très clairement, y a la revendication à sa place et la colère à sa place est présente dedans.
1: Et ça... C'est déjà arrivé d'avoir, lors d'un des apéros, disons un des rendez-vous d'échange autour de la revue, des personnes qui ne comprenaient pas et qui voulaient comprendre. Est-ce que c'est déjà arrivé d'avoir des personnes qui sont contre la trans... qui sont opposées, qui ne comprennent pas, pas en allant jusqu'à l'homophobie, mais justement en étant dans une incompréhension, etc.
0: Je pense que sur les deux rendez-vous que j'ai eus, y avait vraiment quasiment que des personnes un peu déjà convaincues et intéressées à pouvoir échanger sur le sujet. À Saint-Étienne, il y avait quelqu'un qui avait plus de mal à comprendre ce que vraiment représentait le vécu de grandir dans un milieu rural, où du coup on a eu des discussions plutôt là-dessus. Mais c'est ça qui est, finalement, quand les gens sont déjà acquis sur un des sujets, ça peut être l'autre qui est incompris. Mais par contre, quand on est sur les prides rurales, ça arrive forcément. Moi, j'avais fait celle de Lons-le-Saunier il y a 2 ans, qui était la première qui avait lieu là-bas, donc dans le Jura. Et forcément, il y a des gens aussi qui sont curieux et qui viennent poser des questions. Et c'est pas forcément hostile, mais je pense que c'est tout l'intérêt que ces prides rurales aient lieu, de dire mais en fait, oui, ça existe ici aussi. Et moi, j'ai trouvé beaucoup, là où les prides que j'avais fait à Lyon, j'y voyais pas trop le sens. Finalement, le faire à Lons-le-Saunier, c'est quelque chose où je me suis senti beaucoup plus. Bah oui, là, ça a du sens. Là, je vois que les gens qui nous voient passer sont dans une interrogation de mais pourquoi il y a ça ici, peut-être dans une surprise de, en fait on a encore quelque chose à construire sur le fait que c'est pas quelque chose de citadin en fait d'être trans, lesbienne, gay, peu importe.
1: Bah oui, et du coup, effectivement, une personne qui est dans l'hostilité, elle viendra pas forcément, elle viendra pas discuter directement. Par contre, c'est intéressant que les personnes qui se questionnent puissent venir parler. Et du coup, des objets culturels et des moments de rencontres proposés, et ben, c'est aussi cette occasion-là. Est-ce que c'est ça aussi l'idée de, de lever le voile sur des choses pour montrer que c'est pas si éloigné, si incongru de leur propre pratique, en fait, de l'amour, de la tendresse, du corps, etc., dans leur propre sexualité, en fait. C'est pas parce qu'on a une orientation différente que on est si loin de ce que vivent aussi hein. C'est les personnes qui toute leur vie ont été frustrées sexuellement parce que hétéro et pas contente ou pas heureuse parce qu'ils sont tombés sur le mauvais mec la mauvaise personne et donc il y a plein de choses à discuter sur ces sujets là.
0: Ouais, et je pense que c'est un des intérêts de la proposer à la Maison pour tous. Moi ça me fait plaisir, alors déjà parce qu'il n'y a pas non plus des lieux queer ou militants dans toutes les zones rurales, mais aussi je me dis faire ça dans des maisons pour tous ou dans des médiathèques, ça permet aussi de dire mais voilà, c'est un espace de discussion qui est pas qui est fait. Nous c'est clairement, on est sur un truc qui est un objet de construire un nous commun, et du coup ça, il peut y avoir cet aspect communautaire, mais en tout cas on n'a pas envie de rester entre nous et le faire dans des lieux qui soient vraiment intégré dans la ville et ouvert à tous, ça a vraiment du sens parce que les gens ne veulent pas qu'il y ait que là-dessus aussi. Et puis il y a aussi énormément de personnes, et peut-être, je pense, encore plus dans les milieux ruraux que dans les villes, qui vivent leur homosexualité, leur transidentité ou leur lesbianisme vraiment seuls, où c'est quelque chose qui est anecdotique, mais que finalement ils ne sont pas intégrés dans des groupes de gens sur, où ils n'ont pas d'autres amis qui sont homosexuels ou quoi que ce soit, et que ces personnes-là, en fait, on a vraiment envie de pouvoir échanger avec et de dire, mais en fait, on partage des vécus en commun, même si on en a aussi beaucoup qui ne sont pas les mêmes quand, en fait, on a évolué aussi dans des milieux qui sont plus homogène sur ce sujet-là. Donc,
1: Et par rapport à l'accueil, alors peut-être ma question était d'abord, est-ce que tu es à la recherche d'autres lieux où faire ces présentations, faire ces moments d'échange autour de la revue ?
0: Pas toujours à la recherche forcément, mais s'il y a des gens qui ont envie de proposer ce temps-là, c'est toujours possible de nous envoyer un mail à la même adresse que celle pour les contributions. Du coup,
1: c'est queer-d-champ@riseup.net.
0: C'est ça. Et de proposer, de dire, bah voilà, à tel endroit, j'aimerais bien avoir un échange là-dessus. Alors, on ne peut pas se déplacer partout. Donc, moi, sur le Nord-Pas-de-Calais, ou en tout cas sur Pas-de-Calais et la partie nord qui est au nord de l'île, j'ai très envie de me déplacer et ce sera moi qui le fera. Il y a beaucoup de régions où on n'a personne qui est impliqué dans le zine qui puisse se déplacer, mais on peut aussi avoir une discussion sur comment nous on propose des ateliers là. Il y a aussi des associations qui animent des ateliers avec le zine comme support, sans que nous on soit impliqués du tout, c'est possible.
1: Ouais.
0: Mais vraiment, nous, on a envie qu'il vive, qu'il fasse sa vie avec nous, sans nous, mais c'est toujours possible de nous envoyer. On a envie de faire quelque chose et nous on voit si on peut se rendre disponible pour ça ou non.
1: Bah, c'est top. Et vous avez aussi donc un site internet sur lequel on peut retrouver les deux premiers épisodes.
0: Ouais.
1: La ligne éditoriale, enfin la description, disons, et où on peut envoyer des contributions.
0: C'est ça. En fait, on a une page web qui reprend donc l'appel en cours. Donc là, celui pour le numéro 3 où on propose comme thème connexion. Avec du coup tout ouais, on résume un petit peu ce que c'est, ce qu'on veut faire avec ce zine. Et on a du coup téléchargeable les zines en version lisible en numérique, en version pour e-book, en version imprimable si vous voulez faire des impressions vous-même. Et on a aussi des petits flyers de l'appel à contribution que vous pouvez imprimer et mettre par chez vous pour que les gens puissent aussi le découvrir via de l'affichage et pas que via Internet.
1: Top. Eh bien, J'avais une dernière question. Oui, quelle est la suite? Quelle est la suite que vous voyez à ce zine? Vous voulez continuer des années, grandir, que ça soit des petits collectifs ou personnes individuelles dans des régions qui font vivre encore le truc, augmenter le nombre de pages. C'est quoi
0: nous,
1: vos envies?
0: On se laisse vraiment porté parce que c'est pour l'instant on est sur une fréquence du coup de 1 par an. Si on n'a pas du tout envie de refuser de devoir faire une sélection dans les contributions, donc on est tous clairs sur le fait que si on a plus de contributions que ce qu'on peut mettre dans le format actuel, ou on fera un format un peu plus gros, ou on le séparera et qu'il y en aura 2 par an qu'on fera sortir à quelques mois d'écart sans doute. Pour l'instant, en tout cas, on a envie de continuer. Il y a du monde qui peut nous rejoindre et ça permet que, forcément, même si on a plus à faire, parce que en fait, il y a du monde que ça intéresse, on puisse quand même le faire. C'est très dépendant de qui nous rejoint aussi. Par exemple, le fait de faire des tirages chez un imprimeur qu'on puisse redistribuer ensuite, c'est quelque chose qu'on n'avait pas du tout prévu à la base. Chacun faisait des tirages chez soi qui distribuaient. Du coup, on avait des tirages à des prix, des qualités très variées. Et qui nous demandait pas mal de travail. Et là, c'est quelqu'un qui a dit « Moi, je veux bien prendre en charge le fait de faire une grosse commande auprès d'un imprimeur et de vous envoyer un peu de stock. » Donc, c'est quelque chose qui évolue en fonction des gens qui sont impliqués dedans, en fonction de l'intérêt des gens aussi. Voilà, on va peut-être avoir une version en espagnol qui va faire sa vie aussi, parce qu'il y a des gens qui ont dit qui l'ont trouvé sur un festival et qui ont dit « Mais c'est très bien, j'ai envie de pouvoir le diffuser chez moi. » Donc, c'est... On se laisse
1: tout
0: porter.
1: À chacun, tout à chacune de s'en saisir et de faire vivre le truc, du coup, et de te contacter ou vous contacter pour contribuer. La rédaction, là, comment on appelle ça, la préparation, c'est jusqu'au 1er mai. Le prochain rendez-vous, c'est donc ce 7 avril à 18h30 à La Gorgue, 36 rue Beaupré, donc dans la maison pour tous. Vous pouvez venir avec un petit peu à manger pour contribuer à la convivialité, car sinon c'est Horty qui va tout cuisiner, qui va tout faire, ou vous accueillir avec tout simplement une petite boisson, parce que tu n'auras pas eu le temps de tout préparer. Est-ce qu'il y a une question que tu aurais aimé que je te pose, que j'ai pas pensé à poser ?
0: Non, je sais pas, il y a plein de trucs dont on peut parler, mais dont on pourra parler mardi. Et vraiment, c'est un sujet où déjà, il y a les zines à lire, mais il y a beaucoup d'autres choses. Donc, il n'y en a pas une précisément. Cette discussion aurait pu être 10 autres discussions différentes.
1: Eh bien, je te remercie beaucoup d'être venu à Micro Rebelle pour nous parler de tout ça.
0: De rien, merci de m'avoir accueilli.
2: 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À l'instant, vous venez d'entendre Horty, membre du zine collectif Queer des Champs, hors des villes. Avant de passer à la seconde partie de cette émission, on va écouter Miyazaki par Jungle Jack et Jean Jass.

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2: 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Pour la toute dernière partie de cette émission, on va écouter un reportage qui a été réalisé le samedi 28 mars 2026 lors d'une manifestation organisée à Lille à l'occasion de la fin de trêve hivernale.
3: Avoir un toit est un droit, été comme hiver.
4: Pas d'expulsion sans solution.
5: Mardi 31 mars au soir, la trêve hivernale s'achève, marquant le retour des expulsions. Des milliers de locataires redeviennent expulsables dans un contexte inédit. 30 500 ménages ont été contraints de quitter leur logement en 2025. Un record. Pendant que les lieux d'hébergement d'urgence sont surchargés, que les associations voient leur budget réduit et que les chantiers de construction de logements très sociaux tardent à venir, la situation requiert des prises de décision et des investissements urgents. C'est ainsi qu'une manifestation regroupant un grand nombre de collectifs, parmi lesquels les Ateliers Populaires d'Urbanisme, les APU de Lille, le collectif Solidarité Rome, le CSP 59, la FSE étudiante, la Fondation de droit au logement, mais aussi des partis, des mouvements, des syndicats, la Ligue des droits de l'homme, ou encore le mouvement contre la répression et pour l'amitié entre les peuples, avait lieu à Lille ce samedi 28 mars.
6: Je m'appelle Anthony Delphini, je représente l'association Atelier Populaire d'Urbanisme du Vieux-Lille, qui est une association de droit au logement à Lille et dans la métropole. Et on accompagne des familles qui sont concernées par des procédures d'expulsion, par de l'habitat indigne, insalubre, et tous les conflits locatifs qu'il peut y avoir entre un locataire et un propriétaire. Donc on se rassemble parce que mardi, là, le 31 mars, va s'arrêter la trêve hivernale, vont reprendre les expulsions locatives. Donc c'est-à-dire que à partir de mercredi, il y a des gens qui peuvent voir arriver chez eux tôt le matin, à 6h du matin, des huissiers, des déménageurs, des policiers qui vont venir les sortir de leur logement manu militari, prendre leurs affaires et les mettre dans des box. Et voilà, le sombre balai des expulsions locatives reprend. Et donc on veut alerter un peu sur cette question-là. D'autant que la situation en fait dans la métropole, elle est alarmante à ce sujet. Donc nous, notre association a sorti il y a 2 ans un rapport sur les expulsions locatives dans la métropole lilloise qui montre que 3000 familles sont menacées chaque année de se faire expulser et qu'il y a 500 expulsions par an en fait ici au niveau local. Donc là l'idée c'est d'alerter là-dessus, et parce qu'il y a en plus des situations qui sont encore plus dramatiques avec des gens qui sont en squat, en bidonville, à la rue, 3000 autres personnes qui vivent dehors aujourd'hui. Et donc on veut marquer le coup pour défendre le droit au logement.
7: Je suis là parce que moi-même, je suis locataire d'un bailleur social et je trouve que c'est normal de se mobiliser pour que tout le monde ait un logement décent. Et les bailleurs sociaux ne sont pas toujours corrects en fait, vis-à-vis de leurs locataires. Donc c'est pour ça qu'il faut se mobiliser, parce que c'est vrai qu'il y a des gens qui sont dans des situations pas possibles, dans des quartiers populaires où ils sont laissés à l'abandon. Donc c'est pour ça qu'il faut se mobiliser.
5: De nombreuses organisations étaient présentes, et notamment le DAL qui lutte pour le droit au logement.
8: Donc on est un comité local de la Fédération du DAL national. L'objectif là, c'est de dénoncer tout simplement la fin de la trêve hivernale et le retour des expulsions. Pour rappel, l'an dernier, on a eu une explosion des expulsions, 30 500, plus de 30% par rapport à 2024. Et donc on pense qu'avec ce qui a été déclaré par le gouvernement, etc., ça va continuer à être la guerre aux locataires, la guerre aux personnes dans la merde et précaires, quoi.
9: 4,2 millions de personnes sans ou mal logées là en 2025. Quand tu citais ce chiffre des expulsions, tu parles de du territoire français ou de la région ?
8: Le territoire français. Parce qu'en fait, la préfecture ne communique pas sur... Normalement, c'est la préfecture qui a les chiffres, ils ne sont pas obligés de les communiquer et ils refusent de les communiquer. On sait très bien pourquoi. On a l'APU qui fait un travail, qui essaie de recenser à son niveau le nombre d'expulsions qu'on peut constater, mais malheureusement, le chiffre n'est pas très clair, quoi.
9: Et également 12,1 millions de personnes qui sont dans des logements, mais vétustes, avec des bestioles, avec des problèmes d'isolation, etc. Tu as déjà accompagné, j'imagine, des personnes qui vivent ça. Ça crée quel problème de santé, par exemple?
8: Ah bah, très concrètement, on a des personnes en dépression, qui se font parfois harceler par leur bailleur, qu'ils soient social ou privé d'ailleurs. Des personnes qui ont des problèmes d'asthme dû aux moisissures, aux infiltrations d'eau. Et on parle même pas des jeunes enfants qui sont parfois présents dans les logements. Pour vous donner un exemple, on a suivi un monsieur dans une résidence à Ramadier qui nous disait ne plus pouvoir inviter de gens chez lui tellement il avait honte de son logement, du bailleur LMH. LMH qui est le pire bailleur de la métropole et qui passe son temps à balader les locataires qui normalement payent un loyer, devraient accès à avoir un logement digne et décent.
9: Tu es au courant également qu'il y a un collectif de jeunes qui sont en demande de recours et qui sont dans un village de tentes à Bois-Blanc. Vous les aidez également?
8: Ah mais bien sûr, nous on est en lien avec le collectif des mineurs en recours, avec Utopia. Et évidemment avec eux, on a essayé de porter il y a quelques mois, le 11 octobre dernier, l'application de l'ordonnance de réquisition qui fêtait ses 80 ans, l'ordonnance de 45, qui permet au préfet sur une simple signature, et de réquisitionner pardon, les bâtiments qui sont laissés vacants pour des raisons de spéculation et de fraude fiscale également par les grands propriétaires, toujours les puissances d'argent. Quoi.
5: Le collectif des jeunes en recours de Bois-Blanc est un collectif lillois de lutte pour l'accès à l'hébergement, l'éducation publique et la diminution de la durée du recours. Tout le monde était scandalisé par cette situation, avec un sentiment de frustration qui ajoute encore un surcroît de colère.
10: Même si c'est de manière générale que la misère est présente dans notre société, on voit bien que les personnes étrangères, on voit bien que les personnes immigrées sont très clairement la couche de la population la plus méprisée par l'État et par nos institutions. Et bien évidemment, nous, la FSE, comme les autres organisations, on milite pour faire en sorte que ces gens-là aient un droit qui soit respecté. Là, aujourd'hui, c'est une lutte pour le droit au logement, mais n'importe quelle cause, que ce soit sociale, écologique, on se bat pour faire en sorte que les gens, que les travailleurs, que la population soient respectés, notamment face aux enjeux, des enjeux qui sont de plus en plus grands, en fait, tout simplement, des attaques du gouvernement et du système en place qui sont de plus en plus féroces.
5: Le collectif des jeunes en recours de Bois-Blanc demande une prise en charge sérieuse afin de sortir du campement dans lequel ils sont contraints de vivre et dormir en périphérie de l'île. Première étape, dormir sans menace, avoir accès aux douches, à des conditions de vie dignes et propices à l'étude. Le collectif a trois grandes revendications. Tout d'abord, une évaluation de leur minorité, qui prenne en compte leurs papiers, leurs récits et leurs paroles. Dans un deuxième temps, le collectif demande une réduction de la durée des recours, qui va actuellement de 6 mois à 1 an lorsque leur minorité est contestée. 84% d'entre elles et eux sont reconnus mineurs par les juges dans le département du Nord. La troisième, qui est la plus urgente, pour elle et eux, et l'application de la présomption de minorité, qui est une disposition inscrite dans la Déclaration internationale des droits de l'enfant, signée par la France, et qui leur permettrait de disposer d'une protection, d'un hébergement et d'un accès à l'école publique pendant la durée de leur recours.
9: Tu as une idée du nombre de logements vacants sur le territoire français ?
8: Sur le territoire français, on est autour de 3 millions, et dans la métropole de Lille, on est autour de 40 000. Pour rappel, 40 000 logements laissés vacants pour entre 4500 et 6000 SDF. Pour le chiffre national, c'est donc 3 millions de logements qui sont laissés vacants pour entre 350 000 et 400 000 SDF. On a 10 logements par personne qui sont sans abri.
9: Merci beaucoup. Et on sait aussi que le 115 est toujours rempli, la halle de nuit est toujours remplie, ça commence à craquer là, à tous les niveaux, au niveau des assos qui aident.
8: Oui, oui, ça fait des années que le 115 est complètement submergé. On a des personnes qui sont sans abri, qui nous expliquent qu'elles passent 45 minutes à attendre d'avoir quelqu'un, un interlocuteur au téléphone. Et malheureusement, c'est pas du fait des personnes qui travaillent là-bas, qui sont de bonne foi, etc. C'est qu'ils n'ont pas une thune, quoi. Ils n'ont plus les moyens. Et derrière, bah, nous, on est un peu désemparés parce qu'on se retrouve face à des gens auxquels on est obligé d'expliquer qu'on ne peut pas faire grand-chose pour eux. Parce que malheureusement, bah, on aimerait bien en avoir des logements, mais on n'en a pas.
9: Pour toi, c'est quoi les mesures à prendre urgemment si on fait un appel à la ville de Lille?
8: Bah pour la ville de Lille, même si c'est une compétence intercommunautaire, hein, mais construction de logements sociaux, PLAI, pour que tout soit clair, c'est le logement pour les personnes très précaires, c'est les logements sociaux les moins chers. Application de la loi réquisition par le préfet et politique active du logement, hein, donc éventuellement mettre en place des aides spécifiques pour les ménages les plus précaires. Encore une fois, un logement dans la 7e puissance économique du monde ne devrait pas être problème. C'est un droit fondamental comme le fait de pouvoir manger ou de se vêtir. Donc il est complètement anormal que dans une puissance économique comme la France, on ait besoin de négocier, de demander des choses comme ça.
9: Merci beaucoup.
11: Ah bah moi, j'avais créé un comité anti-expulsion à Villeneuve d'Ascq et tout. Je suis au DAL et donc Moi, j'ai l'expulsion, mais c'est complètement aberrant, ça ne résout aucun problème, quoi. Aucun problème. Moi, je suis en train de m'occuper d'une fille qui est à la rue, elle a plus de RSA parce que bon, il y a eu un problème avec la CAF, elle a deux enfants qui sont en Belgique et tout. Bon, quelle solution proposer ? Elle n'a pas d'argent, on ne peut pas avoir de logement social, même privé, rien du tout, quoi. Mais même les expulsions, c'est barbare, j'en ai vu tellement des expulsions à 6-7 heures du matin. Mais en plus, c'est tous les contribuables qui payent l'expulsion. L'huissier, c'est l'huissier de l'État. Les ménageurs, tout ça, il faut les payer. C'est repris sur tous les contribuables. Il faut des solidarités de tous par rapport à ça, quoi. On ne peut pas laisser des femmes seules, des bébés, des enfants, des hommes et tout, à la rue, des familles, sans solution, quoi. Et expulser les gens, ça ne sera jamais la solution. Jamais, jamais, jamais.
9: Vous êtes touché par cette cause particulièrement ou bien vous venez par solidarité pour les autres avant tout ?
3: Je viens par solidarité pour les autres avant tout, je les croise au quotidien, je suis travailleur social.
9: En France, il y a 4,2 millions de personnes qui sont à la rue, 6% de la population, 12,1 millions de personnes qui sont touchées par les problèmes de logement vétuste, insalubre, etc. Vous l'avez vu dans votre métier ?
3: Je l'ai vu, je vois que ça leur pourrit la vie, qu'ils sont inquiets pour mettre leur famille en sécurité. Et dans des conditions sanitaires correctes.
9: Et ça crée des problèmes liés au corps, à la santé, etc.
3: Ben, vivre dans un logement où il y a de l'humidité, oui, ça a un gros impact sur la santé psychique et physique.
5: Dans cette manifestation, il y avait également énormément d'étudiants et étudiantes mobilisés. Un public très touché aussi par la précarité et l'insalubrité des logements.
10: Alors moi, je fais partie de la Fédération syndicale étudiante. C'est un syndicat de proximité avec les étudiants présents sur toute la... sur toute la métropole française. Donc on milite hein, tout simplement pour les droits des étudiants, mais aussi dans d'autres luttes, comme ici présent pour le droit au logement. On voit bien que les attaques néolibérales et plus largement les attaques du capitalisme placent de plus en plus de personnes dans le mal logement, mais plus largement dans la misère. On voit bien que les queues, que ce soit au Crous, que ce soit pour les banques alimentaires, s'agrandissent. On voit bien qu'il y a de plus en plus de personnes à la rue. Lille est un très bon exemple. On ne peut pas passer dans une rue sans croiser quelqu'un qui soit à la rue. C'est honteux. Alors que si on pouvait faire en sorte de réquisitionner tous les appartements non habités, tous les appartements qui subissent de la spéculation, on pourrait largement faire en sorte de loger tout le monde, en fait.
9: Est-ce que tu as un exemple concret à me raconter d'étudiants, étudiantes mal logés que tu as accompagnés, que vous avez accompagnés en tant que fédération ?
10: Alors, nous, à la FSE, ça nous arrive assez souvent de faire du porte-à-porte dans les CTU, dans les cités universitaires, les cités étudiantes. Et ça nous arrive très souvent de tomber sur des cas de personnes qui n'ont plus de chauffage, qui ont des portes qui sont... abîmés, qui ont des fenêtres à moitié défenestrées, qui ont des cas d'insalubrité, des punaises de lit notamment, et sans oublier tout simplement que les apparts étudiants, c'est, de manière générale, ça a toujours en France été insalubre, et ça a toujours été une preuve de la mise à l'écart de l'État et de cette société des plus démunis, en fait.
12: Bien sûr. Bah, moi j'ai été étudiante et j'étais dans un logement insalubre pendant que j'étais étudiante. On avait fait un collectif à l'époque, c'était à Lyon, mais c'est le cas partout en France et c'est de pire en pire en fait. C'est ça qui est grave. Et c'est clairement pas l'orientation politique actuelle de travailler à faire des meilleurs logements. C'est aussi un problème parce qu'en fait, il y a plein de logements sociaux qui sont en construction mais qui sont pas accessibles aux personnes qui ont le plus de besoins en fait, qui sont les plus précaires. On se rend compte que c'est des personnes moins précaires qui ont accès parce que même ces logements-là, ils sont trop chers. Donc voilà.
9: Il y a aussi la différence entre les logements sociaux et les logements très sociaux. Et du coup, de plus en plus de monde a droit aux logements sociaux, donc finalement...
12: Et on construit plus de logements sociaux en fait, et pas de logements, et de moins en moins de logements très sociaux. Et donc, c'est aussi comme ça, il y a aussi des dynamiques de gentrification en fait, où du coup on va rénover des quartiers. C'est très bien de rénover, de s'adapter au changement climatique, sauf qu'en fait c'est pas à destination des personnes les plus précaires, et c'est les personnes les plus précaires qui se retrouvent expulsés loin de leur quartier, mais aussi qui se retrouvent obligés d'être logés dans des logements insalubres, d'être à la rue, et c'est pas normal.
7: Le mal logement, c'est pas uniquement une affaire personnelle, mais qu'on peut se mobiliser ensemble, être un collectif. Mais ça, je pense que notre société aujourd'hui a du mal à en comprendre encore plus ce genre d'initiative, parce que Aujourd'hui, on nous isole de plus en plus dans ce monde capitaliste et je trouve ça pas normal. Et donc, du coup, voir des gens se mobiliser en collectif et ensemble de différentes tendances, c'est vraiment très important. Voilà.

0: que 350 000 personnes vivent à la rue en France, que des millions de logements sont insalubres, les chants et les cris traduisaient la colère et l'indignation de ces centaines de personnes réunies pour que la situation change.
1: D'après toi, qu'est-ce qu'il faudrait faire ?
2: Il faudrait réquisitionner les logements vacants pour les personnes qui en ont besoin. Il faudrait ne pas expulser les gens déjà, éviter de faire passer des lois extrêmement répressives, construire plus de logements sociaux et très sociaux, plafonner les loyers. Voilà, il y a plein de possibilités en fait, mais c'est de la volonté politique en fait.
3: Malheureusement, la trêve hivernale ne s'applique pas aux gens qui vivent en squat et en bidonville.
0: Dominique Planck du collectif Solidarité Rome.
3: Donc il y a eu des expulsions de personnes roms vivant en squat et en bidonville. Il y en a eu beaucoup cet automne, en octobre, novembre, décembre, janvier, février. Il y en a eu début mars également, une maison à FIF qui a été expulsée par un bailleur social avec une famille avec 8 enfants. Mais la question du mal logement, la question de la prise en compte du logement des plus précaires, c'est quelque chose qui concerne les Roms mais qui concerne aussi beaucoup d'autres monde. C'est à ce titre-là qu'on fait partie du collectif qui organise la manifestation aujourd'hui.
4: Et justement, qu'est-ce qui peut rester en termes de droits pour les familles Roms ?
3: Pas grand chose aujourd'hui. On essaye de se battre, nos avocats essayent de se battre, de trouver de nouvelles failles dans la législation. Aujourd'hui, il n'y a plus grand chose. La loi Kasbarian-Berger les touche énormément, hein. C'est-à-dire qu'aujourd'hui, on peut expulser quelqu'un dans les 48 heures, même d'une maison qui n'a pas été occupée depuis 10 ans et sur laquelle il n'y aura rien pendant 5 ans. Là, aujourd'hui, on arrive avec un arrêté préfectoral avec cette loi Kasbarian-Berger à expulser des gens en 24 heures. Donc, c'est quelque chose qui s'est beaucoup aggravé. Les habitants des terrains n'avaient déjà pas beaucoup de droits et ceux qui étaient dans des squats, je parle de squats, hein, de maisons, de bailleurs sociaux qui sont inoccupés ou d'établissements comme ceux de la MEL ou d'établissements publics qui sont inoccupés et qui, dans lesquels des familles roms, plutôt que d'être à la rue, trouvent refuge. Et là, avec la préfecture et les propriétaires utilisent cette loi Kasbarian-Berger pour expulser au plus vite les familles qui sont dedans.
4: Et est-ce qu'il y a des perspectives, des négociations, des discussions avec les pouvoirs publics pour ces prochains mois ?
3: Là, ce qu'on espère, on a pris contact avec... on espère que ça va un peu changer à Lille. On a pris contact, parce qu'il y a des bidonvilles à Saint-André avec le nouveau maire de Saint-André, avec le maire de Roubaix aussi, on a demandé un contact, un rendez-vous rapidement pour essayer au moins sur un certain nombre de mairies sur lesquelles il y aura des évolutions, qu'il y ait au moins un changement d'attitude vis-à-vis des personnes qui vivent en squat et bidonville. Malheureusement, la MEL telle que ça s'annonce, c'est pas très bien parti pour qu'il y ait un changement de politique, puisque le président intérimaire actuel a dit qu'il voulait être élu pour continuer les politiques qu'il avait menées dans le mandat précédent. Malheureusement, en termes de construction de logements, d'accès au logement et à l'hébergement, il n'y a pas eu grand-chose de fait. Ça nous inquiète beaucoup.
0: Aussi, vous venez d'entendre Tonio de l'atelier populaire d'urbanisme, Marion, travailleuse sociale, et sa fille, Julie, mobilisée elle aussi. Emma, Stéphane, Dominique, citoyens, citoyennes révoltées, deux membres du DAL, Dominique Planck du collectif Solidarité Rome, ainsi que des étudiants mobilisés, membres de la FSE étudiante. Merci d'avoir écouté. C'était un reportage de Roxane pour Micro Rebelle.
5: Vous venez d'entendre un reportage réalisé le 28 mars 2026 à l'occasion de la fin de trêve hivernale, donc c'était à Lille. Et c'est là-dessus que Prendre la ville se termine aujourd'hui. Et avant de nous quitter, je vous rappelle que si vous avez pris cette émission en cours de route, ou si vous souhaitez réécouter une interview en particulier, toutes nos productions sont disponibles au format podcast sur notre site micro-rebelle.fr. Aussi, si vous avez des réactions à ce que vous avez entendu, si vous souhaitez partager un témoignage, si vous avez envie qu'on traite d'un sujet en particulier, vous pouvez nous contacter par mail via l'adresse redaction@micro-rebelle.fr. On se quitte là-dessus, enfin presque, parce qu'on va écouter un peu de musique. On va écouter Souffrance. Et le titre, Death Metal. À très vite sur Micro Rebelle. Ciao, ciao.

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0: Quand on est au travail pendant 8 heures ou 7 heures par jour, on n'est pas égaux au travail. On est sous la subordination juridique d'un employeur.
1: Encore une fois, les salaires sont pas élevés.
0: Parce que le travail, il abîme, le travail, il use. On peut être très bien dans son travail, mais quand on l'a fait pendant 30 ans, pendant 35 ans...
2: On a des boulots qui sont usants quand même dans l'éducation nationale, malgré tout, physiquement, hein, même si on ne porte pas de charges lourdes, hein, mais c'est des journées où on court. C'est aussi une fatigue mentale. Hein,
3: On a une attaque supplémentaire depuis quelques années. Hein, c'est la baisse du nombre d'enseignants.
4: Donc toi, tu es enseignante dans le secondaire, dans le Pas-de-Calais, mmh. et gréviste aujourd'hui.
3: L'objectif, c'est de permettre à chaque élève de pouvoir s'émanciper et de réussir.
5: Salaire retraite, les femmes sont toujours pénalisées. Planning familial 62, c'est notre banderole aujourd'hui.
6: C'est une cause qui nous tient vraiment à cœur, hein, car aujourd'hui encore, l'égalité homme-femme n'est pas présente, notamment dans les salaires.
7: J'aimerais bien travailler 35 heures, mais avoir et puis penser à moi derrière. Je dis, prends ma place, je veux bien prendre la tienne. Tu vivras la vie que j'ai.
8: La politique, c'est quand les dominés se révoltent contre les dominants pour revendiquer leurs droits. C'est ça, la politique.
9: Pas mal de forums santé qui sont organisés, de la prévention dans les lycées, les collèges, mais également en milieu carcéral.
10: Bon, moi, j'ai un métier traitant, mais c'est très, très difficile d'avoir un rendez-vous vite fait.
11: Et par chance, j'ai réussi à avoir un médecin 3 mois après que je suis arrivée ici. Par chance.
10: Mais on est sur la liste d'attente, on attend, comme d'hab.
12: Bon, écoutez, la discrimination, je dis, c'est un vaste sujet. Hein. C'est quoi la discrimination
13: Au racisme.
14: Pourquoi pas le rapport avec hommes et femmes?
15: Entre les hommes et les femmes. Par exemple, le foot, c'est pour les hommes, la danse, c'est pour les femmes. Dans le travail, comment les femmes, elles sont traitées et tout.
16: Quand on regarde les médias, ce qu'il faut avant tout, c'est un regard critique.
17: Un des problèmes de cet aveuglement médiatique, le manque de pluralisme.
18: Et je vous propose une analyse maintenant de la carte publiée par Le Monde Diplomatique et réalisée par Acrimed, qui possède quoi dans les médias.
19: Pour ce faire, il est nécessaire de faire attention aux sources des informations que l'on trouve.
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17: Bonjour à toutes et tous, bonjour et bienvenue dans notre émission La Sociale sur Micro Rebelle 99.6, une émission diffusée chaque vendredi à 18h et rediffusée le lundi à 19h. C'est Lucien au micro et aujourd'hui je vous propose un premier retour sur le festival Nos Futurs qui s'est tenu le 1er mai au Toit commun à Lens. Il y avait de nombreux stands, plus d'une quarantaine, et je vous propose 2 entretiens concernant 2 de ces stands. Tout d'abord, parmi les syndicats qui étaient présents, il y avait la CNT, la Confédération Nationale du Travail. Nous avons tendu notre micro à Léopold, adhérent de la CNT et lui-même informaticien. C'est un échange mis en œuvre par Julem.
21: Alors, moi, je suis dans un syndicat affilié à la Confédération nationale du travail, à savoir la CNT. Et donc, mon syndicat, c'est un syndicat plutôt interprofessionnel qui regroupe l'industrie, commerce, service.
22: D'accord.
21: Et du coup, on syndique les personnes qui sont dans ces champs-là. Donc, il peut y avoir du transport routier, de la métallurgie. Dans mon cas, c'est de l'informatique.
22: Très bien.
21: Voilà, donc ça c'est pour le champ d'activité, on est sur 59-62.
22: Comme on sait, avec l'informatique, ça a tellement évolué et surtout pas dans le bon sens. Hein, je pense à l'intelligence artificielle, hein, l'IA. Est-ce que ça fait partie de l'une des revendications de justement du syndicat pour pas couper l'usage de l'IA parce que malheureusement c'est devenu un outil, mais on va dire limiter avec une certaine modération pour pas que ça remplace l'humain, par exemple.
21: Alors ouais, et d'ailleurs c'est pas limité pour le coup aux gens qui travaillent dans le domaine de l'informatique, ça c'est une vraie réflexion qu'on a au niveau confédéral dans plein de domaines, notamment l'éducation, ils ont écrit pas mal sur le sujet de l'IA, les conséquences que ça a pour eux, et produit un certain nombre de réflexions, c'est-à-dire outre les revendications de c'est des outils qui sont pas sains, ne serait-ce que pour des questions de consommation énergétique, pour les matériaux qu'on a besoin d'utiliser, d'extraire pour, pouvoir ensuite avoir ce genre d'outils. Puis bon, ensuite, les autres problématiques en termes de compétences que ça peut générer d'utiliser ce genre d'outils. Mais oui, donc c'est pas des réflexions pour le coup qui, à mon avis, sont limitées au niveau des syndicats à l'informatique, mais qui a eu aussi dans d'autres secteurs. On a aussi des syndicats dans l'animation, par exemple. Je pense qu'eux aussi, ils ont des réflexions sur ce genre d'outils. C'est évidemment un problème. À partir du moment où des ressources sont monopolisées, on visualise tout de suite les conséquences que ça aura. Le fait, par exemple, que Microsoft soit un des grands monopoles pour fournir des systèmes pour les ordinateurs, ça a pour conséquence que quand ils veulent dégrader les conditions d'utilisation vis-à-vis du respect de la vie privée des utilisateurs, bah, beaucoup se retrouvent soumis à ça parce qu'ils ne connaissent pas beaucoup les alternatives. Elles sont peu, alors elles existent beaucoup dans les distributions libres, mais c'est quand même quelque chose que les gens découvrent maintenant, alors qu'elles existent depuis longtemps, parce que bon, ils commencent à avoir un problème avec le monopole, mais c'est bien la preuve que les monopoles posent des problèmes. Et je pense que c'est la même chose qui va se passer avec les IA. C'est les IA sont quand même des grands monopoles, il n'y a quand même pas énormément d'acteurs sur ces sujets-là, et se remettre à des outils qui sont détenus par peu, ça crée jamais des bonnes situations. Et en plus, bon, il y a différentes façons d'utiliser l'IA, mais si on l'utilise par exemple juste comme moteur de recherche pour trouver une information, avant on tape dans un moteur de recherche les mots-clés qui nous intéressent, on tombe sur une liste de différents sites avec différentes informations. Donc déjà, on voit les sources, on les explore, donc on se rend compte, ah bah tel journal a fait des articles là-dessus. Tel syndicat a travaillé sur ce sujet-là, telle association a créé des rapports. Je passe par une IA, elle a aspiré toutes ces données-là et elle me rend juste la finalité. On va considérer dans ce cas-là que l'information est bonne, on ne se rend pas compte de qui a produit cette information-là et en fait, à qui on devrait être redevable, quelle association devrait soutenir pour avoir accès à ce genre d'informations, quel collectif, quel journal, a produit cette information-là, et parce que c'est une information qui m'intéresse, je devrais soutenir tel journal. En fait, on risque de perdre les sources d'informations dont on a besoin aujourd'hui pour trouver ce qu'on cherche.
22: Et pour quitter le domaine de l'informatique, en 2026, qu'est-ce qui peut poser problème? Quel est un champ de défense pour les employés actuellement, mis à part l'IA?
21: Moi, pour le coup, je suis un grand défenseur du libre, du logiciel libre. Et du coup, mes revendications personnelles tournent beaucoup autour de ce sujet-là. Et faire la promotion du libre en tant qu'outil dans nos espaces de travail me paraît très important. Parce que justement, ça évite d'être intriqué avec des logiques et capitalistes et de propriété intellectuelle privée qui vont nous rendre très dépendants en fait de notre employeur actuel, de la personne qui détient cette propriété. Alors que si on s'est contribué et utilisé à des logiciels qui sont libres et dont la propriété n'est pas détenue, mais et collective et régie par une communauté, on est déjà plus émancipé, du coup on a moins de risques pour pouvoir changer de corps de métier. Je pense que les outils restent valides parce que utilisables à d'autres endroits. Donc déjà contraindre les entreprises ou nos espaces de travail, les collectivités etc. à laisser utiliser des outils libres, c'est déjà une bonne piste.
22: Où on peut vous rencontrer?
21: Si c'est pour un sujet plutôt syndical, le mieux c'est quand même de nous contacter. Il y a une page Facebook du syndicat, donc STIX 5962. Il y a un site internet pour la Confédération qui saura donner le contact mail qui va bien. Donc, ça c'est pour le sujet syndical. Pour des questions de curiosité, par exemple, table de presse, on peut nous trouver au toit commun, personnellement habitant près d'ici, c'est un lieu que je fréquente.
22: Très bien.
21: On se retrouve pas mal aussi au LAG à Liévin. C'est les événements qui sont organisés nous parlent. Sur Lille, il y a un certain nombre de camarades qui fréquentent le Centre Culturel Libersaire, le CCL. Donc là, si vous demandez des informations sur la CNT, on saura vous orienter.
17: Toujours au Festival Nos Futurs, le 1er mai à Lens, les Amis de Politis, dans le Nord et le Pas-de-Calais, ont également un stand. Et ils et elles ont proposé à une journaliste de Politis de passer la journée au festival. C'est donc Céline Martelet qui est présente et avec laquelle Micro-Rebelle a pu échanger. C'est Elsa qui conduit cet entretien.
0: Bonjour à toutes et à tous, bienvenue sur Micro-Rebelle 99.6. On est toujours dans les studios du Toit commun lors de ce super festival Nos Futurs, un autre monde existe déjà, lors du 1er mai à Lens. Normalement, je ne travaille pas aujourd'hui puisque c'est le 1er mai, mais j'ai fait une entorse parce que j'ai rencontré une autre journaliste, Céline Martelet, qui est journaliste au média Politis, qui aussi ne travaille pas aujourd'hui.
1: Voilà, mais j'ai fait aussi une entorse.
0: Voilà, c'est génial. Donc, tu es venue jusqu'à Lens pour soutenir en fait ce festival et on t'en remercie beaucoup. C'est vraiment une chance de t'avoir avec nous. Alors, peut-être pour les auditrices et auditeurs qui ne connaissent pas ce média Politis, qui est donc un hebdomadaire qui sort en papier, qui a aussi une version numérique. Comment tu pourrais le présenter ?
1: Alors, pour définir en fait Politis, on peut dire que d'abord c'est très important, c'est un média 100% indépendant qui en fait s'est organisé en coopérative avec des sociétaires depuis 3 ans. Et donc on est totalement indépendant, donc ça c'est déjà la première chose très importante, et cette indépendance du coup nous permet de travailler surtout sur les luttes sociales, notamment alors moi qui suis depuis un mois au pôle société, donc travailler sur les luttes sociales, sur la souffrance au travail, voilà, toutes ces choses-là. Et il y a toute une partie aussi très importante dans Politis qui est sur les idées, voilà, donc défricher les idées pour aider, et c'est, je pense, essentiel, on peut presque dire à la veille des élections, de la prochaine élection présidentielle, de réfléchir tous ensemble comment on lutte contre ce qui va peut-être nous tomber sur la tête, et comment on s'organise, voilà, l'importance du collectif, et tout ça, voilà, c'est vraiment l'ADN de Politis, quoi, voilà. Parler, oui, des luttes, voilà, des luttes, et réfléchir ensemble, prendre un peu de recul, souvent, pour pouvoir un peu analyser tout ça.
0: C'est pas mal, hein, il me semble que votre sous-titre, c'est défrichage.

0: Hein, donc à la veille toujours de cette élection présidentielle, et pour se mettre, on va dire, un peu en ordre de marche. J'aime pas trop cette expression, mais c'est un peu quand même l'idée d'une lutte aussi. Il y a un abonnement donc à 1 € par mois à vie. Voilà, c'est pas 1 € puis dans 6 mois ensuite ça. Donc pour la version en ligne. Donc
1: ça vaut le coup.
0: Voilà. Donc en fait ça fait du coup 12 mois pour 12 par n'importe quoi. 12 € pour un an. Et oui, ça vaut le coup. Du coup, ça donne accès à tout le contenu en ligne qui est du coup plus alimenté quotidiennement par un dossier quotidien, la newsletter, évidemment tout ce qu'on retrouve dans le print aussi, dans la revue, est aussi en ligne, des vidéos, bientôt on espère des podcasts, voilà, tout un contenu qui sera définitivement lancé en septembre, et avec l'idée de, aujourd'hui on est autour de 10 000 abonnés, donc l'idée c'est d'essayer de doubler ses abonnés pour pouvoir s'organiser avant la prochaine présidentielle.
1: Je le disais tout à l'heure, Politis, c'est aussi au niveau de sa revue un hebdomadaire. Tu le disais, toi, que ça fait un mois, il me semble, que tu es là. Ouais. Est-ce que tu peux revenir sur, parmi les derniers numéros qui sont sortis, un peu les articles auxquels tu as participé et les thématiques, du coup, que tu as traitées ?
0: Alors là, dernièrement, j'ai fait un dossier qui concerne les maladies professionnelles en accent, et ça, c'est vraiment la particularité de Politis, c'est de ne pas prendre de manière globale, mais voilà, plutôt aller dans l'intime, et du coup en me focalisant sur les femmes de chambre qui tombent malades à cause des produits qu'elles utilisent depuis des dizaines d'années pour nettoyer les chambres d'hôtel, les entreprises, les usines, les administrations. Tout ça sans aucune protection. Et c'est vraiment un champ qui n'est pas vraiment très présent dans, il faut le dire, hein, dans l'action syndicale, qui est plus sur les négociations salariales. Et du coup, j'ai fait une interview de Annie Thébault-Mauny, qui est donc une sociologue qui est très connue pour avoir du coup combattu contre l'amiante. On lui doit tout le combat avec son mari contre l'amiante et son combat aussi contre les pesticides. Et donc, elle a créé tout plein de petits collectifs partout en France pour justement aider les gens qui tombent malades, voilà. Et donc elle a notamment dans une structure qui s'appelle le Giscope dans 84 dans le Vaucluse, là il y a une alerte sur les femmes de chambre et les agentes d'entretien qui déclenchent des lymphomes, donc des cancers du sein extrêmement violents. Et tout ça, c'est ensuite une lutte pour que ça soit reconnu comme des cancers professionnels. Voilà, donc ça c'est le dernier dossier sur lequel j'ai travaillé. Ensuite, alors j'ai beaucoup fait aussi beaucoup d'international, donc le dossier d'avant c'était sur le Liban et comment Israël applique finalement au Liban la stratégie qui a été celle qui a été appliquée sur la bande de Gaza, avec la spoliation évidemment des terres, la destruction systématique des villages, des terres agricoles jusqu'aux cimetières pour ne laisser aucune trace du passé. Et donc voilà, c'est pour expliquer les similitudes entre la parler de politique, le système israélien, on va dire, appliqué à Gaza, qui a été un laboratoire et qui est maintenant appliqué au Liban. Et ça n'émeut toujours personne, globalement. Voilà.
1: Alors tu le disais, hein, là, Apolitis, parce que peut-être qu'on y reviendra après, mais les journalistes, j'ai l'impression, ont un peu des spécialités dans les sujets. Donc toi, c'est société et puis monde du travail, international également, parce que tu peux peut-être revenir sur ton parcours de journaliste. T'as beaucoup voyagé et t'as justement été dans cette zone-là du monde pour couvrir l'actualité. Ouais. Tu peux revenir un peu sur ton parcours ?
0: Bien sûr, avant de rejoindre Apolitis, j'ai été longtemps freelance et donc j'ai couvert les plus grand conflit, on va dire, de ces dernières années, et malheureusement en majorité au Moyen-Orient et au Proche-Orient, et donc j'ai pu aller dans la bande de Gaza à plusieurs reprises à partir de 2014 jusqu'à janvier 2023, jusqu'à ce que ça ne devienne plus possible puisqu'Israël interdit l'accès à la bande de Gaza depuis le 7 octobre 2023 à tous les journalistes étrangers. Et donc, du coup, j'ai aussi beaucoup couvert toutes les révolutions arabes, de la Tunisie, la Libye, la Syrie. Voilà, j'ai beaucoup travaillé aussi sur la Syrie et la révolution syrienne jusqu'à la chute de Bachar el-Assad. L'inattendue chute de Bachar el-Assad le 8 décembre 2024, qui a été un tournant. Voilà.
1: Donc plus de 12 ans de...
0: 12 ans de travail sur un même pays, ouais. C'était assez fou de pouvoir se rendre à Damas librement, puisque j'avais été interdite de territoire du côté régime, clairement, par les autorités syriennes qui m'avaient prévenu que si je venais, je serais arrêtée.

0: et donc de pouvoir entrer dans la capitale le 10 décembre totalement libre, c'était un événement assez fou. Ouais, c'est assez fou.
1: Du coup, t'es un peu vu comme une référence, non, sur ce sujet-là. En tout cas, est-ce qu'on reconnaît que t'es une journaliste qui a quand même une expertise, en tout cas une.
0: Mais j'espère. oui, on est quelques-uns à travailler. En fait, quand on est freelance, on est un petit peu obligé de se spécialiser sur des zones pour parce qu'on peut pas tout connaître tout. Et du coup, moi, je me suis beaucoup spécialisée sur la Palestine et sur la Syrie et aussi sur la Syrie. Sur du coup les filières terroristes, voilà. J'ai aussi beaucoup travaillé là-dessus.
1: C'est des sujets quand même assez lourds, c'est des endroits aussi risqués. Comment toi tu envisages ce travail de journaliste sur ces terrains-là qui sont quand même pas anodins?
0: Moi je dis que j'ai de la chance, énormément de chance, de pouvoir accéder à ces zones, de pouvoir raconter ces zones et de pouvoir rencontrer dans ces zones-là, en Syrie, en Palestine ou au Liban, la chance de pouvoir raconter des histoires incroyables. Je pense que c'est nous qui devons remercier les gens qui se confient à nous. On porte un peu leur histoire, on se dit toujours, et c'est quelque chose qu'on se dit beaucoup, surtout quand on travaille sur les zones de conflit, c'est est-ce qu'on nous lit ? En tout cas, nous, on fait tout pour essayer de faire voyager leur témoignage au-delà de leurs frontières. Est-ce que ça fonctionne, je sais pas. Mais en tout cas, je trouve que ouais, on est très chanceux de pouvoir vivre ça. Et c'est ça nous nourrit énormément. Ça nous nourrit énormément et ça fait. Oui, du coup, voilà, je évidemment avoir connu Gaza avant le 7 octobre 2023 et. Je pense que j'ai une chance incroyable d'y avoir rencontré des Gazaouis, des gens qui sont devenus des amis, d'avoir eu la chance de pouvoir voir tout ce qu'ils avaient mis en place avant le 7 octobre 2023 pour passer au-dessus de ce blocus israélien, toute cette intelligence, qui a été réduite à néant. Même chose pour le Liban, en fait. Et c'est vraiment, il faut leur rendre hommage. Et je pense qu'il faut. Je dis souvent que. On devrait plus s'en inspirer, en fait, de cette force du collectif et de cette force de la résistance, ouais. De la résistance. Et je parle pas de résistance avec les armes, mais de résistance avec l'esprit, et la résistance, elle se fait partout, en fait. Mère de famille qui élève ses enfants sous une tente, c'est une forme de résistance, ouais.
1: J'avais une question aussi à te poser sur d'où t'es venue un peu cette envie de faire du journalisme. Alors j'ai l'impression qu'il y a en partie répondu en disant que c'est une manière d'être porte-voix de gens qui peuvent pas forcément être entendus sur notamment les zones de conflit. Là, ton travail, il se fait aussi en France auprès des personnes précaires, des personnes qui travaillent. Est-ce que c'est la même idée? Tu peux revenir un peu sur tes motivations à être journaliste, ce que pour toi ça représente?
0: Alors c'est exactement la même idée. C'est un peu tarte à la crème de dire ça, mais en fait, c'est pas parce qu'on est journaliste sur des zones de conflit qu'il faut parfois une espèce d'héroïsation de ce qu'on fait, en fait. Non, il faut pas, en fait. Je pense que travailler en France aussi, c'est pas facile, surtout qu'il y a énormément de pression aujourd'hui sur des gens, par exemple, qui travaillent sur les pesticides, et c'est assez fou, en fait, sur la censure qui s'exerce, sur les pressions qu'elles, notamment, je passe à beaucoup de consoeurs qu'elles reçoivent.
1: Des grands lobbies,
0: etc., des menaces. Faut savoir qu'aujourd'hui, c'est assez classique d'être menacé de mort lorsqu'on écrit quelque chose ou d'être victime d'harcèlement en ligne. C'est vraiment, et surtout quand on est une femme, je pense qu'on l'a toutes subi. Et donc, pour ça, il n'y a pas besoin de partir à l'étranger et d'aller sur des sujets aussi tendus que parler du génocide qui est commis en ce moment dans la bande de Gaza. Parfois, c'est juste dénoncer des pesticides, une présence d'amiante dans un endroit. Enfin, voilà, juste ça. Ou, bien sûr, dénoncer des VSS, donc des agresseurs, des violences sexuelles et sexistes, ça aussi. Et on s'expose en fait à tout un système de domination, et ça c'est aussi en France. Et donc pour revenir à ta question, pardon, je me suis un petit peu égarée, mais l'idée c'est qu'effectivement, je pense que quand on est journaliste, en tout cas il y a plein de formes de journalisme, et quand on est journaliste on va dire plutôt qui décidons d'aller à la rencontre des gens. En fait, ce qui nous intéresse, c'est les récits intimes, voilà. Et ça, c'est pas forcément des grandes histoires, en fait. Enfin, je pense qu'il y a rien de plus riche que de rencontrer, ce reportage avec Leïla à Avignon, donc qui raconte comment elle a eu un lymphome stade 4 parce qu'elle a fait le ménage. Ben, c'est des super belles rencontres, en fait. Il n'y a pas besoin d'aller hyper loin pour les faire, et ça nous nourrit. Et je pense que c'est ça qui nourrit. J'ai commencé ce travail, j'avais 19 ans. Et je pensais m'en lasser, et en fait, je m'en suis pas lassée. C'est vraiment hyper. C'est fort, en fait. Voilà. Et tout ça, c'est vraiment du local. Et par exemple, je sais que j'aimerais vraiment faire un sujet sur les mineurs, les anciens mineurs. Voilà.
1: C'est bienvenu.
0: Je pense que c'est, voilà, les anciens mineurs qui, je le sais aussi, sont pas forcément bien pris en charge pour toutes leurs maladies professionnelles et sont totalement invisibilisés aussi, alors qu'ils ont été les héros à une époque. Et voilà, je trouve que ça aussi, c'est hyper important de raconter tout ça parce que malheureusement, les schémas se répète constamment, voilà, et donc il est très important de toujours tout documenter. On appelle ça un peu la beauté de l'archive. C'est un confrère qui m'a dit ça l'autre jour, et je trouve ça assez vrai. Je me dis toujours qu'un jour il y a quelqu'un qui tombera sur un article qu'on a écrit en se disant « Ah, elle l'avait dit
1: !» Bon, en tout cas, vous êtes lu, en tout cas le média Politis pour lequel tu travailles depuis un mois, on sait, il est lu, il demande, tu le disais en début d'interview, quand même, il propose aux gens de s'abonner, c'est comme ça qu'il peut vivre puisqu'il est indépendant. Tu disais qu'avant d'être à Politis, donc tu étais indépendante, c'est un statut qui n'est pas forcément évident puisque ça n'assure pas de manière sûre et fixe un salaire tous les mois. Là, tu as donc pu être embauchée à Politis, j'imagine que de ce point de vue-là, c'est quelque chose de mieux. Et en même temps, j'imagine qu'il fallait... Enfin, pour travailler dans ce média, il fallait que vous ayez un certain nombre de valeurs en commun. Est-ce que tu peux un peu expliquer comment ça se passe, comment, voilà, on t'a proposé peut-être de venir? Est-ce que c'est justement sur ton expérience de journaliste d'avant?
0: Alors en fait, quand on est freelance, on a une grande chance, malgré toute la précarisation et de plus en plus, parce que c'est très... travailler à l'étranger, ça coûte de l'argent. Et comme je dis souvent, le journalisme n'est pas un hobby. C'est un vrai travail. Et c'est mieux si on est payé. Et on doit être payé pour notre travail. Et du coup, en fait, on choisit du coup les médias avec qui on veut travailler. Et il s'avère qu'au fur et à mesure des années, le nombre de médias, en tout cas en presse écrite, pour lesquels on souhaite travailler en France, ça se réduit quand même beaucoup. Et donc, c'est dans cette dynamique-là qu'à partir de 2022, je pense, j'ai contacté Politis parce que leur ligne éditoriale correspond en tout cas à ma façon de concevoir le journalisme, c'est-à-dire voilà, donner la parole à ceux qui ne l'ont pas sur des valeurs essentielles qui sont les droits humains. Enfin, c'est même, je trouve, absurde à un moment de le répéter, mais je pense qu'on doit le répéter. Voilà, il y a des valeurs qui sont les droits humains, la lutte contre le racisme, la lutte contre le sexisme, etc. Je trouve ça fou qu'on en soit arrivé à 2026 à devoir justifier qu'on va travailler pour ce média parce que ces valeurs-là sont défendues. Ça devrait être le cas de tous les médias. Ça, ce n'est évidemment pas le cas. Et donc, du coup, au fur et à mesure, j'ai travaillé pour Politis en proposant des papiers sur Gaza. En fait, on a fait en janvier 2023 avec ma consoeur Alice Froussard une sur Gaza. On avait passé une semaine à Gaza et on avait fait tout un dossier sur Gaza, sur la jeunesse gazaouie, justement comment elle s'organisait pour résister sans les armes. Et c'était super. Et ça a été du coup mon premier dossier avec eux. Et ensuite, j'ai continué, du coup, évidemment, après le 7 octobre. Et ensuite, le Liban, l'Iran aussi, alors sans y aller cette fois. Et la Syrie, voilà. Et donc, ça m'a permis de... Je vais reprendre, du coup. Et la Syrie aussi. Et du coup, ça m'a permis d'entrer comme ça dans Politis. Et puis, j'ai découvert une équipe... une petite équipe, faut évidemment, mais où il y a quelque chose en tout cas qui, moi, est essentiel, et je refuse aujourd'hui de travailler pour des médias où il n'y a pas de bienveillance, voilà. où on travaille sous pression, où on travaille avec des rédacteurs en chef qui s'en foutent un peu de nous, et c'est pas le cas à Politis, et c'est pas le cas dans d'autres médias aussi, mais c'est celui-là que j'ai choisi.
1: Voilà. Ah, super, c'est-à-dire qu'il y a évidemment les valeurs proposées par le média, mais il y a aussi le mode de fonctionnement.
0: Ah, en interne, exactement.
1: En interne, comment effectivement vous êtes considéré, c'est tout aussi important.
0: Oui, c'est important parce qu'en fait, on peut le voir, il y a plein d'ONG qui défendent des vraies des valeurs. Et puis en fait, quand vous allez fouiller dans le fonctionnement de ces ONG, en interne, ces valeurs-là ne sont pas respectées. Donc voilà, ça aussi, c'est quelque chose à laquelle on doit être, surtout quand on est des femmes, très vigilantes.
1: Tout à fait. Peut-être pour les personnes qui nous écoutent et qui s'interrogent sur le métier de journaliste, peut-être les jeunes, je pense aux jeunes qui se demandent si c'est peut-être quelque chose qu'ils ou elles auraient envie de faire. On sait aujourd'hui qu'il existe le format un peu classique de l'école de journalisme. On sait aussi qu'il y a plein de médias en fait qui... où c'est une certaine vision du journalisme qui n'est pas forcément celle que toi et même nous à Micro Rebelle on défend. Il t'aurait un peu des conseils à donner sur comment découvrir le métier de journaliste tel qu'il devrait être. C'est-à-dire, tu parlais de l'idée de donner la parole aux gens. L'idée d'écouter, il y a tout un lien social aussi, un lien humain en tout cas, ce qui se crée. On sait qu'il y a beaucoup de médias où ce qu'il faut c'est faire du reportage à la chaîne et puis qu'il faut avoir le dernier scoop à n'importe quel prix et que donc parfois c'est un peu obliger la parole à sortir alors que les personnes ne veulent pas forcément. Enfin, il y a une vraie éthique en fait normalement dans le métier de journaliste. Qu'est-ce que tu aurais à dire un peu aux personnes qui découvrent et qui peut-être aussi ont des réticences ou des préjugés sur ce que c'est que d'être journaliste aujourd'hui?
0: Alors d'abord, je dirais d'être curieux tout le temps. Je pense que c'est la base de ce métier. C'est curieux, s'intéresser aux autres, mais de façon authentique, c'est-à-dire ne pas aller vers les gens par intérêt, parce que de toute façon, ils le sentent. Donc ça ne fonctionne pas. Il faut avoir une empathie pour, je pense que c'est essentiel. Alors c'est un grand débat au sein de notre profession. Moi, je pense qu'on ne peut pas travailler sans empathie, que l'empathie fait partie de notre travail. Après, il y a plusieurs façons de faire du journalisme. Il y a des journalistes qui font que de la politique et qui ne travaillent qu'avec des hommes politiques, et c'est très bien fait. Ce n'est pas ce journalisme-là que j'ai choisi. Et donc, ouais, déjà être curieux, s'intéresser aux autres, poser des questions autour de soi et parler. En fait, c'est bête. J'ai un confrère qui s'appelle Arthur Saradin qui dit toujours on va aller parler aux gens. Mais oui, parler aux gens, en fait, les écouter, mais avec une oreille attentive. Ça, c'est hyper important. Je pense que il y a une sorte de starification de ce métier aussi, qui est, je trouve, un peu dangereuse à cause des réseaux sociaux. Faut pas faire ce métier pour devenir célèbre.
1: Oui, puis il y a des gens qui se disent journalistes et en fait ils sont animateurs ou pseudo-éditorialistes, en fait ils sont pas du tout journalistes.
0: Exactement, c'est le grand problème auquel on se retrouve confronté aujourd'hui, c'est qu'en fait le journalisme, comme je dis, ce n'est pas un hobby, ça répond à des règles assez claires qui sont la vérification des informations. Donc moi, après, les gens sur les réseaux sociaux, ils peuvent dire ce qu'ils ont envie de dire, c'est pas mon problème, mais juste de s'auto-désigner comme journaliste, ben c'est pas comme ça que ça fonctionne, et ça passe pas forcément par une école, ça c'est vrai, mais ça passe par une méthodologie de travail qui est d'abord la première base, c'est la vérification de l'information et ne pas relayer des fake news, évidemment. Et surtout, moi, je pense que après tout, on n'est pas d'accord là-dessus, mais on ne doit jamais devenir l'objet de nos reportages. Et c'est sur les réseaux sociaux ce qu'on voit un peu beaucoup. C'est-à-dire que des gens qui se présentent comme journalistes deviennent l'objet de leur reportage. En fait, plus vous le voyez un journaliste à la télévision, plus il se met en scène, moins pour moi, il a donné la parole aux autres, en fait. Et c'est ce que je dis. En fait, il ne faut pas vouloir faire ce métier pour devenir célèbre. En fait, les meilleurs journalistes que je connais, les meilleurs consoeurs ou confrères, sont ceux qu'on ne voit nulle part, qui disparaissent totalement, dont on connaît à peine le visage, même la voix. Même moi, ce que je fais là pour être proche un peu de l'exercice, un peu égocentré, mais voilà. Mais voilà. Mais en tout cas, les meilleurs sont ceux qui sont les plus discrets possibles, en fait. Et ça, vraiment, c'est quelque chose que moi j'ai du mal à comprendre, et je comprends parce qu'il y a une fascination pour ce qu'on fait, et je le comprends. On a l'impression qu'on a accès à tout plein de choses. On n'a pas accès à tout plein de choses, on doit se battre pour avoir accès à ça. On est menacé, on est harcelé, on s'expose. Mais alors, c'est quelque chose que je n'arrive pas à comprendre. Voilà. Et effectivement, aujourd'hui, en fait, le problème du journalisme français, c'est qu'il n'est pas vraiment... tout le monde peut se décider à être journaliste. Bah, je suis des journalistes. Pourquoi? Parce que j'ai fait 3 enquêtes et écrit 2 papiers. Ben non, en fait, comment t'as travaillé? Quelles sont tes sources? Est-ce que tu sais que... Voilà. Enfin, voilà, il y a quand même un espèce de... un peu un cahier des charges, un minimum. Voilà. Donc voilà, je dirais juste, voilà, ne faites pas ce métier pour devenir célèbre, parce que ça veut dire que vous aurez, à mon avis, c'est mon avis, hein, loupé le but du journalisme. Écoutez les gens, mais sincèrement, écoutez, passez du temps à écouter les gens, et c'est hyper enrichissant, en fait. Voilà, ça doit être votre moteur, principal moteur. Surtout, jamais le nombre de clics sur un article.
1: Merci pour ton témoignage et pour tes conseils. Céline Martelet, tu es journaliste à Politis. Avant de conclure cette interview, est-ce que tu aurais une dernière chose à dire ?
0: Non, il ne faut pas dire c'est un journaliste, on a toujours des choses à dire. Je pense que... moi, je suis persuadée que c'est des événements comme celui-ci qui permettent de rebooster un peu les militants, quelles que soient les causes, les activistes, on peut les appeler comme on veut, dans une période où vraiment il y a de quoi un petit peu démoraliser quand on voit les résultats des municipales et je trouve la faiblesse des débats politiques. Et je pense que c'est dans ces endroits-là qu'on peut trouver un peu d'énergie pour se dire que, ouais, en fait, il y a encore quelque chose à sauver. Voilà, donc le collectif, vraiment.
1: Super, c'est vrai que le 1er mai aujourd'hui, ce festival, j'ai l'impression qu'il n'est pas encore fini, mais a l'air d'être une belle réussite. En tout cas, beaucoup de gens sont passés. Toi, là, dans peu de temps, tu vas aussi proposer une discussion avec le public. Tu viens sur ton temps libre, hein, je le redis, tu es salarié à Politis, mais tu n'es pas payé aujourd'hui pour venir ici. Et donc ça, c'est aussi un acte, je ne sais pas si on peut dire militant, mais en tout cas, de cette envie de rencontrer les gens et de transmettre, je trouve qu'elle illustre tout à fait ta vision de ce que c'est que le journalisme. Donc vraiment, merci à toi d'être venu jusque-là.
0: Merci à vous d'exister.
2: Nous venons tout juste d'écouter Céline Martelet, journaliste à l'hebdomadaire Politis. Nous en profitons pour une pause musicale concernant les médias avec Kulchen et son titre « Les médias ».

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1: 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Retour sur Micro-Rebelle 99.6 dans l'émission La Sociale, une émission diffusée chaque vendredi à 18h et rediffusée le lundi à 19h. C'est toujours Lucien au micro et je vous propose maintenant un extrait d'une émission consacrée à la SIC Énergie Citoyenne. La SIC, qu'est-ce que ça ? Les SIC sont des sociétés coopératives d'intérêt collectif et font donc partie des grandes familles de l'ESS, l'économie sociale et solidaire. Ainsi, qui dit SIC dit intérêt collectif, utilité sociale, ancrage territorial. Micro-Rebelle s'est associé avec une SIC, CLIS 21, pour réaliser une série de podcasts consacrés aux SIC du Pas-de-Calais avec le soutien du département du Pas-de-Calais. C'est l'un de ces podcasts que nous vous proposons d'écouter maintenant, ou plutôt un extrait de podcast. Il est donc consacré à la SIC Énergie Citoyenne, une société coopérative implantée dans le territoire des Sept Vallées et qui intervient dans l'ensemble des Hauts-de-France. Il s'agit d'un entretien en studio avec Maille de CLIS 21.
2: Bonjour, nous sommes aujourd'hui en studio en compagnie de Michel et Jean-Bernard de la SIC Énergie Citoyenne. Bonjour Michel, bonjour Jean-Bernard. Est-ce que vous pouvez vous présenter et nous présenter la SIC dont vous faites partie ?
3: Bien, je vais commencer. Michel, je suis un des administrateurs de la SIC Énergie Citoyenne, donc une SIC qui s'est constituée il y a déjà maintenant 12 ans, déjà une vieille structure. Donc notre SIC a l'originalité de s'être orienté vers la production d'énergie renouvelable. Énergie renouvelable qui a été au départ de la production photovoltaïque. Et nous avons complété ce panel en mettant en place des chaudières ensuite à bois déchiqueté qui maintenant produisent sur quelques sites dans le Pas-de-Calais. Voilà, donc notre structure a surtout rassemblé beaucoup de citoyens puisque nous sommes maintenant près de 260 sociétaires. Et nous avons réussi, grâce au statut de la SIC, de faire aussi entrer un certain nombre d'actifs, de collectivités, d'artisans, de structures diverses et variées.
2: Et c'est quoi votre territoire d'intervention ? Du coup, c'est quoi votre
3: Au départ, on a défini notre intervention sur le département du Pas-de-Calais essentiellement, mais on n'avait pas limité du tout notre potentiel d'activité sur au-delà du Pas-de-Calais. Aujourd'hui, d'autres structures se sont constituées dans d'autres lieux, donc on est quand même essentiellement basé sur le sud-ouest du Pas-de-Calais.
4: Alors moi, Jean-Bernard, je suis administrateur avec Michel, du coup j'habite Lugy, dans la communauté de communes du Haut-Pays du Montreuil-Oise. C'est un des territoires où intervient la SIC.
2: Et toi, du coup, ton implication au sein de la SIC, c'est quoi ?
4: Dans le conseil d'administration, on est 9, je travaille plus au secrétariat, en fait. J'assure les comptes rendus, enfin j'essaye d'assurer les comptes rendus. Donc j'ai plutôt une mission administrative, on va dire, et puis d'animation de l'Assemblée Générale, souvent.
2: Et tous les deux, vous êtes dans ce projet depuis le lancement, ou vous avez rejoint le projet en cours de route ?
3: Enfin, tous les deux, on a été vraiment à l'initiative au départ, mais bon, aujourd'hui, dans le conseil d'administration, il y a quand même des gens qui sont arrivés en cours de route, heureusement, même si on évoquera cette difficulté-là ensuite, mais le renouvellement est toujours très complexe. Malgré un nombre important de sociétaires, je pense qu'on a des difficultés à les faire intervenir plus dans la gestion du quotidien. Moi, par contre, dans la SIC, j'interviens plus sur le côté bois-énergie et je pense qu'on a développé à ce niveau-là des partenariats qui sont très intéressants par rapport à la réflexion sur la matière qu'on utilise et donc toute la problématique autour du bois, la préservation de la ressource, la manière de l'utiliser. on a mis en place toute une capacité de gestion de la filière, c'est-à-dire qu'on a une station de séchage de bois, donc on essaye de faire en sorte d'approvisionner nos chaudières avec une, dans la proximité, et de faire en sorte que la logique écologique du système soit préservée, que on soit dans la cohérence de ce qu'on avait mis en place au départ, enfin dans l'idée du départ.
5: Pour rejoindre un peu ce que tu viens de dire, Michel, est-ce que vous pouvez détailler un petit peu le qu'est-ce que c'est qu'une production à contrat type, en quelque sorte, quoi, qu'on ait une perception peut-être un peu plus fine de ce que fait la SIC.
3: Alors, le projet de départ au niveau des énergies, enfin en bois déchiqueté, c'était essentiellement d'offrir un système clé en main qui permettait à l'utilisateur, enfin les locaux chauffés, de n'avoir à régler que la facture de consommation. Donc notre modèle principal, c'était justement d'installer le système, de mettre en place un mini réseau de chaleur et de le gérer de A à Z, c'est-à-dire d'approvisionner, de gérer les pannes, de gérer la surveillance et faire en sorte que les personnes et les utilisateurs aient le moins de problèmes possibles avec ce genre de choses. On espérait développer cette action-là beaucoup plus. Actuellement, on est en difficulté pour le faire. On est en difficulté depuis au moins 5 ans pour continuer à augmenter le potentiel. Mais par contre, on a essayé de mettre en place plus de possibilités de fournir du bois à d'autres chaudières qui existaient déjà sur le territoire.
4: Et ben, du coup, aujourd'hui, on gère 3 centrales photovoltaïques sur 2 lieux, 4 chaudières où on produit de la chaleur et on vend, donc dans 2 communes, à Zudosc et Kelm, et puis à l'abbaye de Velval où on a 2 chaudières pour chauffer le bâtiment. Et puis, comme Michel le disait, on fournit, je crois que c'est 9 autres chaudières. Là, on leur produit pas de la chaleur, on leur vend de la plaquette, puisque nos chaudières fonctionnent à partir de bois déchiqueté. Voilà, du coup, ça fait 3 centrales photovoltaïques, 4 chaudières où on produit de la chaleur et 9 chaudières où on livre de la plaquette, quoi. C'est un peu l'activité et on est sur un autre projet de production d'énergie solaire là, dans la Somme.
5: Et donc, les usagers, ce sont des collectivités ou des associations, des grosses structures en quelque sorte?
4: Alors ce sont des structures qui ont des bâtiments et ont une chaudière bois, donc un besoin de combustible. Et après, les 4 chaudières installées sont donc à l'abbaye de Belleval. C'est un bâtiment assez important. Il y a 2 chaudières pour le chauffer. Et puis à Kelm et Zudosc, c'est un réseau de chaleur, comme le disait Michel tout à l'heure. C'est-à-dire, ça chauffe l'école, la salle des fêtes, la mairie.
3: Et éventuellement un logement de la mairie, quoi. Enfin des logements loués.
2: Voilà. Effectivement, ça veut dire que vos utilisateurs, c'est soit des collectivités, des communes, soit des habitats collectifs. Enfin, ça ne s'adresse pas aux particuliers, en fait.
3: Le système nécessite d'installer des chaudières qui ont une certaine puissance, et donc la maison privée n'est pas compatible avec ce genre de...
4: L'origine, en fait, de pourquoi on installe des chaudières, entre autres, c'est que des collectivités faisaient des études pour mettre en place des systèmes de chauffage bois, et souvent passaient pas forcément au stade d'après-étude d'installation. Et du coup, dans la SIC, dans le réseau avant constitution de SIC, on avait des techniciens qui travaillaient là-dessus. Et du coup... Qui ont investi dans les premiers projets de... Parce que nos premiers projets étaient des centrales photovoltaïques. Donc, du coup, ils sont venus porter cette question-là auprès de nous. Et du coup, c'est de là que s'est déclenché un peu le fait d'investir dans des chaudières. Et pour ce travail, on travaillait, comme on travaille toujours, avec une association qui s'appelle Énergétique, qui a une compétence sur le bois énergie et accompagne des projets citoyens.
5: On va parler du fonctionnement de la SIC, mais peut-être une question préalable. Michel, tu évoquais depuis 5-6 ans des difficultés partenarial, tu peux revenir là-dessus ?
3: Partenarial, c'est plutôt la capacité de trouver des nouvelles pistes d'installation. Et je pense que on a une certaine forme de partenariat par le développement des lieux où on fournit de la matière, mais pas de lieux où on arrive à implanter des nouvelles structures. Et ça, c'est un peu gênant. Ceci dit, on est quand même très très en lien avec les collectivités. Pratiquement le 80% des chaudières qu'on alimente sont des chaudières de collectivités. Donc collectivités ou associations, mais c'est essentiellement. Donc on a quand même des partenariats à ce niveau-là, parce qu'on tente aussi de faire se développer les choses et d'assurer une qualité de prestation. Après, je voudrais revenir sur le fait que la SIC est vraiment a une volonté initiale d'être citoyenne. Je pense que c'est fondamental, l'impact et la volonté d'avoir que des actions qui sont liées à la participation des citoyens. Ça, c'est la notion de base. Et partout où on a essayé de mettre des choses en place avec une collectivité, c'était dans la mesure où les citoyens localement s'étaient prêts à se mobiliser. Quoi.
4: Si c'est sur le fonctionnement, pour démarrer à la suite de ce que Michel vient de dire, c'est qu'en fait, on ne conduit pas de projet sans associer les citoyens. Actuellement, on est sur un projet de centrale photovoltaïque. L'idée, on travaille avec une association, et l'idée, c'est d'associer l'association, d'associer les adhérents, d'associer la population de la commune ou des communes environnantes pour qu'elle s'approprie et qu'elle participe au projet. Alors qu'elle participe en prenant des parts sociales, mais aussi en donnant son avis ou en participant globalement au projet, quoi. Et du coup, si sur ta question du fonctionnement, aujourd'hui, du coup, Michel le rappelait, on est 260. Dedans, il y a plus de 200 citoyens. Du coup, il y a quatre collèges. Il y a un collège bénéficiaire. Il y a un collège de propriétaires bailleurs bénéficiaires. Il y a un collège de collectivités entreprises associations et un collège de salariés partenaires financiers experts partenaires techniques. Donc la structure, elle a 260 sociétaires qui sont répartis dans ces quatre collèges. Du coup, si on rentre plus dans le fonctionnement, du coup, les citoyens ont à l'Assemblée Générale 40% des voix et les trois autres collèges ont 20% à chaque fois. Ça, c'est du coup l'Assemblée Générale qui est un peu l'instance tout de même annuelle où tout le monde, enfin, où une bonne partie des sociétaires peuvent se retrouver. Du coup, après, on a un conseil d'administration parce que comme on est 260, on a un conseil d'administration où il y a neuf sociétaires qui siègent, des citoyens, qui se voient tout de même assez régulièrement pour la gestion de la structure. Hein. On peut se voir 7-8 fois en conseil d'administration chaque année. Et puis après, il y a d'autres rencontres. Et dans notre fonctionnement, du coup, une des préoccupations, c'est la mobilisation des sociétaires. Du coup, de temps en temps, on essaye de créer des groupes de travail autour de... Il y en a déjà eu autour du bois énergie. Du photovoltaïque, puisque c'est deux sources d'énergie où on a des projets en cours. Et puis parfois, quand il y a un nouveau projet, on essaye aussi de créer un groupe de travail, un groupe de mobilisation sur ces projets.
5: Tu parles de conseil d'administration, ça signifie que la SIC, c'est une société anonyme à la base ?
4: Oui. Oui, du coup, comme on est 260 sociétaires, on est SIC et ça, quoi. Sur le fonctionnement... Principalement, ce AG, conseil d'administration, AG et parfois groupe de travail lié à un projet ou à une thématique, à une réflexion, et qui sont plus ponctuels.
5: Aujourd'hui, vous diriez que les 260 sociétaires trouvent leur place quand même, quelque part dans la vie de la SIC, ponctuellement chaque année, où là, il y a des difficultés d'aller au-delà de la prise de part.
3: Ponctuellement, chaque année, dans le cadre de l'Assemblée Générale, on peut dire qu'on a une bonne participation quand même des membres, pas nécessairement en présentiel, mais au moins en fournissant des pouvoirs au niveau des décisions à prendre. Mais au-delà de ça, c'est vrai qu'on... La motivation, la mobilisation n'est pas si conséquente que ça. Par contre, je voulais revenir sur le fait que la coopérative est en lien aussi avec un ensemble d'autres coopératives qui se sont constituées depuis que nous, on existe aussi. Et maintenant, il y a sur la région Nord, Pas-de-Calais, enfin Hauts-de-France plutôt, un réseau qui s'appelle Réchauffe et qui est complètement dans cette dynamique et auquel on adhère effectivement. C'est un réseau qui est en lien avec une grosse structure au niveau de la France qui s'appelle Énergie Partagée. Et je pense qu'on est dans une mouvance très, très porteuse, hein, enfin à la fois de sens et de projet, quoi. Donc on garde beaucoup de motivation pour continuer à faire des choses. Mais ça reste assez compliqué quand même, quoi.
5: Il y a un peu une contradiction parce que tu évoques une belle dynamique, mais en même temps, tu dis on n'arrive pas à déboucher sur des nouveaux partenariats.
3: Oui, mais il y a une dynamique générale, mais c'est actuellement dans d'autres territoires que le nôtre où il se passe des choses, quoi. Enfin, alors peut-être qu'il faut qu'on se remette en question, hein, mais...
2: C'est lié à l'implication des citoyens qui seraient initiateurs du projet, ou c'est au niveau des collectivités qu'il peut y avoir des blocages ?
4: Les élans de mobilisation, ils sont surtout autour d'un projet. Là, je pense qu'on va avoir un projet sur le photovoltaïque cette année avec une installation l'an prochain. Du coup, je pense que c'est un levier pour mobiliser des gens autour d'un projet. Une fois que le projet est mis en place, il faut le gérer. Là, on a tout de même... c'est plus compliqué de mobiliser autour de la gestion. Bon, voilà. Et puis après, je pense que Michel, tout à l'heure, évoquait la difficulté de partenariat. C'est qu'en fait... notamment au niveau des projets, c'est-à-dire on devrait être sur le bois énergie, le bois devrait être une source de projets pour les collectivités, parce que grosso modo, pour développer des chaudières bois, c'est soit des associations ou des privés, des entreprises qui ont des locaux importants, parce que les chaudières, ou soit des collectivités qui ont enfin il faut un niveau de besoin assez conséquent. Et aujourd'hui, nous on espérait que il y ait plus de chaudières installées, que la transition écologique, tout en travaillant sur la ressource bois dans la région, elle se fasse. Et en fait, on s'aperçoit depuis 4-5 ans qu'il y a parfois des idées de projets, mais les collectivités vont pas jusqu'au bout du projet. Alors que la SIC est vraiment un outil pour, du coup, faciliter l'installation de chaudières dans des collectivités. Et donc, c'est à ce moment, le dernier projet qu'on a travaillé, qui avait vraiment avancé, ben, du coup, lié notamment à l'augmentation des coûts des travaux, etc., le projet a été abandonné. Voilà, et puis, du coup, on travaillait sur un autre projet, là, qui est toujours en stand-by, lié à des études pour voir quelle est la meilleure énergie à mettre de la part de la collectivité. Donc, en fait, on pense que les chaudières le bois est une piste pour la transition écologique, mais ça reste balbutiant.
1: Voilà, cette émission La Sociale touche à sa fin. Merci de nous avoir écoutés. N'hésitez pas à nous faire part de vos remarques et de vos suggestions concernant des chroniques, des événements que nous pourrions aborder. Le plus simple est de nous écrire à l'adresse rédaction, sans accent, REDACTION, @micro-rebelle.fr, le tout au pluriel, micro avec un S, rebelle avec un S, .fr. 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En particulier, cette émission est accessible par le menu émissions et en déroulant pour retrouver La Sociale. Nous nous retrouvons très vite sur Micro Rebelle 99.6. Bye bye.

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Bon allez, fin de la réclame. Les programmes reprennent dans quelques secondes sur Micro Rebelle 99.6. Ne bougez pas.

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1: Bonjour à vous, auditrices et auditeurs qui écoutez Micro-Rebelle en 7 heures. Prenez place, voyageuses, explorateurs des ondes, où que vous soyez, en voyage, au bureau, dans votre jardin ou autour du fourneau. Comme chaque vendredi, commence l'hebdo de Micro-Rebelle. Pour vous tenir informés des actualités, des luttes sociales, des événements à venir dans le bassin minier et au-delà, grâce à une revue de presse, un agenda social et culturel local, des reportages et des interviews, la lecture de communiqués, d'appels à témoignages ou à mobilisation, par exemple, une émission qui revient chaque semaine pour faire entendre la voix et les témoignages des personnes qui font vivre le bassin minier. Merci d'être à l'écoute des programmes de la 99.6 FM du bassin minier. J'espère que ce que vous entendez jusque-là vous plaît et vous informe. Peut-être nous écoutez-vous depuis le futur ou même depuis une autre fréquence, car cette émission est aussi rediffusée sur Radio PFM, Provisoire FM, 99.9 à Arras. J'en profite pour faire un coucou et des merci. Encore un grand merci à vous de nous relayer. On est en charge de cette émission de manière tournante. Aujourd'hui, c'est Laura, Ethan et Roxane à l'animation. Cette émission, c'est aussi l'occasion de parler des conditions de vie et de travail de la vie associative et culturelle locale et vous informer sur les actions de résistance et de mobilisation en cours. Ce sera le cas aujourd'hui avec un agenda local fourni, quelques brèves et avec l'interview des travailleuses et des travailleurs de l'usine du risotti de Salomine qui sont en lutte. 2 ans après le rachat par la famille multimillionnaire Desprez, groupe Florimond Desprez pour précision, via sa holding GTE. L'émission est bien sûr accompagnée de musique pour la joie de découvrir ou redécouvrir des artistes, pour égayer ou apaiser les cœurs et surtout pour se donner de la force. Une fois n'est pas coutume, comme vous l'avez peut-être remarqué, cet hebdo fera aussi office de tranche d'actu pour ce lundi 25 mai, qui est un jour chômé. Voilà, voilà. Bien, maintenant que l'introduction est terminée, je vous propose de vous installer confortablement. Ethan, Laura, est-ce que vous êtes bien installés ?
2: Oui.
3: Oui, merci.
1: On vous entend bien au micro, c'est parfait. Et nous écouterons également une chronique de Nathalie. Nathalie de Radio Boomerang, mais aussi de la Fédération de Radio, qui a fait une chronique « Culture, patrimoine et transition écologique » pour mettre en lumière diverses productions qui ont lieu au sein de la Fédération des radios associatives du Nord de la France. Eh bien, si tout le monde se sent prêt à démarrer...
4: Surtout, ne touchez à rien, ne bougez pas, restez avec nous. Dans un instant, le reste de l'actualité.

0: C'est parti. Je vous propose tout d'abord de vous saisir d'un calepin, d'un papier qui traîne et d'un stylo, ou tout simplement d'un téléphone, pour noter ces quelques dates. Nous nous excusons d'avance si les dates annoncées seront dépassées au moment où vous entendrez la version rediffusée de cette émission.
1: L'espace culturel La Gare accueille tout au long du mois de mai une exposition de l'artiste Dugudus. Affichiste de renom, Dugudus a réalisé tout récemment la une de l'Humanité pour le 1er mai. Depuis ses 15 ans, ses œuvres accompagnent tous les mouvements sociaux d'ampleur, contre le fascisme ou la réforme des retraites, pour le climat, le droit des femmes ou des LGBT. Les affiches de Dugudus composent une archive vivante et joyeuse de nos luttes et donnent envie de se mobiliser pour de belles idées. Retrouvez son interview à la une car il est passé nous raconter son travail dans la tranche d'actu ce jeudi 21 mai.
2: Samedi 23 mai, de 18h à minuit, à l'occasion de la Nuit européenne des musées le samedi 23 mai 2026 et dans le cadre de l'exposition Par-delà les mille et une nuits, Histoire des orientalismes, le Louvre lance dévoile mille et une nuits des musées, une programmation nocturne et festive où l'atelier Visite Guidée et DJ s'invite le public à danser, écoute, rêver et se métamorphoser et créer. L'accès aux musées et aux activités proposées pendant la nuit des musées est libre et gratuit à partir de 18h jusqu'à la fermeture du musée à minuit. Dernier accès à 23h30. Les ateliers et visites accessibles sur inscription sur place le jour même prennent fin à 22h. La visite des galeries d'exposition est possible pendant le DJ set. L'espace de restauration de la pose du cerisier et la librairie boutique seront ouverts toute la soirée. L'ensemble du programme est à retrouver sur louvrelance.fr.
0: Merci Laura, et maintenant on remonte un petit peu le temps, ce même samedi 23 mai à 14h, si vous êtes à Calais, il y a quelque chose de fort intéressant à la maison d'entraide et de ressources. La solidarité n'est pas un crime. La LDH de Calais invite Sophie Gigot pour parler de son livre « La solidarité n'est pas un crime ». La section calaisienne de la Ligue des droits de l'homme invite en effet cette philosophe et spécialiste des migrations pour une rencontre autour de son livre tout récemment sorti aux éditions textuelles. Dans cet ouvrage, l'enseignante en classe préparatoire pose une question on ne peut plus actuelle. Pourquoi celles et ceux qui viennent en aide aux personnes exilées, aux habitants et habitantes des quartiers populaires et aux peuples opprimés sont-ils de plus en plus souvent suspectés, réprimés, voire poursuivis? Du délit de solidarité à la frontière franco-britannique, aux attaques contre les soutiens au peuple palestinien, en passant par les accusations de séparatisme, elle analyse la manière dont les pouvoirs politiques tentent de définir quelle solidarité serait acceptable et lesquelles devraient être condamnées. Cette rencontre résonne aussi avec les attaques subies par Sophie Gigot elle-même. Les 30 et 31 mars 2026, elle était en effet à la 17e chambre du tribunal de Paris pour attaquer en diffamation Éric Zemmour et plusieurs cadres du RN après une séquence d'insultes, de cyberharcèlement et de menaces liées à son engagement en faveur des personnes exilées. Une interview de Sophie Gigot à propos de son ouvrage est disponible sur le site de Micro-Rebelle dans la rubrique « À la une ».
1: Le dimanche 24 mai 2026, c'est la Pride de Lens. Cet événement est un moment de forte visibilité, de fête et de lutte pour les droits des personnes LGBTI+. Cela se passe à la place Jean Jaurès de Lens. Les horaires du village associatif sont de 11h à 20h.
2: Mardi 26 mai, kermesse de l'alimentation organisée par VRAC HDF et Oui Change dans le cadre du projet Miam. Au centre d'accueil jeunesse de Ulluch, au 145 rue Relais-Saint-Langros, de 16h30 à 18h30.
0: Retrouvez également une interview à ce propos sur notre site dans la rubrique À la une. Le lendemain, le mercredi 27 mai, il y a une collecte mobile des dons du sang à Avion dans la salle des fêtes Michel Dumoulin l'après-midi. C'est de 15 à 19.
1: Et le mercredi 27 mai 2026, toujours, cette fois-ci c'est à 18h, il y a l'introduction à l'histoire du sionisme à l'anamorphose à Lille. Le sionisme est sur toutes les bouches, qu'il soit le motif de la défense de l'État d'Israël ou la cause du malheur des Palestiniens et Palestiniennes. S'il ne s'agit pas ici de nuancer pour désactiver toute prise de parti, la réduction du signifiant sionisme induite par la logique instrumentale électoraliste et militante de la politique classique dans son ensemble semble contribuer à rater sa cible. On propose ainsi de redonner un tant soit peu de consistance historique et idéale au sionisme et au débat interne qui le travaille, à partir de son émergence dans le contexte judéo-allemand de la période contemporaine d'avant-guerre. Cela se passe à l'Anamorphose à Lille, donc au 48 rue du Lompo, au métro FIV.
2: Toujours mercredi 27 mai à 20h, projection de Secret Toxique au cinéma de Méliès. Alors que la loi exige qu'aucun pesticide ne soit autorisé si son innocuité sur la santé ou l'environnement n'a pas été prouvée, comment est-il possible que des publications scientifiques les rendent responsables de cancers, de maladies respiratoires, de troubles cognitifs et d'autres maladies chroniques, ainsi que d'effets néfastes sur l'environnement comme la chute de la population d'insectes et l'appauvrissement des sols? La campagne Secret Toxique montre comment ce paradoxe s'explique par l'absence d'études sérieuses de toxicité avant leur mise sur le marché, à l'heure où la crise écologique appelle un changement de modèle agricole, il est urgent de transformer en profondeur le système d'autorisation des pesticides pour réussir à faire advenir une agriculture saine pour les humains et l'environnement. À propos du lieu, le cinéma de Méliès est un cinéma d'art et d'essai indépendant et qui se trouve rue Traversière à Villeneuve-d'Ascq. Et si nous prenions le temps d'une respiration musicale, nous allons écouter le morceau « Laisse le temps » de Dub Incorporation.

notamment depuis le rachat, l'annonce de la cessation de paiement et d'une possible liquidation judiciaire, la lutte entreprise qui a été entreprise par les salariés, les perspectives de reprise par exemple en scope, pourquoi pas, etc. C'est parti.

0: Bonjour à toutes et tous, bonjour et bienvenue sur Micro Rebelle 99.6, c'est Lucien au micro et aujourd'hui je suis en studio avec Jean-Noël Potet, secrétaire CGT du Risotti. On va donc évoquer la situation à l'entreprise du Risotti à Salomine. Bonjour Jean-Noël, avant d'évoquer ce qui se passe actuellement, je te laisse te présenter et présenter ce qu'est du Risotti, notamment du point de vue des travailleuses et travailleurs, les métiers qui sont exercés, etc.
1: Ben bonjour à tous, alors je me présente Potet Jean-Noël, je suis le délégué syndical de la CGT chez du Risotti France. Alors notre spécialité chez du Risotti, c'est la transformation de carrosserie, il y a aussi de l'aménagement, il y a aussi de la peinture. Nous sommes vraiment diversifiés dans toutes sortes de travail par rapport à l'automobile.
0: Alors est-ce que tu peux peut-être donner une petite photo de la réalité de l'entreprise, disons ces dernières semaines, combien il y a de salariés, des hommes, des femmes, des cadres, des ouvriers?
1: Oui, exactement. Alors donc nous sommes situés sur trois points en France, c'est-à-dire Salomine, la maison mère. Nous avons également Agen et Metz. Alors la spécificité de Agen, c'est que ils travaillent exactement pour les camions DDE sur l'autoroute, les camions orange qu'on peut voir. On fait aussi les TPMR, les transports à mobilité réduite pour les personnes handicapées. La spécificité de Metz, c'était des cabines approfondies par rapport à un contrat au Renault. Quand je vous dis des cabines approfondies, c'est le rajout des assises et des dossiers pour les chaque véhicule, pour rajouter des sièges en gros.
0: Et la spécificité de Salomine, c'est ?
1: Alors Salomine, c'est la transformation, on a de la soudure, on a de la peinture, de l'aménagement, de la menuiserie, on a du composite également, on a un service prototype, après en termes de bureaux, comme partout, il y a les appels d'offres, les personnes qui font des appels d'offres, etc. C'est vraiment bien ficelé du Risotti.
0: Tu n'as pas répondu sur la question homme-femme, majorité d'hommes ?
1: Oui. Il y a une majorité d'hommes, mais il y a quand même des femmes.
0: Tu es syndiqué CGT, alors quelle est la réalité syndicale ?
1: Le truc, c'est que j'ai toujours, moi, avant d'être élu, j'ai toujours connu la CGT chez du Risotti. J'ai toujours aimé leur façon de se battre contre des patrons voyous, comme je dis à chaque fois. Et c'est ce qui m'a donné l'envie de m'impliquer là-dedans en 2019, en fait.
0: On va évoquer le conflit en cours, bien sûr, mais peut-être pour comprendre le conflit en cours, on peut remonter il y a 2 ans, la famille Després rachète l'entreprise. Alors est-ce que tu peux revenir là-dessus ? Qui est cette famille ? Dans quel contexte fait le rachat ? Avec quelles conséquences pour les travailleuses et travailleurs ?
1: Nous avons été rachetés en juillet 2024 par le groupe GTE Automotive appartenant à la famille Després, on va les citer. Alors c'est Marie Després, c'est Monsieur Ludwig Szeslek, son mari, et le papa de Marie qui s'appelle Bruno Després, qui appartient également à l'entreprise Florimond Després située à Cappelle-en-Pévèle.
0: Cette famille, c'est des entrepreneurs ?
1: C'est une holding qui rachète les sociétés un peu partout, on va dire. J'ai des exemples. Ils ont racheté Delcroix, Clégé, anciennement Delcroix, qui était numéro 1 de la caisse frigorifique, qui fête ses 126 ans cette année, et qui est à plat comme nous, en fait. Voilà. Elle a aussi également racheté la SPAC en 2020. Et pareil, c'est l'hécatombe. Et c'est affolant, en fait. Franchement, c'est vraiment affolant, quoi. J'ai jamais vu ça, vraiment.
0: On est en 2024, ils rachètent du Risotti.
1: Oui.
0: Comment ça se passe ? Ils investissent ? Ils investissent pas ?
1: Oula.
0: Quelle est la réalité financière, un petit peu, et du point de vue investissement de ce rachat ?
1: Alors déjà, il faut savoir une chose, c'est que notre ancien actionnaire, c'était Liberty GFG Alliance. Et en fait, cette société a été vendue de main en main sur un coin de table à la famille Després. Donc, ils avaient un projet de décarbonisation, c'est-à-dire, alors je vais vous dire les chiffres, c'est un peu marrant,

0: C'est du 65 millions d'investissements, c'est du 300 000 de chiffre d'affaires à l'année, c'est 2000 embauches.
1: Ça, c'est leurs annonces.
0: Oh oui, dès le départ, c'était leurs annonces. Dès le départ.
1: Et la réalité ?
0: La réalité, rien n'est fait. Rien n'est fait. Aucun investissement. Rien du tout. Tout est laissé à plat. C'est un truc de dingue parce qu'en fait, il faut savoir une chose, c'est qu'ils nous ont racheté avec un carnet de commandes de 16 millions d'euros, prêt à être fait sur le parc, hein. Faut le savoir, hein. Les véhicules étaient là. Hein. Elle n'a jamais relancé la chose, jamais. Vraiment, c'est les clients reviennent rechercher leurs véhicules, hein. C'est normal. Hein. Quand moi, je comprends très bien les clients et je pense à eux également. C'est que quand on attend après un véhicule entre 2-3 ans qui n'est pas encore terminé, forcément que ça ne va pas. Après, nous avons ici également des contrats. Nous avions des contrats avec l'État, c'est-à-dire la police, la gendarmerie, banalisés. En fait, on était vraiment les fleurons de tout ça. Et ben, rien n'a été fait. Rien n'a été fait. Marie Després, à l'heure actuelle, accuse Stellantis, accuse Renault, accuse l'UGAP, accuse l'État. Elle accuse tout le monde parce que faute de commandes. Mais comment voulez-vous avoir des commandes supplémentaires si vous ne terminez pas les premiers lots? C'est ça, en fait.
1: Tu évoques quelques clients. Tu peux dire un petit peu quelle est la photo des clients de
0: Stellantis, hein, c'est les grandes marques. Hein. Il y a du Renault, Stellantis, c'est Peugeot, Ford. Voilà, en fait, on a perdu toute confiance dès leur arrivée. En fait, c'est leur image qui nous ont détruit. Parce qu'ils étaient déjà connus avant ça, ces gens-là. Nous avons pris, en fait, avant qu'on soit racheté, je m'avais renseigné dans les autres sociétés qu'ils avaient rachetées, rien n'allait. De la SPAC, ils étaient 70 salariés. La SPAC est située à l'Équin, pardon. 70 salariés, il n'en reste plus que 7. Que des démissions sèches, des burn-out, des dépressions. Clégé également pareil, ils étaient plus d'une centaine, ils se retrouvent à peine 80. Chez nous, nous étions 199 dès le rachat. À l'heure actuelle, nous sommes 163 en comptant le site de Agen. Chez nous, il y a eu des démissions, des personnes qui avaient du risotti dans le cœur. Ils avaient 20 ans d'ancienneté. Des personnes des bureaux qui sont parties, des personnes d'atelier qui étaient écœurées, sans tâche de travail, on ne les écoutait pas, c'est une catastrophe en fait.
1: L'intérêt, c'est les aides publiques ?
0: Alors, je vais parler des aides publiques, hein, oui. Alors, dès son arrivée, Marie Després nous demandait de l'appuyer afin d'obtenir les aides de l'État. Une chose que je n'ai pas faite, mais je l'ai fait de mon côté en fait. Elle voulait simplement un courrier commun, un appui, pour qu'on fasse un courrier tous les deux pour avoir les aides. J'ai refusé cette chose. Je l'ai fait de mon côté, avec les copains, les camarades. Elle l'a fait de son côté. Et là, c'était une destruction d'élu, en fait. Alors, j'ai un souvenir, hein, c'est en octobre 2024, 2 mois après le rachat, la direction a déclenché une AG, une assemblée générale, avec les salariés, les élus et tout. J'en suis pas contre, hein, voilà. Mais au bout de la deuxième phrase, j'ai très bien vu que c'était du lynchage d'élus. Son but, c'était de réduire les élus à néant. Mais on ne s'est pas laissé faire. Hein. Moi, je ne me suis pas laissé faire. Je ne suis pas une personne qui me laisse faire. Et en fait, de ce fait-là, sous l'effet de la colère, elle a fait voter les salariés contre nous. La phrase exacte, c'était ça. Vous ressentez-vous au sein des élus CSE? Bon, je tiens quand même à préciser qu'elle n'a pas remporté les votes.
1: Donc les travailleurs sont quand même du côté de leurs représentants.
0: Carrément, carrément. Et moi, je dis toujours, la force dans une entreprise, c'est pas le syndicat, c'est les salariés. Et nous, tous ensemble, on est très forts.
1: Est-ce que tu as je ne sais pas si c'est connu, la réalité des aides perçues ?
0: Ah oui, je vais vous détailler, oui. Alors, c'est des aides remboursables. La CAL a prêté 600 000 euros, la région a prêté 1,5 million, et l'État a prêté un peu plus de 4 millions d'euros, ce qui fait une totalité de quasiment de 6 millions. À l'heure actuelle, rien n'a été remboursé. Nous sommes, fichier rouge au niveau des fournisseurs. Aucun paiement. Les clients râlent. Après, quand j'entends le discours de Marie Després qui accuse les clients Stellantis comme quoi qu'elle leur doit 2-3 millions, ben moi je demande à avoir la preuve sur papier, parce qu'à l'oral, ça ne veut rien dire.
1: 6 millions d'aides ont été perçues.
0: Oui.
1: Aucun remboursement n'a été effectué.
0: Non.
1: Et l'entreprise part en décrépitude. Autrement dit, il n'y a pas eu d'investissement, il n'y a pas eu de relance en tant que telle, quoi.
0: Ben non, en fait, il y a un an de ça, elle avait fait les portes ouvertes. C'était un truc de fou, en fait. Hein. Elle a fait les portes ouvertes pour inaugurer son centre de décarbonisation, le centre CEMD. Et elle attendait des célébrités, hein, je vous le dis carrément, hein, de la haute politique, du Xavier Bertrand et tout. Personne n'est venu. Il y avait simplement les membres de la cale, il y avait les salariés et tout. C'était un buffet avec un DJ et tout. Pour moi, c'était vendre du rêve, tout ça. Ça sentait à plein nez que c'était pas clair. J'ai jamais vu un patron faire ça entre nous. Hein. Et de ce fait-là, aucun investissement n'a été fait. Jamais on n'a touché à l'électrique. Il n'y a rien, en fait. Le seul investissement, excusez-moi de la boutade, c'est deux sèche-mains qu'ils ont été achetés, qu'ils ont été mis dans les ateliers, c'est tout.
1: Contre 6 millions d'euros, ça fait cher le sèche-main quand même.
0: Ouais, on est d'accord.
1: Alors peut-être on va avancer un peu dans le temps, on va parler de la récente période, hein, et notamment cette demande en liquidation judiciaire. Alors est-ce que tu peux redétailler un petit peu chronologiquement qu'est-ce qui s'est passé ?
0: Bon, ça a été déclenché une cessation de paiement, hein, donc le 6 mai a eu lieu un dossier de dépôt de redressement judiciaire. Voilà, on le sentait venir, hein, parce qu'on ne pouvait pas durer comme ça longtemps, hein, parce qu'il faut savoir une chose, c'est que les salariés, pendant des mois et des mois, ils restaient dans l'atelier sans travailler. Et je tiens à préciser, ils passaient leur temps à jouer à la console, à regarder la télé, à jouer au ping-pong. J'ai jamais vu ça, ça fait plus de 20 ans que je suis dans cette boîte, je n'ai jamais vu ça, vraiment jamais vu. Les gens sont laissés à l'abandon, sans mission. Voilà, donc ça a déclenché forcément ben, ce plan de redressement le 6 mai, exactement. La sentence tombera certainement, je pense, le 3 juin. Je suis convoqué, j'ai été élu représentant des salariés, et je suis convoqué le 3 juin, et je pense que la sentence va tomber. La liquidation, nous pourrons certainement.
1: Avant la liquidation, il y a une proposition de reprise.
0: Ben alors moi, je vais être franc avec vous, hein. Nous sommes en train de parler d'établir un dossier scope, parce que du risotier, elle est dans notre cœur à nous tous. Et que pourquoi pas la racheter ? Pourquoi pas entre nous la racheter ? Voilà, c'est notre but. Après, je sais très bien qu'il y a sûrement encore des repreneurs dans l'ombre qui se font pas entendre. Je sais, je comprends très bien. Mais nous, on est prêts à redémarrer. Alors le mot d'ordre, je vais vous le dire, c'est GTE dehors, on n'en veut plus. Ils nous ont salis, détruits, anéantis, fuir les clients. Ils ont même pas respecté les fournisseurs. Nous sommes endettés à des millions énormes. L'URSSAF n'est pas payée. Les mutuelles ne sont pas payées des salariés. C'est une catastrophe, vraiment. Le retard de salaire, on va en parler. Hein. Depuis juillet 2024, on a eu 6 fois le salaire à date. Le reste, c'était 3 jours, une semaine, 15 jours de retard. C'est une honte. Et pour ça, Marie Després donnait une prime de retard. Voilà, en supplément, c'est un truc de fou.
1: Tu m'apprends en quelque sorte hein, qu'il y a ce projet de reprise en coopérative, en scope, hein, par les salariés, avec peut-être une difficulté, parce que si l'entreprise est malmenée à ce point, autrement dit avec déjà une manque de confiance de la part des clients, c'est ce que tu as évoqué, et puis ensuite l'outil de production qui est malmené lui aussi, qui est il n'y a pas eu d'investissement, pas eu d'entretien.
0: Oui.
1: Cette reprise en coopérative, en scope, elle est quand même pas évidente, a priori.
0: Bah, en fait, c'est ce qu'il faudrait, c'est simplement chercher un apport financier, quelqu'un qui nous rejoigne, qui a l'air insolide. Mmh. Et nous, si elle a l'air insolide financièrement, nous, on a les idées. Et on peut forcément rebondir. Pour moi, il faut pas grand chose, enfin, pas grand chose. Il faut pas non plus 20 millions pour redémarrer. Le truc, déjà, la basique, il faudrait peut-être 5 millions, déjà, pour mettre en état les machines, pour mettre les contrôles réglementaires à l'ordre. Voilà. Pour moi, pour démarrer, il faut pas grand-chose. C'est l'après. Après, la confiance des clients, je vous rejoins très bien, Lucien. C'est que, en fait, il faudrait secouer un peu l'État pour leur demander des comptes, déjà. Qu'est-ce qu'ils ont fait, les 6 millions GTE ? C'est ça, le but. Parce que nous, notre rôle, on va aller bien plus loin que ça, Lucien. Notre rôle, ça sera de dénoncer l'employeur pour ses responsabilités. Parce que nous avons les preuves que tout est volontaire. Tout est stratégique. Voilà.
1: C'est sûr que ces 6 millions, ils sont passés quelque part, et les donneurs, enfin les prêteurs plutôt, hein, les agglomérations, l'État, la région, ont des comptes à demander à ce sujet. Quoi.
0: Exactement, c'est bien pour ça que demain nous allons manifester devant la région à Lille. Il y aura les sociétés SPAC, LM Consulting, il y aura Durisotti, il y aura Clégé. On va se mettre devant la région, nous demandons à être reçus par la région pour qu'ils nous aident à demander des comptes. Parce que au pire des cas, ce qu'il faudrait à la fin, la finalité, c'est que GTE rembourse les 6 millions. Et on pourrait s'en servir également pour grossir la scope.
1: Il y a ce projet de scope, ça me donne l'occasion de voir avec toi quelle est la température dans l'entreprise concernant les travailleurs. Est-ce que la température est à la lutte ? Est-ce que c'est la résignation ? J'imagine que c'est un peu compliqué, peut-être un peu les deux. Comment est-ce que tu vois un peu les travailleuses et travailleurs aujourd'hui, dans quel état d'esprit ils et elles sont ?
0: Alors ils sont inquiets, ce qui est normal. Ils sont tristes, mais par contre ils sont en colère et le mouvement est là, le mouvement grossit. Je l'ai vu hier de mes propres yeux devant la société du Risotti. Avec toutes les sociétés rassemblées, on était au moins 150. Et franchement, je trouve que c'est pas mal. Les gens y croient, les gens vont se battre. Et nous avons pris un avocat pour ça. Nous avons engagé un avocat de notre côté. Un avocat du barreau de Paris. Et on va se battre jusqu'au bout. C'est simple, hein. Alors je vais vous dire, hein. Nous avons déclenché une expertise économique et finance avec un excellent groupe, hein, Apex. Et il a défini une conclusion qui nous a choqués. En fait, notre prédécesseur Liberty nous a endettés 5 millions sur 3 ans. GTE, ils nous ont endettés de 7 millions en un an. On est tous tombés sur le cul. Ça vient de sortir du four, on va dire. C'est sorti la semaine dernière en réunion. La direction, elle donne des chiffres totalement bizarres, sans accuser. Par contre, ils ont du mal à donner tout ce qui est liasse fiscale, les éléments importants pour voir une visu sur la finance. Ils n'ont rien donné. On les a assignés avec un avocat, enfin en justice, hein, pour obtenir tous ces documents. Et on lâchera pas, quoi. Franchement, on lâchera pas.
1: Comment est-ce que tu vois les prochaines semaines ou les prochains mois ? Qu'est-ce qui peut se passer maintenant ? C'est quoi l'agenda, le calendrier ?
0: Le calendrier, c'est la lutte. Hein. On était à une action par semaine, on en est maintenant à deux par semaine, mais je pense que chaque jour sera une action. Alors en termes de communication avec les salariés, c'est assez simple. Hein. Nous avons un groupe Facebook, hein, où on échange les idées, voilà, de la lutte et voilà. Mais là, on a décidé de les voir physiquement quasiment tous les jours pour nos prochaines luttes. Alors la prochaine lutte, mise à part demain, ça sera, on ira refaire un tour à Capelle-en-Pévèle comme on a fait il y a 2 mois de ça. On va aller rencontrer et secouer le troisième actionnaire, parce que si Marie et Ludwig n'ont pas de pognon, lui, le papa, en a du pognon.
1: Donc le papa, c'est Florimond Després.
0: Oui, c'est Bruno Després, exactement, oui.
1: Je précise, parce que tu parles des groupes Facebook, etc., je précise que toutes les actions que vous menez, Micro-Rebelle peut s'en faire l'écho. Nous, on tient à se faire caisse de résonance, oui, des luttes et puis des initiatives dans le monde du travail. Écoute, on va s'acheminer vers la fin de notre échange. J'avais peut-être une question. Les contrats qui ont été abandonnés,
0: oui,
1: les Stellantis, etc.,
0: oui,
1: qui est-ce qui les a repris ?
0: Ils sont partis en majeure partie, je pense, chez notre concurrent Gruau, hein, qui est situé à Laval. Et aussi, ça a été distribué aussi dans les petites concessions à droite à gauche en France. Certainement, tout a été dispatché. Après, je tenais quand même à dire une chose, hein, vraiment qui me tient à cœur, c'est que la famille Després, certes, nous a racheté avec les dettes, mais elle nous a aussi racheté avec les encours. Il y avait des véhicules en attente dans l'atelier, prêts à être faits. Ce qu'il fallait simplement, c'était acheter le matériel. Simplement ça. Alors, nous les salariés, on baisse pas les bras. Nous, on a toujours respecté le challenge. On a toujours géré notre travail vraiment pour que le client soit satisfait et qu'il puisse revenir. Et en fait, Marie, c'était pas dans ce sens-là.
1: Je te remercie Jean-Noël. Je sais pas si tu souhaites rajouter quelque chose en conclusion, peut-être.
0: Ben, franchement... un repreneur, ça serait bien. Nous, on a l'intention de faire une scope. Voilà, le but, c'est qu'on veut pas que du Risotti meure, parce que c'est quand même 163 familles. Ça devient une situation très compliquée, mais je tiens à dire qu'on lâchera pas, on va se battre et on va les plier.

0: Merci à Lucien pour cette interview. Bon courage à toutes les personnes de l'usine pour leur travail et pour leur lutte.
1: Nous allons maintenant vous transmettre deux communiqués. Ils ont été tous les deux transmis le 19 mai. Le premier est celui de la CIMAD. Il concerne les centres de rétention administrative qui dressent un triste bilan. Banalisation de l'enfermement, réforme répressive, carcéralisation des conditions de rétention et atteinte aux droits fondamentaux. Le second nous vient de Human Rights Observers et de l'Auberge des migrants. Il concerne des opérations d'expulsion menées à Calais.
0: Communiqué de presse 19 mai 2026. 2025 dans les CRA, banalisation de l'enfermement, réforme répressive, carcéralisation des conditions de rétention et atteinte aux droits fondamentaux.
1: Alors que plus de 44 000 personnes ont été enfermées dans les centres de rétention administrative, CRA, de l'Hexagone et d'Outre-mer, les cinq associations intervenant dans ces lieux de privation de liberté, Forum Réfugiés, France Terre d'Asile, la CIMAD, le groupe SOS Solidarité et Solidarité Mayotte, dressent dans leur rapport annuel un bilan préoccupant de l'utilisation de la rétention administrative en 2025. Elles y décrivent l'enfermement abusif et inefficace, ainsi que le durcissement inquiétant du cadre légal. Un durcissement d'ores et déjà effectif qui sera amplifié par la mise en œuvre du pacte sur l'asile et la migration, l'adoption future du règlement européen de retour, dont on vous a déjà parlé à cette antenne, et la remise en question de la présence d'acteurs de la société civile dans ces lieux de privation de liberté.
0: Un enfermement massif, abusif et inefficace. Alors que la loi conditionne le placement en rétention à la possibilité de mettre en œuvre la procédure d'expulsion, de nombreuses personnes ont été enfermées sans aucune perspective réelle de renvoi. En 2025, plus de 60% des personnes enfermées ont finalement été libérées, dont près de 45% par un juge. Si le rapport démontre l'inefficacité de cette pratique, il documente le détournement de plus en plus flagrant de la rétention au profit d'une politique qui renforce les amalgames dangereuses entre étrangers et délinquants. Il rappelle également que derrière ces chiffres, ce sont des hommes, des femmes et des enfants qui sont privés de liberté pendant plusieurs mois au seul motif de leur situation administrative.
1: Dans la continuité des années précédentes, la notion floue de menace pour l'ordre public et, au cours des décisions de l'administration et des juridictions, prend souvent le pas sur un examen sérieux des situations individuelles. Par le biais de décisions stéréotypées et de procédures expéditives, les préfectures ont privé de liberté pour des durées de plus en plus longues des parents d'enfants français, des personnes malades ou des personnes encourant des risques pour leur intégrité en cas de renvoi. Dans ces lieux dont l'architecture et la gestion sont de plus en plus assimilables à l'univers carcéral et où les violences et tensions sont quotidiennes, l'enfermement affecte fortement la santé physique et psychologique et la vie familiale des personnes retenues. Ces impacts sont d'autant plus marqués au regard de l'augmentation de la durée moyenne de rétention. Si celle-ci était de 12,7 jours en moyenne en 2016, elle est de 33,4 jours en 2025 et dépasse, dans certains centres de rétention, les 45 jours.
0: Le bilan est très clair. Les CRA servent à enfermer et sont détournés de leur finalité première, à savoir l'expulsion des personnes à bref délai. L'année 2025, dans un contexte européen marqué par une volonté de durcissement en matière de migration et d'asile, marque un basculement vers une banalisation de la privation de liberté dans les CRA, une fragilisation des garanties procédurales et une remise en cause du rôle des acteurs associatifs extrait du rapport 2025 sur les centres de rétention administrative.
1: Donc ce communiqué, il est disponible en ligne, hein, il est ouvert, c'est une lettre ouverte, vous pouvez le trouver à la fois sur les sites de la CIMAD, de France Terre d'Asile, du groupe SOS Solidarité et de Solidarité Mayotte et Forum Réfugiés. Nous passons maintenant à la lecture du second communiqué que nous avons reçu, celui-ci de Human Rights Observers et de l'Auberge des Migrants, toujours en date du 19 mai.
0: 5 expulsions du plus grand campement de Calaisie en 8 jours situé en face de l'hôpital de Calais. Le lieu de vie au hôpital où près de 1000 personnes survivent fait l'objet d'un harcèlement quasi quotidien depuis une semaine. Aujourd'hui encore, une dizaine de vannes de CRS ainsi que de nombreux agents censés nettoyer les lieux sont déployés sur les lieux de vie afin d'en expulser les habitants et de détruire affaires, personnes et installations précaires censées rendre la survie un peu moins pénible, des opérations repérées qui précarise toujours plus les habitants.
1: Hier encore, une nouvelle opération d'expulsion a été menée en effet sur ce lieu de vie de la zone du Virval. Cette fois encore, aucun dispositif satisfaisant de mise à l'abri n'a été prévu. Seul un minibus de l'Audace était présent, sans identification claire indiquant une prise en charge vers les CAES. Aucune présence non plus de la protection civile. En revanche, un important dispositif policier a été mobilisé. Plus de 12 véhicules de CRS, la police aux frontières, plusieurs véhicules de police nationale, ainsi qu'au moins 3 camions de l'entreprise de nettoyage mandatée par l'État. Alors qu'une opération est en cours ce jour et que 4 autres ont eu lieu les 11, 12, 13 et 18 mai derniers, cela porte à 5 le nombre d'expulsions de ce lieu en seulement 8 jours.
0: Ce harcèlement quasi quotidien ne produit qu'une chose, davantage de précarité pour les habitants et habitantes du lieu de vie, réveillés par des forces de l'ordre surarmées, délogés et laissés sans solution d'hébergement adapté. Les habitants et habitantes se réinstallent après chaque intervention, mais elles se retrouvent au lieu dévasté tant couverture et effets personnels sont pour la plupart saisis ou détruits, la terre retournée et les arbres coupés. Ce harcèlement ciblé, mené sans relâche depuis novembre 2025, s'illustre à chaque fois de la même manière. Aucun avertissement n'est donné aux personnes concernées avant l'intervention policière. Aucun diagnostic social n'a été réalisé en amont et en violation des obligations légales encadrant ce type d'expulsion.
1: Le droit au respect du domicile bafoué. Début avril, des habitants s'étaient signalés via leur avocat auprès des autorités pour être informés de toute procédure d'expulsion entamée par le propriétaire, faire valoir leurs droits et se défendre devant un juge. Malgré cela, aucune information ne leur a été transmise avant les opérations du mois de mai, en violation des obligations légales qui imposent d'informer des habitants identifiés qu'une demande d'expulsion a été formulée à leur encontre. Les autorités ont tout simplement ignoré leur déclaration de présence. À ce jour, malgré les demandes des associations et de l'avocat, aucune décision autorisant les expulsions menées depuis la semaine dernière ne nous a été communiquée.
0: Cette succession d'expulsions démontre une nouvelle le manquement des autorités à leur devoir de protection envers les personnes exilées et l'inutilité de cet harcèlement, loin de garantir des conditions de vie dignes. Elle organise au contraire leur précarisation, expulser et détruire sans relâche ce lieu de vie. C'est priver des centaines de personnes d'un espace de repos, mais aussi d'un accès indispensable à l'aide et aux ressources du quotidien. Cela fait 10 ans que le gouvernement mène cette politique de harcèlement sans aucun effet. Les personnes se réinstalleront au même endroit ou juste un peu plus loin et devront tout reconstruire.
1: Merci beaucoup Laura. Donc c'était un communiqué de l'Auberge des Migrants et de Human Rights Observer en date du 19 mai. Et je vous propose maintenant d'entendre la chronique de Nathalie. Nathalie de Radio Boomerang, mais aussi de la Fédération de Radio, qui a fait une chronique « Culture, patrimoine et transition écologique » pour mettre en lumière les différentes productions qu'il y a au cœur de cette fédération de radio. C'est parti!
2: Culture, transition écologique, patrimoine, c'est la chronique de la Franf sur vos radios associatives des Hauts-de-France. cette première chronique, on tend le micro aux initiatives portées par les radios de la France. Au sommaire, des extraits de reportages et un coup de projecteur sur une émission dédiée à l'écologie. 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
2: Direction R sur la Lys, dans le Pas-de-Calais. Louise de Radio Banquise est allée rencontrer l'association Découverte et Participation à la Préservation des Milieux, qui agit concrètement et sensibilise les habitants.
4: Et on fait pas mal alors avec les centres sociaux en réalité, on crée des pochoirs. Ici, ne rien jeter, ici commence votre rivière ou votre marais. Parce qu'on personnalise aussi les choses et on leur demande d'agrémenter finalement ces pochoirs avec des choses qui les sensibilisent eux. Donc ils participent vraiment et on va mettre ces pochoirs en place dans les communes, des coups de pochoirs pour sensibiliser les gens au niveau des avaloirs d'égouts, etc. Ce qui permet aussi quelque part de dire, ah bah oui, ce que je jette finalement, ça arrive où ? Dans l'égout, mais ça arrive dans la rivière et la mer, en bout de course. Donc, et comme on pense toujours à nos poissons, on souhaite qu'il y en ait plus que de plastique dans la mer, même si c'est dans 30 ans qu'on imagine que ça pourrait arriver, on est toujours assez optimiste et pour pouvoir changer les choses, d'où aussi la mise en place de solutions, parce que dans ce projet il y a aussi la partie solution, et on a imaginé pouvoir sécuriser les couvercles jaunes des poubelles en y posant un petit kit élastique, ce qui permet que quand il y a du vent, bah, tous les déchets restent dans la poubelle, même si elle est renversée, ce qui est gagnant-gagnant pour les communes, parce qu'on ne passe pas de temps à devoir les ramasser, et en plus la nature, elle reste propre. Voilà.
5: Oui, vous me parlez dans 30 ans, parce que vous aviez aussi évoqué un chiffre, vous me parliez de 2050, qu'est-ce qui pourrait se passer ?
6: Alors, au niveau des faits scientifiques, on explique qu'en 2050, il y aurait plus de plastique dans les océans que de poissons.
5: Et vous d'ailleurs, par le biais de l'association, vous contribuez aussi à plusieurs études scientifiques, comme lesquelles, et qu'est-ce que vous avez remarqué encore, qu'est-ce que vous avez pu observer dans les cours d'eau, dans le secteur ou pas d'ailleurs ?
6: Alors, nous, par rapport aux projets qu'on a mis en place, les projets environnementaux, on a pu mettre en évidence que, bah, déjà, dans un premier temps, les zones d'accumulation sur 30% du linéaire de l'AA, de la rivière Lys, mais également une partie du marais Audomarois. On a également fait des prélèvements à certains endroits de ces cours d'eau, aussi bien en amont qu'en aval, voire au milieu. Et du coup, on a identifié la présence de microplastiques.
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2: On retrouve le reportage complet sur www.france.fr. Après les rivières, cap sur un autre milieu, direction la Mare à Goriot, au cœur de la forêt de Rheims, Saint-Amand-Wallers. Je vous propose de partir à la rencontre de Joris de Radio Club et une guide nature.
7: J'ai rejoint la guide nature au bord de la Mare à Goriot, sous une pluie hivernale.
8: Voilà, alors moi je suis tombée dedans quand j'étais petite, j'ai toujours été dehors et puis un jour en tant que bonne adolescente je me suis demandé ce que j'allais pouvoir faire de ma vie et indéniablement j'étais autour d'une mare avec des libellules et là je me suis dit bah voilà, c'est la nature qui me parle et effectivement je lui rends.
7: Alors ici nous avons visité justement la Mare à Goriot dans le cadre du mois des zones humides. Qu'est-ce qui représente ce lieu ? Pourquoi c'est un lieu spécifique sur le territoire ?
8: Alors moi j'habite à côté, donc à vol d'oiseau je suis pas très loin. Et puis ça me tient particulièrement à cœur de faire découvrir ce bel environnement, donc cette réserve biologique. On peut faire de l'ornitho, on peut parler des animaux de la forêt. Voilà, il y a tellement de sujets ici. Et puis en même temps, il faut le faire découvrir. On est quand même patrimoine mondial de l'UNESCO, donc il faut absolument que les gens découvrent ce joyau.
7: Comment vous le faites découvrir ? C'est par notamment les cinq sens. On goûte, on touche, on regarde évidemment.
8: Oui, alors c'est hyper important pour moi de faire participer le public. Il faut que le public soit acteur dans mes sorties pour qu'il puisse aussi retenir, échanger avec les autres, qu'on puisse repartir avec tous ensemble des connaissances, parfois plus, parce que justement on a découvert un voisin ou bien même voilà, des plantes, des animaux.
2: Focus, émission. La transition écologique passe aussi par les programmes des radios. En parler sans décourager, informer sans simplifier, c'est le défi que relève l'émission Un monde fini. Diffusée le mardi à 18h et samedi à 17h sur Micro Rebelle. Cette émission est réalisée par Roxane, journaliste polyvalente à la radio.
9: Première salade, les premières bottes de navets, premières bottes de betteraves, etc., les carottes.
10: Terre agricole, c'est plus de la moitié du territoire français.
11: En fait, ça recoupe plein de réalités différentes, agriculteurs.
10: C'est un des biens les plus précieux que nous ayons.
9: Mais là, après, le truc, c'est qu'on est vraiment sur un dérèglement climatique.
12: Maraîchers en vente directe qui ont été impactés. Pourquoi ?
1: Un monde fini. On parle écologie. Le nom de l'émission Un monde fini est né au début de l'idée que notre monde a une quantité de ressources qui n'est pas infinie. Toute cette réflexion-là autour des questions environnementales qui amène à réfléchir à ce que l'on fait de nos ressources sur la Terre et du fait que j'ai eu cette phrase en tête qui m'est venue et qui m'a plus quittée, que la fin de leur monde, ça n'est pas la fin du monde. Du coup, c'est un monde fini, certes, mais... Bon, si on quitte un modèle extractiviste qui exploite à la fois les ressources et les corps pour en plus faire des productions avec une illusion d'infini dont on n'a pas besoin, c'est pas la peine. Donc c'est pas grave de quitter ce modèle finalement, oui, c'est peut-être l'annonce de la fin d'un monde.
2: La genèse de cette émission, c'est personnel, c'est collectif?
1: Alors, elle est née de manière collective, comme beaucoup de choses à Micro Rebelle, hein, d'ailleurs, c'est que nous sommes passés du statut de web radio au statut de radio en FM en proposant donc une grille des programmes complète, 7 jours sur 7, 24 heures sur 24. Donc on s'est mis à imaginer un tas d'émissions dans notre grille des programmes et on les a imaginées en fonction de notre ligne éditoriale. En plus, on est signataire de la charte pour l'écologie dans le journalisme, donc qui veut aborder de façon transversale l'écologie. C'était important pour nous, donc on s'est mis à imaginer ensemble cette émission et après les habillages sonores qui ont découlé.
2: Alors justement, les habillages sonores avec des paroles fortes des habitants, de collectifs locaux, comment tu choisis les sujets dans cette émission ?
1: Alors, Un monde fini, du coup, c'est une émission qui veut aborder les problématiques environnementales, qui veut parler des mouvements de résistance à des grands projets écocides. Donc, on va mettre en lumière des projets locaux, comme la résistance à un projet d'aéroport à côté de Lille avec le collectif NADA, etc. Donc, ça, c'est des interviews qui existaient déjà sur notre site quand on était web radio. Je me suis dit, ça va être à intégrer dedans, mais donner aussi la parole aux collectifs locaux comme Au Secours 62 pour les problématiques de l'eau. Les problématiques environnementales, c'est eau, énergie, le bouleversement du climat, mais aussi les OGM, l'agriculture. Du coup, je vais à la fois mettre dedans des interviews, des reportages qu'on a produits à Micro Rebelle par le passé ou le plus possible qui viennent de la Une. Donc la Une, c'est les derniers en date, les plus actuels. Relayer des communiqués qu'on reçoit à la rédaction. Et au niveau des reportages, je vais me permettre d'aller aussi piocher dans les reportages produits par les radios copines de la Franf, par des reporters, journalistes, salariés, bénévoles qui fabriquent des reportages en région sur ces questions-là. Et puis dedans, il va y avoir aussi, de temps en temps, une revue de presse et un agenda qui va avec, pour parler à la fois de sortie nature, donner envie, quoi, d'observer, regarder, retourner vers la nature pour se ressourcer, et puis des fois pour lutter, des rendez-vous de manifs, de mobilisation, etc.
2: À la Mare à Goriot dans le Nord, comme à Aire-sur-la-Lys dans le Pas-de-Calais, jusque dans les studios de Micro Rebelle, un même mouvement se dessine. La transition écologique se vit sur le terrain et elle se raconte aussi sur les ondes des radios associatives des Hauts-de-France. On se retrouve très vite pour une prochaine édition.
0: Voilà, c'est la fin de cette émission d'actualité. Merci encore pour votre écoute. 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
1: 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L'adresse c'est redaction@micro-rebelle.fr.
0: On vous souhaite une bonne écoute pour la suite des programmes si vous restez avec nous sur Micro Rebelle 99.6 et sinon bonne journée à vous aussi auditeurs et auditrices de FM 99.9, à bientôt.
1: À bientôt.

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0: Paris, comme toutes les grandes villes françaises, se construit de grands et beaux immeubles, de bureaux surtout, et parfois d'habitations. Mais sur 13 000 constructions neuves, 11 000 remplacent des immeubles détruits spécialement dans ce but.
1: Ça y est, le travail de la grignoteuse a commencé. Dans une quinzaine de jours, le bâtiment Ikroni, les pilotis, ne sera plus. Les 40 logements de cet immeuble de 10 étages, emblématique du Forgnelet, datant de 1968, va disparaître au profit d'un nouveau projet. Un projet d'ailleurs mené dans le cadre du nouveau plan de rénovation urbaine.

0: La première bataille, c'est de loger tout le monde dignement. 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
1: Prendre la ville, c'est sur Micro Rebelle 99.6. Une heure pour déconstruire ensemble les enjeux urbains qui touchent les habitants et habitantes du bassin minier du Pas-de-Calais et au-delà. Bienvenue dans Prendre la ville, une émission qui souhaite prendre le temps de déconstruire les enjeux urbains, d'aborder les questions de logement, d'hébergement, de démolition, de reconstruction, d'expulsion, avec un objectif principal, remettre les habitants et habitantes au centre de ces enjeux. En effet, cette émission aspire à donner la parole aux personnes concernées, à celles qui subissent les transformations urbaines, qui galèrent à trouver un logement, à défendre leurs droits. Donner la parole également à ceux et celles qui les accompagnent dans leur démarche, à l'instar d'associations ou services sociaux. C'est prendre le pouls des luttes urbaines en interrogeant les collectifs, les militants et militantes qui tentent de politiser ces enjeux. C'est aller également vers les journalistes et universitaires qui prennent du recul pour analyser des phénomènes sur un temps. Bref, vous l'aurez compris, vous l'aurez entendu, le programme est vaste. L'émission d'aujourd'hui est composée d'une première interview d'Orti, qui contribue à la revue Queer des Champs, hors des villes, un zine collectif, queer et collaboratif qui veut mettre en récit, en images, en poésie les vécus et la créativité des personnes LGBTIA+, qui peuplent les campagnes. Suivi d'un reportage réalisé le 28 mars lors de la manifestation de fin de trêve hivernale qui avait lieu à Lille. Je vous le disais, la première partie de cette émission, Prendre la ville, s'intéresse à la prise des campagnes. Nous allons entendre Orti, membre de la revue Queer des Champs, hors des villes, nous parler de cette revue et de ce que ce zine collectif essaie de construire collectivement.
2: Si par cette belle matinée de printemps, j'ai croisé ce matin à la gare un rat des villes qui n'a eu pour moi qu'un bref regard, je reçois au micro aujourd'hui un Queer des Champs qui aura, j'en suis sûre, plus de patience à mon égard. Avec mon invité, nous allons plonger dans le domaine de la poésie. Alors bonjour à toi, Orti. Tu es venu nous parler d'une revue de poésie collaborative, Queer des Champs.
3: Alors c'est pas qu'une revue de poésie, c'est un zine collaboratif où il y a plein de formes, dont de la poésie, qui s'appelle Queer des Champs et qui... Queer des Champs hors ville, même pour avoir le titre complet, parce que le nom est sympa comme ça, mais on s'adresse à tout type de milieu dit rural, ou en tout cas éloigné des grosses villes. Et où l'idée, c'est de partager un petit peu sur, là-dessus, de faire du lien dans toutes les zones plus ou moins excentrées où on vit.
2: C'est... Là, vous avez fait deux numéros et le troisième est en cours de rédaction et vous faites un appel à participation.
3: C'est ça. Tous les numéros, en fait, on a un appel à participation comme ça. Donc là, le troisième est en cours. On a pour chaque numéro, une douzaine de participants différents pour à chaque fois des formats assez variés avec de la poésie, de la photo, du dessin, des textes de fiction ou plutôt biographiques ou de réflexion. Voilà, plein. Et vraiment, l'idée, c'est d'avoir plein de voix différentes qui viennent parler de ce sujet-là et de parler des points communs et des différences dans nos vécus sur vivre en étant LGBTI hors des grandes villes, quoi.
2: Vous organisez des ateliers d'écriture aussi et de création pour contribuer à la revue, pour aider les personnes peut-être à se lancer ?
3: Ouais, on a un rendez-vous mensuel maintenant, depuis le numéro 2, du coup, en ligne, du coup, un dimanche par mois, où c'est pas exactement un format atelier d'écriture où c'est dirigé, tout ça, même si vu qu'il y a un peu de la demande, on envisage de le proposer sous cette forme de temps en temps, mais c'est un moment où on peut déjà, nous, se donner un moment dans le mois où on se dit, bah tiens, ce soir je travaille là-dessus, et où du coup on échange, on discute sur ça, j'ai envie de parler de ça, ou on peut partager là où on en est aussi dans ce qu'on avance, qu'est-ce que vous en pensez, est-ce que ça vous parle, est-ce que vous voulez bien me relire ou regarder ce que j'ai fait, enfin, voilà. C'est un moment où on peut un peu construire collectivement nos participations.
2: Et alors c'est l'équipe autour de toi, le noyau dur disons, ça représente combien de personnes ?
3: À l'origine du projet on est trois. À être dans des régions complètement différentes et à s'être connu plutôt en ligne sur l'idée de on est isolé dans nos campagnes, on a envie de faire un petit peu d'avoir des gens avec qui faire des trucs artistiques, donc via Internet. Et comme à chaque fois dans les appels, on dit vous pouvez participer ou venir rejoindre l'organisation du zine, aujourd'hui, je pense qu'on est en... Enfin, c'est très variable, du coup, parce que tous les gens qui participent aux ateliers ont accès, en fait, à la totalité de notre organisation. mais du coup, c'est qui est présent au moment où on fait la rédaction de l'appel ou la mise en page ou quoi que ce soit qui participe. Donc, je pense qu'on est 5 ou 6 en général.
2: Au niveau de la relecture, disons, des garde-fous que vous vous donnez, comment vous vous organisez, vous relisez tout? Il y a, disons, une ligne éditoriale.
3: On me propose à chaque fois un. Enfin, la première année, il n'y avait pas de thème à part Queer des Champs. Ensuite, on a proposé un thème. Donc, pour le numéro 2, c'était Exode. Pour le prochain, ce sera Connexion. Mais c'est une proposition de sujet qu'on n'est pas obligé de respecter. Et en fait, quand on passe à la mise en page, quand on a reçu, du coup, à la fin de l'appel, en fait, donc là, ce sera 1er mai, fin de l'appel, on nous prend le temps, sur 2 soirs, en général, de regarder et relire toutes les participations. Pour l'instant, on n'en a jamais qu'on a refusé, parce qu'on a une liste un petit peu de ce qu'on ne veut pas dedans. On n'a pas envie qu'il y ait des trucs oppressifs, qu'il y ait des trucs racistes, qu'il y ait des trucs même New Age ou quoi que ce soit. On a envie de politiquement assumer ce qui est dit dedans, même si on n'est pas d'accord ou que ça ne correspond pas à notre vécu. Mais ça nous est arrivé d'envoyer un mail en disant bah, on comprend pas trop comment ce texte-là s'inscrit dans le corpus du RESC. Est-ce que tu peux nous rajouter un petit paragraphe où tu expliques pourquoi tu l'as écrit ou tu donnes une interprétation pour qu'on sache ce qu'il fait là, en fait.
2: Mm-hmm. Ouais, je comprends. Ouais, ouais. Donc vous essayez de faire ça au maximum collectif, quoi, vraiment.
3: Ouais, c'est vraiment un projet collectif et participatif, quoi.
2: Et vous organisez de temps en temps aussi des moments d'expression, des moments d'échange, de partage autour des vécus, comme ça va être le cas ce mardi 7 avril à la Gorgue.
3: Ouais, ça c'est quelque chose que moi j'ai voulu mettre en place à titre personnel, mais qui commence à donner envie aussi aux autres de le faire. Puis on a aussi des demandes aussi de gens qui disent « Ah, est-ce que vous voulez venir dans notre région ? On a un super local pour vous accueillir. » C'est de dire, à la base, à chaque fois on le sort pour la période des Prides, et nous on est présents sur les Prides rurales pour le distribuer, c'est déjà un lieu d'échange. Et on a eu plein de super discussions qui ont aussi nourri forcément les numéros suivants lors de ces rencontres-là. Et moi j'ai eu envie de proposer vraiment des temps aussi où on peut vraiment présenter ce zine. C'était aussi l'idée de comment on fait pour que ça reste pas quelque chose qui est accessible que si on est sur internet et qu'on tombe dessus parce que ça passe sur nos réseaux, tout ça. Donc d'abord il y a eu un peu de faire de l'affichage papier dans notamment les gares, les abribus pour moi, mais là il y avait aussi cette idée de proposer des temps où on puisse vraiment en discuter, présenter ce que c'est le projet, donner envie à des gens qui connaissent pas le format zine ou qui n'ont pas l'habitude d'écrire sur leurs expériences ou de montrer ce qu'ils font créativement, de leur dire mais en fait si, viens, c'est ouvert. et ça donne aussi des discussions qui sont très riches. Et on a vraiment vu, dès les premiers échanges suite à la sortie du premier numéro, qu'il y a un besoin de parler de ces sujets, de mettre en commun, ou quand même une des constantes presque du vécu, surtout quand on a grandi en tant que personne LGBTI ou queer, dans des petits villages ou quoi que ce soit, c'est qu'on est très isolé. Et du coup, pouvoir trouver d'autres gens qui ont le même vécu, on se sent beaucoup moins isolé.
2: Ça touche quel public ? Vous avez des jeunes qui sont venus en tant que public, je veux dire, participer à ce genre de moment, des jeunes, des ados, hein.
3: Pour l'instant, non. Je pense que c'était lié aussi au lieu où ça a eu, parce que là, ça va être la troisième intervention comme ça que je propose, du coup, à la Gorgue. Le mois dernier, j'en ai fait un temps à Saint-Étienne, mais qui était en soirée, donc c'est pas forcément adapté non plus aux plus jeunes. Et un qui était dans le Livre à Doigts, dans un endroit qui est vraiment très... étalé en termes de population, et du coup c'est aussi difficile de venir sans voiture, donc pareil, peut-être que ça dépend aussi de l'endroit où on se trouve. Là du coup à la Gorgue, il y a quand même un lycée sur place, il y a des bus, donc peut-être que ce sera possible, et en tout cas ils sont absolument bienvenus, parce que c'est aussi intéressant, enfin nous on cherche à avoir une variété des vécus là-dessus, et du coup à pas rester sur... pour l'instant, on a surtout, dans les gens dont on connaît l'identité, dans les contributeurs, on est plutôt sur du 25 à 40 ans. Et en fait, des plus âgés, des plus jeunes, on a trop envie d'entendre ce qu'ils ont à dire parce que on vit pas notre, même juste notre développement comme ça à la même époque, et on a plein de choses à échanger.
2: Alors, Queer des Champs sera rue Beaupré à la Gorgue le 7 avril à 18h30 pour vous rencontrer. Ce sera toi, peut-être une autre personne du...
3: Ce sera moi, parce qu'il n'y a que moi qui suis dans le Nord. Sinon, on est vraiment étalés dans plein de régions différentes. Et ouais, ce sera à la maison pour tous. On a une salle là-bas pour nous accueillir. Et c'est vraiment un temps informel. Si jamais les gens arrivent en retard, c'est pas un souci pour attraper en cours de route. Et j'ai du coup, évidemment, un peu de stock des numéros des zines avec lesquels c'est possible de repartir.
2: Votre zine est disponible gratuitement en ligne, mais aussi vous le vendez à prix coûtant.
3: C'est ça.
2: Ça représente quoi ? Donc tu fais de l'auto-impression ?
3: Là, je suis allé les faire tirer chez un imprimeur, parce que finalement, ça revient à peu près au même prix pour un produit qui est mieux imprimé et que j'ai pas besoin de passer 2 jours à tout agrafer. Et du coup, là, les derniers tirages que j'ai, ça me revient à 2,50€ par numéro, donc on peut avoir les 2 pour 5€, ce qui reste pour un format comme ça, en couleur, un prix qu'on considère correct. Chaque année, quand on sort le nouveau numéro, on fait des réimpressions de tous en plus grosse quantité, ce qui nous permet parfois d'avoir, le temps qu'on a du stock, des prix encore plus bas sur la période des Prides notamment.
2: Et alors, qui fait ce magnifique dessin d'illustration de la Une ?
3: Ça, pour les deux numéros, ça a été pareil. C'est Galad, qui est un des fondateurs d'usine avec moi, qui fait le dessin, et moi qui fais la mise en couleur.
2: C'est beau. Et alors, du coup, ça exprime bien cet aspect rural. Hein. On est sur un... Vous avez un projet qui est fait pour parler de ces sujets-là, pas seulement dans les villes. Enfin, pas se réunir. C'est vrai qu'il existe des cafés comme chez Violette, à Lille. Il existe des tas de choses dans les grandes villes, mais en campagne, beaucoup moins. Et donc c'est une bonne idée de partir sur ça. Est-ce que c'est parce que toi-même tu es habitant d'un petit village ?
3: Ouais, bah moi j'ai grandi dans un village où quand j'y étais on était 1600-1800 habitants. Aujourd'hui ça a un petit peu grossi. Et puis après avoir habité un temps à Lyon, là je suis revenu habiter chez ma grand-mère dans la vallée de la Lys. D'où la proposition à la Gorgue, qui est pas très loin, et où on est sur des communes qui sont un peu plus grosses, mais comme autour il y a plein de villes où il y a réellement de l'activité, finalement on n'a pas non plus de lieu de rencontre, on n'est pas nombreux, et finalement c'est pas forcément la population qui fait qu'on est isolé ou pas, quoi.
2: Et vous arrivez à vous faire connaître quand même. Il y a du monde, un petit peu de monde quand même dans ces trois rendez-vous, les deux rendez-vous d'avant que tu as organisés.
3: On a été une quinzaine sur les deux rendez-vous, un peu plus important dans le livre à doigts, ce à quoi je m'attendais pas vu que tout le monde avait de la route à faire. Mais les gens qui avaient proposé les lieux, qui ont fait la communication aussi localement, parce qu'il faut connaître un peu le réseau local pour pouvoir communiquer. Et du coup, il y a du monde qui est intéressé. Et le zine fait aussi sa vie sans nous, parce que du coup, on a une page internet où tout est téléchargeable, où il y a l'appel en permanence qui est trouvable aussi. On peut aussi les imprimer, du coup, depuis là, il n'y a pas de problème à faire ses propres tirages et les distribuer soi-même. Et du coup, ça nous est arrivé d'aller sur des festivals avec un peu de stock en disant on va pouvoir le distribuer là-bas, et qu'il y ait déjà une association qui l'a imprimé et qui l'est sur son stand.
2: Ah,
3: voilà, donc il circule bien. On a eu aussi il n'y a pas longtemps des gens qui nous ont contactés en nous disant qu'ils étaient en train de travailler sur une traduction en espagnol d'un des zines, parce qu'ils avaient très envie de pouvoir le diffuser en Espagne, là où ils vivent.
2: Eh ben, top. Est-ce que tu voudrais nous en lire un extrait de ce zine ? Peut-être une sélection aléatoire. Alors, il y a plein de formats différents. Hein. Il y a du dessin, il y a des photos d'articles de presse, des textes.
3: Peut-être. Là, spontanément, j'ai bien envie de lire l'article qu'on a au dos du premier numéro, du coup.
2: Mom, I'm gay.
3: Voilà, qui est un article insolite de France Bleu Périgord. Dordogne, il interpelle sa mère sur le mur d'un château d'eau. Au milieu des champs, un tingue en forme de coming out a été réalisé sur les murs du château d'eau de Saint-Amand-de-Colly. On voit une photo donc de ce château d'eau qui est semi-enterré avec un gros tag écrit « Mum, I'm gay ». Si vous empruntez la départementale 704 entre Saint-Genis et Montignac, vous ne pouvez pas le rater. Sur plusieurs mètres de long, un message a été inscrit sur les murs du château d'eau de la commune de Saint-Amand-de-Colly. Et ce message est plutôt inhabituel à la campagne. En grandes lettres sur la citerne, il y a quelques mots en forme de déclaration. Mum, I'm gay. Comprenez,

0: anonyme étalé en plein jour et au milieu des champs pourrait libérer la parole de bien d'autres fils ou filles passant par là aux côtés de leur mère.
1: Saint-Amand de Colly, super joli petit village de Dordogne. On est allé avec mes parents, on y allait souvent quand j'étais petite. Okay. y a un très beau camping, très grand, et puis c'est la nature là-bas. On y mange bien aussi. Super, et ben belle initiative de la part de cette personne qui peut peut-être donner des idées à d'autres.
0: Ouais, puis quand on a trouvé cet article, on disait que ça correspond aussi un peu à ce qu'on a envie de faire avec ce zine là, de dire ben voilà, d'être un support pour discuter de ça, pour nous on s'est inscrit aussi dans une période où il y a une augmentation des prides rurales, tout ça, où c'est un sujet qui commence à intéresser même dans les médias ou un petit peu en sociologie, tout ça, et c'est chouette de faire partie de ce mouvement, de dire, mais en fait, c'est assez acquis que okay, les personnes LGBTI existent, mais il y a encore l'idée souvent que, oui, mais pas chez nous, c'est en ville. Avant, c'était à Paris, maintenant, on accepte que c'est aussi dans d'autres villes, mais c'est pas encore acquis que ça existe partout, en fait.
1: Mm-hmm. Ouais, ouais, tout à fait. Qu'est-ce que tu écris, toi, dedans ?
0: Moi, dans le premier, à chaque fois, il a fallu que les autres me poussent à écrire. Je me dis, comme je fais la mise en page, j'avais pas forcément envie de plus rajouter ma pierre. du coup, j'ai écrit un petit texte dans le premier sur un petit peu l'impact qu'il y a eu de ce que j'ai découvert de moi en voyageant vraiment dans le Massif central quand j'avais 18 ans. Ça a été la période où j'ai choisi mon pseudo Horty, voilà. Et dans le deuxième, j'ai écrit juste un espèce d'édito sur le thème qu'on avait proposé, donc Exode, parce que je suis revenu depuis 2 ans et demi dans le Nord, et ça m'a fait poser plein de questions sur comment on choisit où on vit, comment on s'intègre là où on est quand... Et est-ce que c'est possible aussi de... Moi, il y a vraiment l'idée de... Mais je n'ai jamais envisagé de rester dans mon village, alors qu'aujourd'hui, j'envisage peut-être d'y retourner, que c'était un endroit où je me sentais bien, mais que ça ne me paraissait pas possible, presque comme destinée, en étant une personne queer, de rester en campagne, qu'il fallait que j'aille à la fac, que j'aille en ville, tout ça. Et du coup, ça m'a fait plein de questions là-dessus. Finalement, je n'ai pas trouvé de réponse, donc j'ai fait cet édito sous forme de questions avec quelques pistes de réflexion pour introduire après tout le reste des participations des autres.
1: T'étais partie où ?
0: Quand ?
1: Avant de revenir dans le Nord.
0: Du coup, moi, j'ai pas grandi dans le Nord, j'ai grandi dans l'Ain.
1: Ouais.
0: Et après, j'ai habité à Lyon pendant quelques années avant de venir dans le Nord.
1: Et ce beau poème-là, j'ai oublié le nom des arbres, le nom des fleurs, le nom des filles que j'ai aimées. Le nom de celle qui m'a aimée et que je n'ai pas regardée, parce que les filles, ça ne s'aime pas avec la ville, j'ai oublié. Le nom de tout, mon propre souffle, on ne respire pas aussi bas. J'ai dilué ma pauvreté, mon nom sur les trottoirs, je suis devenue invisible. J'ai appris le nom des rues, des boulevards, des avenues. J'ai appris les supermarchés à bien fermer ma porte à clé pour ne jamais être à l'abri. J'ai laissé mon sexe là-bas, je n'en veux plus, je vous le laisse. Un jour, je rentrerai chez moi et d'ici là... j'oublierai tout. Il est anonyme, ce poème.
0: Oui. On a plusieurs contributions qui sont anonymes et c'est quelque chose qui nous va parfaitement. Quoi. Que l'important, c'est que les gens puissent s'exprimer, peu importe ce qu'il leur faut pour être confortable à ça.
1: Queer des champs, hors ville, un zine qui est fait pour s'exprimer, parler, mais aussi être un objet qui est un support pour des rencontres, des échanges, notamment, par exemple, le prochain rendez-vous qui est donné pour discuter ensemble et en utilisant cette revue comme prétexte, excuse, mais aussi comme moyen de s'exprimer, si vous voulez y participer. Le prochain rendez-vous, c'est ce 7 avril à la Gorgue à 18h30, à la Maison pour tous qui se trouve 36 rue Beaupré. Et donc Horty, est-ce que tu veux bien nous expliquer un petit peu le format de cette rencontre à nouveau pour donner envie, pour voir si voilà, les gens vont ça leur donne envie de se déplacer jusqu'à la Gorgue mardi soir.
0: On essaye de faire ça, moi j'aime bien que ce soit informel et que ce soit pas en mode conférence. Je vois la façon dont ça se passe d'habitude, souvent il faut un moment pour que les gens soient à l'aise aussi à s'exprimer, donc je commence quand même par une présentation du zine, de qu'est-ce qu'on sait, les précédents échanges qu'on a eu là-dessus, mais l'idée c'est qu'on puisse vraiment avoir des échanges là-dessus, sur des trucs aussi qui des fois puissent être un petit peu lourds ou dans lesquels on se sente isolé, ou sur des choses qui nous interpellent, qu'on n'avait jamais remarqué, quoi que ce soit, mais du coup il y a toute une partie qui est présentée.

0: création d'usine, mais après, l'idée, c'est d'avoir vraiment une discussion, un échange sur ce qu'on vit, ce qu'on a envie de vivre, ce qu'on a besoin, des questions qu'on peut se poser aussi par rapport à nos vécus. Il y a quand même énormément de monde qui, que ce soit dans l'usine ou dans les discussions annexes, qui se posent des questions sur est-ce que je peux rester ou revenir vivre vraiment dans un milieu rural ou peu peuplé, alors que j'ai l'impression que si je veux pas être isolé dans mon vécu LGBTI, j'ai besoin d'être en ville, mais que c'est pas là où j'ai grandi et c'est pas là où j'ai envie de rester faire ma vie. Voilà, c'est vraiment ouvert à tout le monde, quel que soit l'âge, que vous soyez concerné par vivre en milieu non urbain, on va dire, ou pas dans les centres urbains, ou que vous soyez LGBTI ou non. Si vous avez envie d'échanger ou d'entendre échanger à ce sujet, vous pouvez venir. Je vais essayer peut-être de faire des cookies pour avoir aussi à partager, à manger. Enfin, voilà. L'idée, c'est de passer un moment sympa, convivial, sans... C'est pas quelque chose d'académique ou de formel.
1: C'était ma prochaine question, justement, cet aspect convivialité. Est-ce que tu as prévu, effectivement, l'accueil avec boissons, nourriture, etc.
0: Je vais essayer, ça dépend de mon énergie dans la préparation dans le week-end.
1: Ce serait que du fait maison de ta part.
0: Si d'autres gens ont envie de ramener des choses, c'est vraiment bienvenu, mais comme j'ai pas forcément... Inciter dans la communication à le faire, je m'attends pas à ce que ce soit non plus auberge espagnole. Il faut pas. Enfin. Selon les endroits où on fait, quand c'est dans un café, il y a consommation sur place. Là, on est à la maison pour tous, donc on pourra faire du thé, ça, il n'y a pas de souci. Mais sinon, ça dépendra un petit peu de ce que chacun ramène. Et pour être sûr qu'il y ait des trucs, je vais essayer de moi ramener des choses.
1: Et alors, est-ce que le zine est fait avec une dimension politique de critique de l'hétéronormativité, des normes imposées par cette société où domine l'hétérosexualité, ou bien c'est plutôt, ou bien ça peut être, est-ce que vous avez cet aspect critique politique forte, ou bien plutôt partage de vécu, d'œuvres artistiques, etc. Est-ce qu'on peut lire des plaidoyers dedans, dans cette revue, par exemple ?
0: Non, pas sous cette forme, vraiment. On n'est pas... je pense que ça a forcément une dimension politique, mais on n'est pas dans de la revendication, dans quoi que ce soit, parce que justement, on a aussi envie... un des trucs qu'on a repéré sur... comment on échange, qui participe, et aussi juste dans la sociologie qui est faite sur notamment les prides rurales qui ont lieu depuis quelques années, c'est aussi que finalement le militantisme queer très politisé, c'est quelque chose de très urbain, qui parle pas à une partie des gens qui se sont construits en fait très seuls dans leur campagne avec un besoin d'être intégrés localement. Et vu que nous on a envie de faire du lien, on a surtout pas envie d'être dans quelque chose où il y a une façon d'être queer et de revendiquer et tout ça. On a envie de vraiment élargir pour pouvoir avoir cette conversation avec tout le monde, en fait.
1: Donc c'est plutôt bonne vibe, on va dire, mais est-ce que c'est quelque chose que vous refuseriez à la lecture?
0: Non, clairement pas, à moins qu'on considère que la façon dont le pamphlet est fait est oppressive, ou va faire souffrir une partie des lecteurs, va les faire se sentir exclus de l'espace qu'on veut être ouvert, c'est quelque chose qui est bienvenu, et très clairement, il y a la revendication à sa place, et la colère à sa place, est présente dedans.
1: Et ça... T'es déjà arrivé d'avoir, lors d'un des apéros, disons un des rendez-vous, d'échanges autour de la revue, des personnes qui ne comprenaient pas et qui voulaient comprendre. Est-ce que c'est déjà arrivé d'avoir des personnes qui sont contre la trans... qui sont opposées, qui ne comprennent pas, pas en allant jusqu'à l'homophobie, mais justement en étant dans une incompréhension, etc.
0: Je pense que sur les deux rendez-vous que j'ai eus, il y avait vraiment des... quasiment que des personnes un peu déjà convaincues et intéressées à pouvoir échanger sur le sujet. Il y a sur à Saint-Étienne, il y avait quelqu'un qui avait plus de mal à comprendre ce que vraiment représentait le vécu de grandir dans un milieu rural. Où du coup, on a eu des discussions plutôt là-dessus. Mais c'est ça qui est, enfin, finalement, quand les gens sont déjà acquis sur un des sujets, ça peut être l'autre qui est incompris. Mais par contre, quand on est sur les prides rurales, ça arrive forcément. Enfin, moi, j'avais fait celle de Lons-le-Saunier il y a 2 ans, qui était la première qui avait lieu là-bas, donc dans le Jura. Et forcément, il y a des gens aussi qui sont curieux et qui viennent poser des questions. Et c'est pas forcément hostile, mais je pense que c'est tout l'intérêt que ces prides rurales aient lieu, de dire, mais en fait, oui, ça existe ici aussi. Et moi, j'ai trouvé beaucoup, là où les prides que j'avais fait à Lyon, j'y voyais pas trop le sens. Finalement, le faire à Lons-le-Saunier, c'est quelque chose où je me suis senti beaucoup plus. Bah oui, là, ça a du sens. Là, je vois que les gens qui nous voient passer sont dans une interrogation de mais pourquoi il y a ça ici, peut-être dans une surprise. En fait, on a encore quelque chose à construire sur le fait que c'est pas quelque chose de citadin, en fait, d'être trans, lesbienne, gay, peu importe.
1: Bah oui, et du coup, effectivement, une personne qui est dans l'hostilité, elle viendra pas forcément, elle viendra pas discuter directement. Par contre, c'est intéressant que les personnes qui se questionnent puissent venir parler. Et du coup, des objets culturels et des moments de rencontres proposés, et ben, c'est aussi cette occasion-là. Est-ce que c'est ça aussi l'idée de lever le voile sur des choses pour montrer que c'est pas si éloigné, si incongru de leur propre pratique, en fait, de l'amour, de la tendresse, du corps, etc., dans leur propre sexualité, en fait. C'est pas parce qu'on a une orientation différente qu'on est si loin de ce que vivent aussi c'est les personnes qui toute leur vie ont été frustrées sexuellement parce que hétéro et pas contente ou pas heureuse parce qu'elles sont tombées sur le mauvais mec la mauvaise personne et donc y a plein de choses à discuter sur ces sujets là
0: ouais, et je pense que c'est un des intérêts de la proposer à la Maison pour tous. Moi, ça me fait plaisir, alors déjà parce qu'il n'y a pas non plus des lieux queer ou militants dans toutes les zones rurales, mais aussi je me dis, faire ça dans des maisons pour tous ou dans des médiathèques, ça permet aussi de dire, mais voilà, c'est un espace de discussion qui est pas... qui est fait... Nous, c'est clairement, on est sur un truc qui est un objet de construire un nous commun, et du coup, ça, il peut y avoir cet aspect communautaire, mais en tout cas, on n'a pas envie de rester entre nous et le faire dans des lieux qui soient vraiment... intégré dans la ville et ouvert à tous, ça a vraiment du sens parce que les gens ne veulent pas qu'il y ait que là-dessus aussi. Et puis il y a aussi énormément de personnes, et peut-être, je pense, encore plus dans les milieux ruraux que dans les villes, qui vivent leur homosexualité, leur transidentité ou leur lesbianisme vraiment seuls, où c'est quelque chose qui est anecdotique, mais que finalement ils ne sont pas intégrés dans des groupes de gens où ils n'ont pas d'autres amis qui sont homosexuels ou quoi que ce soit, et que ces personnes-là, en fait, on a vraiment envie de pouvoir échanger avec et de dire, mais en fait, on partage des vécus en commun, même si on en a aussi beaucoup qui ne sont pas les mêmes quand, en fait, on a évolué aussi dans des milieux qui sont plus homogène sur ce sujet-là. Donc,
1: Et par rapport à l'accueil, alors peut-être ma question était d'abord, est-ce que tu es à la recherche d'autres lieux où faire ces présentations, faire ces moments d'échange autour de la revue ?
0: Pas toujours à la recherche forcément, mais s'il y a des gens qui ont envie de proposer ce temps-là, c'est toujours possible de nous envoyer un mail à la même adresse que celle pour les contributions. Du coup,
1: c'est queer-d-champ@riseup.net.
0: C'est ça. Et de proposer, de dire, bah voilà, à tel endroit, j'aimerais bien avoir un échange là-dessus. Alors, on ne peut pas se déplacer partout. Donc, moi, sur le Nord-Pas-de-Calais, ou en tout cas sur Pas-de-Calais et la partie nord qui est au nord de l'île, J'ai très envie de me déplacer et ce sera moi qui le fera. Il y a beaucoup de régions où on n'a personne qui est impliqué dans le zine qui puisse se déplacer, mais on peut aussi avoir une discussion sur comment nous on propose des ateliers là. Il y a aussi des associations qui animent des ateliers avec le zine comme support, sans que nous on soit impliqués du tout, c'est possible.
1: Ouais.
0: Mais vraiment, nous, on a envie qu'il vive, qu'il fasse sa vie avec nous, sans nous. Mais c'est toujours possible de nous envoyer. On a envie de faire quelque chose et nous, on voit si on peut se rendre disponible pour ça ou non.
1: Bah, c'est top. Et vous avez aussi donc, un site internet sur lequel on peut retrouver les deux premiers épisodes.
0: Ouais.
1: La ligne éditoriale, enfin la description, disons, et où on peut envoyer des contributions.
0: C'est ça. En fait, on a une page web qui reprend donc, l'appel en cours. Donc là, celui pour le numéro 3, où on propose comme thème connexion. Avec du coup tout ouais, on résume un petit peu ce que c'est, ce qu'on veut faire avec ce zine. Et on a du coup téléchargeable les zines en version lisible en numérique, en version pour e-book, en version imprimable si vous voulez faire des impressions vous-même. Et on a aussi des petits flyers de l'appel à contribution que vous pouvez imprimer et mettre par chez vous pour que les gens puissent aussi le découvrir via de l'affichage et pas que via Internet.
1: Top. Eh bien, j'avais une dernière question. Oui, quelle est la suite ? Quelle est la suite que vous voyez à ce zine ? Vous voulez continuer des années, grandir, que ça soit des petits collectifs ou personnes individuels dans des régions qui font vivre encore le truc, augmenter le nombre de pages. C'est quoi
0: nous,
1: vos envies ?
0: On se laisse vraiment porter parce que c'est pour l'instant, on est sur une fréquence du coup de 1 par an. Si on n'a pas du tout envie de refuser de devoir faire une sélection dans les contributions, donc on est tous clairs sur le fait que si on a plus de contributions que ce qu'on peut mettre dans le format actuel, ou on fera un format un peu plus gros, ou on le séparera et qu'il y en aura deux par an qu'on fera sortir à quelques mois d'écart sans doute. Pour l'instant, en tout cas, on a envie de continuer. Il y a du monde qui peut nous rejoindre et ça permet que, forcément, même si on a plus à faire, parce que en fait, il y a du monde que ça intéresse, on puisse quand même le faire. C'est très dépendant de qui nous rejoint aussi. Par exemple, le fait de faire des tirages chez un imprimeur qu'on puisse redistribuer ensuite, c'est quelque chose qu'on n'avait pas du tout prévu à la base. Chacun faisait des tirages chez soi qui distribuaient. Du coup, on avait des tirages à des prix, des qualités très variées. Et qui nous demandait pas mal de travail. Et là, c'est quelqu'un qui a dit, moi, je veux bien prendre en charge le fait de faire une grosse commande auprès d'un imprimeur et de vous envoyer un peu de stock. Donc, c'est quelque chose qui évolue en fonction des gens qui sont impliqués dedans, en fonction de l'intérêt des gens aussi. Voilà, on va peut-être avoir une version en espagnol qui va faire sa vie aussi, parce qu'il y a des gens qui l'ont trouvé sur un festival et qui ont dit, mais c'est très bien, j'ai envie de pouvoir le diffuser chez moi. On se laisse porter.
1: Tout à chacune de s'en saisir et de faire vivre le truc, du coup, et de te contacter ou vous contacter pour contribuer. La rédaction, la préparation, c'est jusqu'au 1er mai. Le prochain rendez-vous, c'est donc ce 7 avril à 18h30 à La Gorgue, 36 rue Beaupré, donc dans la Maison pour tous. Vous pouvez venir avec un petit peu à manger pour contribuer à la convivialité, car sinon c'est Horty qui va tout cuisiner, qui va tout faire, ou vous accueillir avec tout simplement une petite boisson, parce que tu n'auras pas eu le temps de tout préparer. Est-ce qu'il y a une question que tu aurais aimé que je te pose, que j'ai pas pensé à poser ?
0: Non, je sais pas, il y a plein de trucs dont on peut parler, mais dont on pourra parler mardi. Et vraiment, c'est un sujet où déjà, il y a les zines à lire, mais il y a beaucoup d'autres choses. Donc, il n'y en a pas une précisément, cette discussion, et puis il y a 10 autres discussions différentes.
1: Eh bien, je te remercie beaucoup d'être venu à Micro Rebelle pour nous parler de tout ça.
0: De rien, merci de m'avoir accueilli.
2: 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À l'instant, vous venez d'entendre Horty, membre du zine collectif Queer des Champs, hors des villes. Avant de passer à la seconde partie de cette émission, on va écouter Miyazaki par Jungle Jack et Jean Jass.

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2: 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Pour la toute dernière partie de cette émission, on va écouter un reportage qui a été réalisé le samedi 28 mars 2026 lors d'une manifestation organisée à Lille à l'occasion de la fin de trêve hivernale.
3: Avoir un toit est un droit, été comme hiver.
4: Pas d'expulsion sans solution.
5: Mardi 31 mars au soir, la trêve hivernale s'achève, marquant le retour des expulsions. Des milliers de locataires redeviennent expulsables dans un contexte inédit. 30 500 ménages ont été contraints de quitter leur logement en 2025. Un record. Pendant que les lieux d'hébergement d'urgence sont surchargés, que les associations voient leur budget réduit et que les chantiers de construction de logements très sociaux tardent à venir, la situation requiert des prises de décision et des investissements urgents. C'est ainsi qu'une manifestation regroupant un grand nombre de collectifs, parmi lesquels les ateliers populaires d'urbanisme, les APU de Lille, le collectif Solidarité Rome, le CSP 59, la FSE étudiante, la Fondation de droit au logement, mais aussi des partis, des mouvements, des syndicats, la Ligue des droits de l'homme, ou encore le mouvement contre la répression et pour l'amitié entre les peuples, avait lieu à Lille ce samedi 28 mars.
6: Je m'appelle Anthony Delfini, je représente l'association Atelier Populaire d'Urbanisme du Vieux-Lille, qui est une association de droit au logement à Lille et dans la métropole. Et on accompagne des familles qui sont concernées par des procédures d'expulsion, par de l'habitat indigne, insalubre, et tous les conflits locatifs qu'il peut y avoir entre un locataire et un propriétaire. Donc on se rassemble parce que mardi, là, le 31 mars, va s'arrêter la trêve hivernale, vont reprendre les expulsions locatives. Donc c'est-à-dire que à partir de mercredi, il y a des gens qui peuvent voir arriver chez eux tôt le matin, à 6h du matin, des huissiers, des déménageurs, des policiers qui vont venir les sortir de leur logement manu militari, prendre leurs affaires et les mettre dans des box. Et voilà, le sombre balai des expulsions locatives reprend. Et donc on veut alerter un peu sur cette question-là. D'autant que la situation en fait dans la métropole, elle est alarmante à ce sujet. Donc nous, notre association a sorti il y a 2 ans un rapport sur les expulsions locatives dans la métropole lilloise qui montre que 3000 familles sont menacées chaque année de se faire expulser et qu'il y a 500 expulsions par an en fait ici au niveau local. Donc là l'idée c'est d'alerter là-dessus et parce qu'il y a en plus des situations qui sont encore plus dramatiques avec des gens qui sont en squat, en bidonville, à la rue, 3000 autres personnes qui vivent dehors aujourd'hui et donc on veut marquer le coup pour défendre le droit au logement.
7: Je suis là parce que moi-même, je suis locataire d'un bailleur social et je trouve que c'est normal de se mobiliser pour que tout le monde ait un logement décent. Et les bailleurs sociaux ne sont pas toujours corrects en fait, vis-à-vis de leurs locataires. Donc c'est pour ça qu'il faut se mobiliser parce que c'est vrai qu'il y a des gens qui sont dans des situations pas possibles, dans des quartiers populaires où ils sont laissés à l'abandon. Donc c'est pour ça qu'il faut se mobiliser.
5: De nombreuses organisations étaient présentes, et notamment le DAL qui lutte pour le droit au logement.
8: Donc on est un comité local de la Fédération du DAL national. L'objectif là c'est de dénoncer tout simplement la fin de la trêve hivernale et le retour des expulsions. Pour rappel, l'an dernier on a eu une explosion des expulsions, 30 500, plus de 30% par rapport à 2024. Et donc on pense qu'avec ce qui a été déclaré par le gouvernement, etc., ça va continuer de la guerre aux locataires, la guerre aux personnes dans la merde et précaires quoi.
9: 4,2 millions de personnes sans ou mal logées là en 2025. Quand tu citais ce chiffre des expulsions, tu parles du territoire français ou de la région ?
8: Territoire français. Parce qu'en fait, la préfecture ne communique pas sur... Normalement, c'est la préfecture qui a les chiffres. Ils ne sont pas obligés de les communiquer et ils refusent de les communiquer. On sait très bien pourquoi. On a l'APU qui fait un travail, qui essaie de recenser à son niveau le nombre d'expulsions qu'on peut constater. Mais malheureusement, le chiffre n'est pas très clair, quoi.
9: Et également 12,1 millions de personnes qui sont dans des logements, mais vétustes, avec des bestioles, avec des problèmes d'isolation, etc. Tu as déjà accompagné, j'imagine, des personnes qui vivent ça. Ça crée quel problème de santé, par exemple ?
8: Ah bah très concrètement, on a des personnes en dépression, qui se font parfois harceler par leur bailleur, qu'ils soient sociaux ou privés d'ailleurs. Des personnes qui ont des problèmes d'asthme dus aux moisissures, aux infiltrations d'eau. Et on parle même pas des jeunes enfants qui sont parfois présents dans les logements. Pour vous donner un exemple, on a suivi un monsieur dans une résidence à Ramadier qui nous disait ne plus pouvoir inviter de gens chez lui tellement il avait honte de son logement, du bailleur LMH. LMH qui est le pire bailleur de la métropole et qui passe son temps à balader les locataires qui normalement payent un loyer, devraient accès à avoir un logement digne et décent.
9: Tu es au courant également qu'il y a un collectif de jeunes qui sont en demande de recours et qui sont dans un village de tentes à Bois-Blanc pour les aider également?
8: Ah ben bien sûr, nous on est en lien avec le collectif des mineurs en recours, avec Utopia. Et évidemment avec eux on a essayé de porter il y a quelques mois, le 11 octobre dernier, l'application de l'ordonnance de réquisition qui fêtait ses 80 ans, l'ordonnance de 45, qui permet au préfet sur une simple signature, de réquisitionner pardon, les bâtiments qui sont laissés vacants pour des raisons de spéculation et de fraude fiscale également par les grands propriétaires, toujours les puissances d'argent. Quoi.
5: Le collectif des jeunes en recours de Bois-Blanc est un collectif lillois de lutte pour l'accès à l'hébergement, l'éducation publique et la diminution de la durée du recours. Tout le monde était scandalisé par cette situation, avec un sentiment de frustration qui ajoute encore un surcroît de colère.
10: Même si c'est de manière générale que la misère est présente dans notre société, on voit bien que les personnes étrangères, on voit bien que les personnes immigrées sont très clairement la couche de la population la plus méprisée par l'État et par nos institutions. Et bien évidemment, nous, la FSE, comme les autres organisations, on milite pour faire en sorte que ces gens-là aient un droit qui soit respecté. Là, aujourd'hui, c'est une lutte pour le droit au logement, mais n'importe quelle cause, que ce soit sociale, écologique, on se bat pour faire en sorte que les gens, que les travailleurs, que la population soient respectés, notamment face aux enjeux, les enjeux qui sont de plus en plus grands, en fait, tout simplement, des attaques du gouvernement et du système en place qui sont de plus en plus féroces.
5: Le collectif des jeunes en recours de Bois-Blanc demande une prise en charge sérieuse afin de sortir du campement dans lequel ils sont contraints de vivre et dormir en périphérie de l'île. Première étape, dormir sans menace, avoir accès aux douches, à des conditions de vie dignes et propices à l'étude. Le collectif a trois grandes revendications. Tout d'abord, une évaluation de leur minorité, qui prennent en compte leurs papiers, leurs récits et leurs paroles. Dans un deuxième temps, le collectif demande une réduction de la durée des recours, qui va actuellement de 6 mois à 1 an lorsque leur minorité est contestée. 84% d'entre elles et eux sont reconnus mineurs par les juges dans le département du Nord. La troisième, qui est la plus urgente, pour elle et eux, et l'application de la présomption de minorité, qui est une disposition inscrite dans la Déclaration internationale des droits de l'enfant, signée par la France, et qui leur permettrait de disposer d'une protection, d'un hébergement et d'un accès à l'école publique pendant la durée de leur recours.
9: Tu as une idée du nombre de logements vacants sur le territoire français ?
8: Sur le territoire français, on est autour de 3 millions, et dans la métropole de Lille, on est autour de 40 000. Pour rappel, 40 000 logements laissés vacants pour entre 4500 et 6000 SDF. Pour le chiffre national, c'est donc 3 millions de logements qui sont laissés vacants pour entre 350 000 et 400 000 SDF. On a 10 logements par personne qui sont sans abri.
9: Merci beaucoup. Et on sait aussi que le 115 est toujours rempli, la halle de nuit est toujours remplie, ça commence à craquer là, à tous les niveaux, au niveau des assos qui aident.
8: Oui, oui, ça fait des années que le 115 est complètement submergé. On a des personnes qui sont sans abri qui nous expliquent qu'elles passent 45 minutes à attendre d'avoir quelqu'un, un interlocuteur au téléphone. Et malheureusement, c'est pas du fait des personnes qui travaillent là-bas, qui sont de bonne foi, etc. C'est qu'ils n'ont pas une thune, quoi. Ils n'ont plus les moyens. Et derrière, bah, nous, on est un peu désemparés parce qu'on se retrouve face à des gens auxquels on est obligé d'expliquer qu'on ne peut pas faire grand-chose pour eux. Parce que malheureusement, bah, on aimerait bien en avoir des logements, mais on n'en a pas.
9: Pour toi, c'est quoi les mesures à prendre urgemment si on fait un appel à la ville de Lille ?
8: Bah pour la ville de Lille, même si c'est une compétence intercommunautaire, hein, mais construction de logements sociaux, PLAI, pour que tout soit clair, c'est le logement pour les personnes très précaires, c'est les logements sociaux les moins chers. Application de la loi réquisition par le préfet et politique active du logement, hein, donc éventuellement mettre en place des aides spécifiques pour les ménages les plus précaires. Encore une fois, un logement dans la 7e puissance économique du monde ne devrait pas être problème. C'est un droit fondamental comme le fait de pouvoir manger ou de se vêtir. Donc il est complètement anormal que dans une puissance économique comme la France, on ait besoin de négocier, de demander des choses comme ça.
9: Merci beaucoup.
11: Ah bah moi, j'avais créé un comité anti-expulsion à Villeneuve d'Ascq et tout. Je suis au DAL et donc Moi, j'ai l'expulsion, mais c'est complètement aberrant, ça ne résout aucun problème, quoi. Aucun problème. Moi, je suis en train de m'occuper d'une fille qui est à la rue, elle n'a plus de RSA parce que, bon, il y a eu un problème avec la CAF, elle a deux enfants qui sont en Belgique et tout. Bon, quelle solution proposer ? Elle n'a pas d'argent, on ne peut pas avoir de logement social, même privé, rien du tout, quoi. Mais même les expulsions, c'est barbare, et on a vu tellement des expulsions à 6-7 heures du matin. Mais en plus, c'est tous les contribuables qui payent l'expulsion. L'huissier, c'est l'huissier de l'État. Les déménageurs, tout ça, il faut les payer. C'est repris sur tous les contribuables. Il faut des solidarités de tous par rapport à ça, quoi. On ne peut pas laisser des femmes seules, des bébés, des enfants, des hommes et tout, à la rue, des familles, sans solution, quoi. Et expulser les gens, ça ne sera jamais la solution. Jamais, jamais, jamais.
9: Vous êtes touché par cette cause particulièrement ou bien vous venez par solidarité pour les autres avant tout ?
12: Je viens par solidarité pour les autres avant tout, je les croise au quotidien, je suis travailleur social.
9: En France, il y a 4,2 millions de personnes qui sont à la rue, 6% de la population, 12,1 millions de personnes qui sont touchées par les problèmes de logement, vétustes, insalubres, etc. Vous l'avez vu dans votre métier ?
12: Je l'ai vu, je vois que ça leur pourrit la vie, qu'ils sont inquiets pour mettre leur famille en sécurité. Et dans des conditions sanitaires correctes.
9: Et ça crée des problèmes liés au corps, à la santé, etc.
12: Ben vivre dans un logement où il y a de l'humidité, oui, ça a un gros impact sur la santé psychique et physique.
5: Dans cette manifestation, il y avait également énormément d'étudiants et étudiantes mobilisés. Un public très touché aussi par la précarité et l'insalubrité des logements.
10: Alors moi, je fais partie de la Fédération syndicale étudiante. C'est un syndicat de proximité avec les étudiants, de présent sur toute la... sur toute la métropole française. Donc on milite hein, tout simplement pour les droits des étudiants, mais aussi dans d'autres luttes, comme ici présent pour le droit au logement. On voit bien que les attaques néolibérales et plus largement les attaques du capitalisme placent de plus en plus de personnes dans le mal logement, mais plus largement dans la misère. On voit bien que les queues, que ce soit au CROUS, que ce soit pour les banques alimentaires, s'agrandissent. On voit bien qu'il y a de plus en plus de personnes à la rue. Lille est un très bon exemple. On ne peut pas passer dans une rue sans croiser quelqu'un qui soit à la rue. C'est honteux. Alors que si on pouvait faire en sorte de réquisitionner tous les appartements non habités, tous les appartements qui subissent de la spéculation, on pourrait largement faire en sorte de loger tout le monde, en fait.
9: Est-ce que tu as un exemple concret à me raconter d'étudiants, étudiantes mal logés que tu as accompagnés, que vous avez accompagnés en tant que fédération ?
10: Alors, nous, à la FSE, ça nous arrive assez souvent de faire du porte-à-porte dans les cités U, dans les cités universitaires, les cités étudiantes. Et ça nous arrive très souvent de tomber sur des cas de personnes qui n'ont plus de chauffage, qui ont des portes qui sont... abîmés, qui ont des fenêtres à moitié défenestrées, qui ont des cas d'insalubrité, des punaises de lit notamment, et sans oublier tout simplement que les appartes étudiants, de manière générale, ça a toujours en France été insalubre, et ça a toujours été une preuve de la mise à l'écart de l'État et de cette société des plus démunis, en fait.
13: Bien sûr. Bah, moi j'ai été étudiante et j'étais dans un logement insalubre pendant que j'étais étudiante. On avait fait un collectif à l'époque, c'était à Lyon, mais c'est le cas partout en France et c'est de pire en pire en fait. C'est ça qui est grave. Et c'est clairement pas l'orientation politique actuelle de travailler à faire des meilleurs logements. C'est aussi un problème parce qu'en fait, il y a plein de logements sociaux qui sont en construction mais qui ne sont pas accessibles aux personnes qui ont le plus de besoins, en fait, qui sont les plus précaires. On se rend compte que c'est des personnes moins précaires qui ont accès parce que même ces logements-là, ils sont trop, trop chers. Donc, voilà.
9: Il y a aussi la différence entre les logements sociaux et les logements très sociaux. Et du coup, de plus en plus de monde a droit aux logements sociaux, donc finalement...
13: Et on construit plus de logements sociaux, en fait, et pas de logements, et de moins en moins de logements très sociaux. Et donc, c'est aussi comme ça, il y a aussi des dynamiques de gentrification, en fait, où du coup, on va rénover des quartiers. C'est très bien de rénover, de s'adapter au changement climatique, sauf qu'en fait, c'est pas à destination des personnes les plus précaires, et c'est les personnes les plus précaires qui se retrouvent expulsés loin de leur quartier, mais aussi qui se retrouvent obligés d'être logés dans des logements insalubres, d'être à la rue, et c'est pas normal.
7: Le mal logement, c'est pas uniquement une affaire personnelle, mais qu'on peut se mobiliser ensemble, être un collectif. Mais ça, je pense que notre société aujourd'hui a du mal à en comprendre encore plus ce genre d'initiative, parce que Aujourd'hui, on nous isole de plus en plus dans ce monde capitaliste et je trouve ça pas normal. Et donc, du coup, voir des gens se mobiliser en collectif et ensemble de différentes tendances, c'est vraiment très important. Voilà.

0: 350 000 personnes vivent à la rue en France, que des millions de logements sont insalubres, les chants et les cris traduisaient la colère et l'indignation de ces centaines de personnes réunies pour que la situation change.
1: D'après toi, qu'est-ce qu'il faudrait faire ?
2: Il faudrait réquisitionner les logements vacants pour les personnes qui en ont besoin. Il faudrait ne pas expulser les gens déjà, éviter de faire passer des lois extrêmement répressives, construire plus de logements sociaux et très sociaux, plafonner les loyers. Voilà, il y a plein de possibilités en fait, mais c'est de la volonté politique en fait.
3: Malheureusement, la trêve hivernale ne s'applique pas aux gens qui vivent en squat et en bidonville.
0: Dominique Planck du collectif Solidarité Rome.
3: Donc il y a eu des expulsions de personnes roms vivant en squat et en bidonville. Il y en a eu beaucoup cet automne, en octobre, novembre, décembre, janvier, février. Il y en a eu début mars également une maison à Fif qui a été expulsé par un bailleur social avec une famille avec 8 enfants. Mais la question du mal logement, la question de la prise en compte du logement des plus précaires, c'est quelque chose qui concerne les Roms mais qui concerne aussi beaucoup d'autres monde. C'est à ce titre-là qu'on fait partie du collectif qui organise la manifestation aujourd'hui.
4: Et justement, qu'est-ce qui peut rester en termes de droits pour les familles Roms ?
3: Pas grand chose aujourd'hui. On essaye de se battre, nos avocats essayent de se battre, de trouver de nouvelles failles dans la législation. Aujourd'hui, il n'y a plus grand chose. La loi Casbarian-Berger les touche énormément. Hein. C'est-à-dire qu'aujourd'hui, on peut expulser quelqu'un dans les 48 heures, même d'une maison qui n'a pas été occupée depuis 10 ans et sur laquelle il n'y aura rien pendant 5 ans. Là, aujourd'hui, on arrive avec un arrêté préfectoral avec cette loi Casbarian-Berger à expulser des gens en 24 heures. Donc, c'est quelque chose qui s'est beaucoup aggravé. Les habitants des terrains n'avaient déjà pas beaucoup de droits et ceux qui étaient dans des squats, je parle de squats, hein, de maisons, de bailleurs sociaux qui sont inoccupés ou d'établissements comme ceux de la MEL ou d'établissements publics qui sont inoccupés et qui, dans lesquels des familles roms, plutôt que d'être à la rue, trouvent refuge. Et là, avec la préfecture et les propriétaires utilisent, les propriétaires publics utilisent cette loi Casbarian-Berger pour expulser au plus vite les familles qui sont dedans.
4: Et est-ce qu'il y a des perspectives, des négociations, des discussions avec les pouvoirs publics pour ces prochains mois ?
3: Là, ce qu'on espère, on a pris contact avec... on espère que ça va un peu changer à Lille. On a pris contact, parce qu'il y a des bidonvilles à Saint-André avec le nouveau maire de Saint-André, avec le maire de Roubaix aussi, on a demandé un contact, un rendez-vous rapidement pour essayer au moins sur un certain nombre de mairies sur lesquelles il y aura des évolutions, qu'il y ait au moins un changement d'attitude vis-à-vis des personnes qui vivent en squat et bidonville. Malheureusement, la MEL telle que ça s'annonce, c'est pas très bien parti pour qu'il y ait un changement de politique, puisque le président intérimaire actuel a dit qu'il voulait être élu pour continuer les politiques qu'il avait menées dans le mandat précédent. Malheureusement, en termes de construction de logements, d'accès au logement et à l'hébergement, il n'y a pas eu grand-chose de fait. Ça nous inquiète beaucoup.
0: Aussi, vous venez d'entendre Tonio de l'Atelier populaire d'urbanisme, Marion, travailleuse sociale, et sa fille, Julie, mobilisée elle aussi. Emma, Stéphane, Dominique, citoyens, citoyennes révoltées, deux membres du DAL, Dominique Planck du collectif Solidarité Rome, ainsi que des étudiants mobilisés, membres de la FSE étudiante. Merci d'avoir écouté. C'était un reportage de Roxane pour Micro Rebelle.
5: Vous venez d'entendre un reportage réalisé le 28 mars 2026 à l'occasion de la fin de trêve hivernale, donc c'était à Lille. Et c'est là-dessus que Prendre la ville se termine aujourd'hui. Et avant de nous quitter, je vous rappelle que si vous avez pris cette émission en cours de route, ou si vous souhaitez réécouter une interview en particulier, toutes nos productions sont disponibles au format podcast sur notre site micro-rebelle.fr. Aussi, si vous avez des réactions à ce que vous avez entendu, si vous souhaitez partager un témoignage, si vous avez envie qu'on traite d'un sujet en particulier, vous pouvez nous contacter par mail via l'adresse redaction@micro-rebelle.fr. On se quitte là-dessus, enfin presque, parce qu'on va écouter un peu de musique. On va écouter Souffrance, et le titre, Death Metal. À très vite sur Micro Rebelle. Ciao, ciao.

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0: Quand on est au travail pendant 8 heures ou 7 heures par jour, on n'est pas égaux au travail. On est sous la subordination juridique d'un employeur.
1: Encore une fois, les salaires sont pas élevés.
0: Parce que le travail, il abîme, le travail, il use. On peut être très bien dans son travail, mais quand on l'a fait pendant 30 ans, pendant 35 ans...
2: On a des boulots qui sont usants quand même dans l'éducation nationale, malgré tout, physiquement, hein, même si on ne porte pas de charges lourdes, hein, mais c'est des journées où on court. C'est aussi une fatigue mentale. Hein,
3: On a une attaque supplémentaire depuis quelques années, hein, c'est la baisse du nombre d'enseignants.
4: Donc toi, tu es enseignante dans le secondaire, dans le Pas-de-Calais, mmh. et gréviste aujourd'hui.
3: L'objectif, c'est de permettre à chaque élève de pouvoir s'émanciper et de réussir.
5: Salaire retraite, les femmes sont toujours pénalisées. Planning familial 62, c'est notre banderole aujourd'hui.
6: C'est une cause qui nous tient vraiment à cœur, hein, car aujourd'hui encore, l'égalité homme-femme n'est pas présente, notamment dans les salaires.
7: J'aimerais bien travailler 35 heures, mais avoir et puis penser à moi derrière. Je dis, prends ma place, je veux bien prendre la tienne. Tu vivras la vie que j'ai.
8: La politique, c'est quand les dominés se révoltent contre les dominants pour revendiquer leurs droits. C'est ça, la politique.
9: Pas mal de forums santé qui sont organisés, de la prévention dans les lycées, les collèges, mais également en milieu carcéral.
10: Bon, moi, jamais ça traitant, mais c'est très, très difficile d'avoir un rendez-vous vite fait.
11: Et par chance, j'ai réussi à avoir un médecin 3 mois après que je suis arrivée